0: provoqué un incendie et 3 blessés légers. Le Qatar, visé lui-même le mois dernier par des attaques iraniennes, a exprimé sa solidarité avec son voisin du Golfe. Se préparant au pire, les autorités émiriennes ont déclaré le retour à l'enseignement à distance jusqu'à vendredi. Plus tard, le ministère de la Défense émirien a affirmé avoir intercepté une quinzaine de missiles iraniens et 4 drones ce lundi. Les Émirats bénéficient depuis peu du soutien technologique et humain d'Israël en matière d'interception, comme l'a révélé la presse britannique il y a quelques jours. De son côté, Israël, engagé aux côtés des États-Unis contre l'Iran, se prépare aussi. Son armée dit surveiller de près la situation et reste en état d'alerte élevé, comme depuis l'entrée en vigueur du cessez-le-feu, précise un de ses officiers.
1: Explication signée à Abla Junaidi pour le service international de RFI. Emmanuel Macron a dénoncé comme injustifiées et inacceptables les frappes menées lundi par l'Iran contre les Émirats Arabes Unis et appelle à un accord robuste prévoyant des garanties sécuritaires pour les pays de la région face aux menaces posées par Téhéran. Le projet Liberté, mis en avant par les États-Unis pour permettre la sortie des bateaux bloqués dans le golfe arabo-persien, le projet Liberté, donc, est le projet impasse, a déclaré le ministre iranien des Affaires étrangères, Abbas Araghchi. Téhéran revendique toujours le contrôle de ce détroit d'Ormuz. En marge du sommet de la communauté politique européenne qui se tient actuellement à Erevan, Emmanuel Macron était interrogé sur la question de la mise en place d'une éventuelle contribution exceptionnelle au niveau européen pour les énergéticiens qui font des super profits, comme on les appelle, en raison de l'augmentation des cours des hydrocarbures au niveau mondial et des prix des carburants à la pompe. Le chef de l'État se veut rassurant mais vigilant au micro de Valérie Gasse.
2: D'abord, il y a un processus de transparence qui est aujourd'hui assuré. En France, il l'est avec des enquêtes permanentes. Les Européens, ça de très près, et surtout pas oublier la cause. La cause, c'est qu'aujourd'hui, on a le détroit d'Ormuz qui est fermé. Notre énergie, on doit surtout la mettre à réouvrir le détroit d'Ormuz. Parce que par ce détroit sortent à peu près 20% du pétrole et du gaz mondial, 30% des engrais. Donc notre problème, c'est ça à la base. C'est pas les comportements d'un tel ou un tel. Après, on doit s'assurer que quand les prix montent, ils sont répercutés le plus tard possible et que quand les prix baissent, ils sont répercutés le plus vite possible. Pour pas que ce soit nos consommateurs qui en soient les principales victimes. C'est là où il faut faire le suivi des marges. Mais aujourd'hui, il n'y a pas des producteurs ou que ce soit qui sont en train de faire beaucoup d'argent et qui font monter le prix à dessein. Il y a surtout un contexte géopolitique par ce blocus. Et donc la priorité, c'est la réouverture pacifique et concertée d'Ormuz et le suivi, la transparence. S'il y a des profits excessifs ou des comportements de... si je puis dire, un peu prédateur ou spéculateur. En effet, les différents pays, les Européens, devront y répondre.
1: Emmanuel Macron, interrogé par notre envoyé spécial en Arménie, Valérie Gasse. Vous êtes bien sur RFI, il est 2h05 ici à Paris, minuit 5 en temps universel et à Dakar, au Sénégal, au lendemain de l'entretien du président de la République, Bassirou Diomaye Faye, donné à la presse sénégalaise, le Premier ministre Ousmane Sonko a réagi en annonçant une prise de parole prochaine pour faire le bilan de ses 2 années au pouvoir et au passage décerner quelques piques au chef de l'État. Les explications à Dakar de Léa Lisa Westerhoff.
3: Il s'agit que d'une ou deux phrases, mais elles n'ont pas échappé aux oreilles avisées des Sénégalais. Invité à s'exprimer par téléphone à l'occasion d'une rencontre de la jeunesse du parti, le chef du PASTEF, Ousmane Sonko, a salué la vivacité de sa formation politique, un parti de réflexion et de production d'opinion, a-t-il dit. Ce parti, c'est le vôtre, a assuré le Premier ministre avant de mettre en garde la jeunesse du PASTEF face à une course au poste. Cette bousculade du classement, moi, a affirmé Sonko, n'entrez pas dans ça, ce n'est pas l'identité du PASTEF, a ajouté le Premier ministre sous un tonnerre d'applaudissements. Une phrase perçue comme une réponse directe au chef de l'État, Bassirou Diomaye Faye, qui la veille a passé de longues minutes à détailler publiquement et pour la première fois le rôle central qu'il a joué dans la création du PASTEF. La devise « Le don de soi pour la patrie vient de moi », avait-il par exemple expliqué dans une réaffirmation inédite de son pouvoir au sein du parti et à la tête de l'État. C'est la réponse du berger à la bergère, analyse un observateur politique, et de relever ce qui semble être devenu une habitude. La déclaration du chef de l'État est systématiquement suivie d'une sortie du Premier ministre. Léa Lisa Westerhoff, Dakar, RFI.
1: C'était l'ultime interrogatoire ce lundi pour Nicolas Sarkozy au procès en appel des soupçons de financement libyen de sa campagne de 2007. Il a donc joué son va-tout après avoir été longuement interrogé sur le contenu d'une clé USB présentée par ses avocats comme la preuve de son innocence. Compte rendu d'audience par Baptiste Coulon.
4: Sur cette clé USB de l'intermédiaire Ziad Takieddine, 19 000 fichiers numériques épluchés depuis 3 semaines par les avocats de l'ancien président. Des documents comptables qui prouveraient selon eux une chose, les 6 millions d'euros d'argent libyen reçus par Takieddine au milieu des années 2000 n'ont pas été reversés dans la campagne. La moitié aurait en fait été rétrocédée au fils d'Abdallah Senoussi, le numéro 2 du régime libyen. Sur 19 000 documents, il n'y a pas la plus infime référence au financement de ma campagne, pas un centime, tel Nicolas Sarkozy, qui estime tenir la preuve matérielle de son innocence. Mais l'ancien président se heurte au scepticisme du procureur général qui pointe les incohérences de dates et de chiffres. Quant au président de la Cour, il s'interroge à quel contrat pourraient être liées ces rétrocommissions. « Je ne suis pas le porte-parole de Takieddine que je n'ai pas vu depuis 2003 », évacue l'ex-chef d'État. Côté parti civil, on s'étonne que les avocats de l'ancien président aient attendu le procès en appel pour demander à la justice une copie de cette fameuse clé qui figurait au scellé depuis plus de 10 ans. Là encore, l'ancien président évacue. Le plus important, c'est qu'on trouve la vérité. Moi, ce que je veux, c'est retrouver mon honneur.
1: Baptiste Coulon. Le rapport à l'oncle sur l'audiovisuel public qui sera officiellement publié ce mardi est dénoncé par les syndicats, notamment la CGT qui a décidé de s'adresser aux 8 députés sur les 30 que comptait la commission qui se sont abstenus de voter contre la publication du rapport tout en dénonçant ses conclusions. Une abstention coupable, estime Céline Autin, déléguée syndicale CGT de Radio France.
5: Ces 8 abstentions, en fait, elles sont toutes sauf neutres. Elles ont en fait rendu possible l'adoption d'un texte que les abstentionnistes eux-mêmes ont décrit comme étant très mauvais, comme étant à charge, comme étant bourré d'insinuations. On leur a dit, votre choix, en fait, il a donné un poids que le rapport n'aurait pas eu s'il n'avait pas été adopté. Ce qu'on leur dit maintenant, évidemment, aussi, c'est qu'on attend d'eux à ce qu'ils soient à la hauteur pour la suite, d'abord dans les contributions qu'ils vont pouvoir faire au rapport. Les abstentionnistes qui sont, pour ne pas les nommer, les centristes, les macronistes, ont dit qu'ils allaient présenter un contre-rapport. Donc, en fait, on leur dit, présentez-le, s'il vous plaît, écrivez-le, consultez-nous, en fait, soyez aussi à la hauteur de ce que vous promettez. Et puis, surtout, agissez en conséquence dans les mois à venir, puisque, bien évidemment, cette guerre culturelle qui est faite à l'audiovisuel public, elle ne va pas s'arrêter là. Toutes ces idées-là que nous, bien évidemment, on conteste, elles ont été mises en place pour que des candidats à l'élection présidentielle puissent s'en saisir. Donc, ce qu'on dit aux abstentionnistes, c'est soyez à la hauteur de ce qui va suivre.
1: Propos recueillis par Olivier Roger, RFI 2h10.
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9: Et la semaine redémarre dans le building sur RFI pour les 50 prochaines minutes avec mes fidèles compagnons Arthur Bon et Yasmine Boulan. Dans un instant, nous serons en conversation avec Devon, rappeur et chanteur ivoirien que l'Afro Club a rencontré en Côte d'Ivoire. C'était lors du Massa. Un artiste touchant et totalement décalé. Mais ça, ce sera juste après notre classement de luxe commencé vendredi dernier. Dites-nous comment s'est passé votre week-end sur WhatsApp. C'est le +33 6 58 18 46 86. Je répète, le +33 6 58 18 46 86. On y va.
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9: On ouvre la playlist de cette émission avec l'héritage du chanteur capverdien Nelson Freitas. Voici le titre Baïko Verde, extrait de l'album Legacy dans les bacs depuis ce 23 avril.

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Baïko Verde de Nelson Freitas pour ouvrir le club en bonne et due forme en ce lundi. C'est un titre qui voyage, un voyage sensoriel. Et c'est un morceau que Nelson Freitas a dédié à son peuple. Un trait d'union entre la diaspora du Cap Vert éparpillée aux quatre coins du monde et la terre des ancêtres. Et d'ailleurs, le titre Baïko Verde signifie tout simplement « aller au Cap Vert ». Le style, c'est de l'afro Morna Zouk. C'est moi qui l'ai baptisé comme ça, hein. Tout un programme. Allez, avant d'entrer dans le top 10 de la semaine, on va faire un petit arrêt à Banjul. C'est en Gambie, pour écouter un titre rap dans le rétro signé Passaliou. Voici 10 extraits de l'album African Alien, sorti en novembre 2020.

0: Caillou, le rappeur gambien du Royaume-Uni, l'ovni de la scène et de la diaspora avec son titre tellurique, 10, extrait de son projet magistral African Alien. Pas Saliou célèbre sa différence, il revendique ses racines et son parcours de self-made man, venu des quartiers difficiles de Coventry à Londres. Le mot « heavy » revient comme un mantra pour souligner le poids de son héritage et la force de son message. Une marche guerrière pour la jeunesse de la diaspora et ça fait plaisir. Allez, il est grand temps de découvrir les titres du haut du classement Deluxe. Je rappelle que ce sont les morceaux les plus écoutés des plateformes de streaming en Afrique et dans la diaspora. Attention tout le monde, concentration. Arthur Bon, monte le son.
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0: À la 10e place, la nouvelle vague du son Amapiano Made in Mozambique est restée stable avec Mopepe, un hit de Benzo, Busking Keys et les reines du mix.

Benzo et Buskin' Keys avec le duo féminin Tango Suprême, deux DJ et productrices qui étaient numéro 10 avec Mo Pépé. Alors eux ils disent Mo Pipi dans la chanson. N'hésitez pas à nous envoyer des recommandations, surtout les vôtres, au plus 33 6 58 18 46 86. Number 9. À la 9e place, on retrouve Triangle des Bermudes et Aya Nakamura qui chutent lourdement avec leur duo Balek qui était numéro 3 encore la semaine dernière.

Une collaboration inattendue entre Triangle des Bermudes et Aya Nakamura avant les concerts de la Queen Aya au Stade de France à la fin du mois de mai. Et on espère que le titre Balek n'est pas un hit éphémère vu le désintérêt du public en seulement une semaine. On va suivre leur évolution dans ce classement, c'est promis. Une petite salade, ça vous dit? Voici le numéro 8, Aura Salade de Mavo et Soundgarden qui remettent le couvert.

0: 8.
1: Mavo et Soundgarden resteront peut-être un peu plus longtemps dans ce classement avec l'arrivée de la saison chaude dans l'Hexagone, et c'est ce qui explique la longévité du morceau Aura Salade, qui ne perd rien de sa superbe à la 8e place. Le numéro 7, c'est toujours Baba Nazoué et Ste Milano qui cartonnent en Côte d'Ivoire grâce à

Baba Nazwe et le prince du rap ivoire, Ste Milano, continuent de briller avec leur hit percutant, Un coup KO. Et c'est la Côte d'Ivoire qui gagne. On retrouve celles qui ont ravi la 6e place à Bienne du Kenya et Ali Kiba de la Tanzanie. Voici Tyla et Zara Larson avec le hit étincelant, Shidi.

0: numéro 6.
1: Tayla et Zara Larsson entrent dans ce classement directement à la 6e place. Elles cumulent toutes les deux des milliards de streams au compteur avec leurs catalogues respectifs. Et là, c'était She Did It Again, numéro 6, un morceau qui joue sur la confiance en soi et le magnétisme féminin. Et apparemment, ça marche. Numéro 5, c'est Wizkid et Asake qui se maintiennent avec leur duo Jogodo, extrait de l'EP Real.

0: Numéro 5.
1: C'était Wizkid et Asake pour le titre Jogodo qui commence à devenir un rendez-vous classique dans ce top 20. À tel point qu'Arthur Bond me le chante dans l'oreillette et vous ne l'entendez pas, c'est dommage. Allez, c'est l'heure du break dans ce classement des musiques les plus écoutées sur les plateformes de streaming en Afrique et dans la diaspora. Dans un instant, vous découvrirez les 4 titres qui sont en tête de ce top 10. Mais pour l'heure, on va aller en conversation avec Devon, notre invité du jour. C'est un entretien qu'on a enregistré en Côte d'Ivoire lors de notre passage à Abidjan pour le Massa et le DMC West Africa. On écoute le titre Changer pour ouvrir cette discussion.

0: L'Afro Club, c'est le terrain des artistes confirmés, mais on est aussi là pour la scène émergente. Je suis très heureux de vous présenter aujourd'hui l'homme que l'on vient d'entendre. Il s'agit de Devon, mesdames et messieurs.
1: Ouais, ça, c'est les cris des guerres.
0: Alors, je te pose la question, pour qu'on soit cash, est-ce que je dois te présenter comme rappeur ivoirien ou chanteur ivoirien? Parce que ça diffère.
1: Chanteur, rappeur ivoirien.
0: Les deux.
1: Ouais, c'est ça, parce que je commence avec le rap, mais j'ai plus une touche R&B.
0: Ok.
1: Donc je chante beaucoup aussi. Ouais.
0: Mais tu sais qu'il y a le rap ivoire et ses origines qu'on attribue parfois à Kif Nobi. Toi, donc, tu apportes la chanson, un peu cette touche R&B.
1: Moi, j'apporte cette touche R&B.
0: Si tu devais te présenter à un public qui te découvre, qu'est-ce que tu dirais? Comment tu présenterais Devon?
1: Je dirais que Devon, aujourd'hui, c'est l'ultime Modia.
0: Pour ceux qui nous écoutent à l'international,
1: c'est pas un jeu. C'est pas un jeu. Modia, moi, je qualifie, si je veux expliquer rapidement, je veux dire que le Modia, c'est celui avant qui était gentil, qui laissait passer les choses, tu vois. Mm-hmm. On va dire au détriment de lui-même.
0: Ok.
1: C'est-à-dire, c'est le mec gentil tout court.
0: Voilà,
1: tout
0: il laissait passer l'intérêt des autres avant le sien.
1: Avant le sien, tu vois. Mm-hmm. Mais maintenant, qui a décidé pas d'être méchant, mais d'être vrai, d'être cru, de dire les choses comme il pense. Quitte à passer pour le méchant, pour le Modia, parce que après, tu vois, là, on est dans un monde aussi où il y a beaucoup d'hypocrisie. Mm-hmm. Donc, moi, je préfère dire la vérité, quitte à passer pour le méchant, pour le Modia. Donc, c'est ça. C'est
0: Là, tu vois, tu arrives avec une énergie, et un charisme quand même assez imposant. Quand tu te décris comme ça, et que tu dis que tu fais un peu du R&B, est-ce que tu t'adresses à un public féminin?
1: Je m'adresse directement à un public féminin. C'est vrai que c'est trash, c'est peut-être dur, mais j'ai cette manière-là d'envoyer. En vrai, je dis la vérité. J'explique des choses qui se passent réellement et que peut-être des gens ont peur de dire.
0: Donc, en fait, tu vois, souvent quand tu dis une réalité que toi tu as vécue ou que tu vois.
1: Que j'ai vécu, que je vois. Du coup, tu peux te ressentir. Peut-être que toi-même, quelque part, toi, t'es un Modia, on sait pas.
0: Si ça se trouve,
1: Ouais, parce que peut-être
0: un Modia,
1: que
0: t'as mais pas l'ultime.
1: Non, pas encore l'ultime, non. Parce qu'il y a plusieurs niveaux. L'ultime, voilà. C'est moi. Mais tu peux faire partie des Modia, je pense.
0: Mais c'est bien que tu es en mode Saiyan Modia, là.
1: Super.
0: J'ai envie de dire, avec
1: super,
0: les cheveux à la Sangoku.
1: Vas-y, jaune. Vas-y.
0: C'est... Pour les auditeurs qui ne voient pas, parce que t'as les cheveux colorés un peu.
1: Ouais, colorés, ouais.
0: Alors, mon cher Devon. Déjà, Devon, pourquoi ce nom?
1: Devon, de base, en vrai, c'est mon prénom.
0: Ok.
1: En vrai, de vrai, c'est mon prénom.
0: Ton vrai prénom, Devon?
1: Mon vrai prénom.
0: Ok.
1: Ça dit que je...
0: Ça tue.
1: Tu vois, merci beaucoup. Je cherchais, en fait, tu vois, j'ai un blaze au départ. Je vais donner une info, là. Avant, je m'appelais Young J.
0: Ok.
1: Tu vois, je cherchais des noms comme ça et tout. Je me suis dit, attends, faut que ça soit original, faut que ça soit bien. Mais faut que ça soit moi. Mais après, je vois que mon prénom aussi... Tu vois,
0: mais
1: ça va, ouais.
0: Tu vois,
1: il est très américain. De base, quand j'ai fait des recherches justement dessus, je me suis rendu compte que ouais, c'est un prénom américain,
0: les
1: mais c'est plutôt stylé.
0: Ils étaient inspirés.
1: Ah, mon vieux, il s'est pas. Mon vieux, il s'est pas eu la langue levée, ça, mais tu vois.
0: Ouais.
1: Et puis, je me suis dit, mais écoute, vas-y, Devon, ça passe. C'est stylé, donc j'ai gardé ça.
0: Bon, nous, en tout cas, on aime. On kiffe Devon.
1: Ouais,
0: et je te découvre, pour être honnête avec les auditeurs. Moi, quand tu arrives dans le game ivoirien, j'essaie un peu de scruter parce qu'on regarde toujours les chiffres, nous, et les plus gros vendeurs. Je découvre, en fait, que t'es un artiste en développement.
1: Clairement.
0: Mais t'as déjà fait un feat avec Suspect 95.
1: Ouais.

0: Comment tu expliques ça?
1: Déjà, gros big up à Cisco 95. Lui aujourd'hui, c'est un grand à moi. C'est quelqu'un qui m'a vu dans mes débuts, qui a tout de suite vu le talent, qui a tout de suite vu le potentiel en moi.
0: On peut dire depuis combien d'années tu es dans le game déjà?
1: Depuis 2020.
0: Voilà.
1: Et du coup, pour revenir à Suspect, il voit le talent, il décide même de m'accompagner. Je pense que c'est mon premier producteur. Mais après, on n'a pas fait le son pendant la production, parce qu'après, on a arrêté. Pas de gros bif, là, on est...
0: Ah, il y avait des embrouilles?
1: Non, okay. Pas d'embrouille. Comment je veux dire ça?
0: C'est les contraintes administratives?
1: Oui, ouais, okay. Peut-être, ouais. D'accord. Et puis un peu à son niveau, mais sinon, il y a même pas d'embrouille. Même hier, on parlait. Du coup, même quand ça s'est terminé, on a gardé bon contact. Du coup, on s'est dit, mais attends, on devait faire un son depuis, on l'a pas fait. Pourquoi pas le faire maintenant? Donc, okay. On a fait ça et puis ça s'est bien passé.
0: Ok. Tu aurais pu faire un son Modia avec lui.
1: Oui, justement, à l'époque, j'étais pas encore le Modia.
0: Ok.
1: Ouais, là, c'est
0: là, Modia, là, ça s'est réveillé.
1: C'est maintenant que ça se passe. Ouais.
0: Ok. Mais tu sais, moi, j'avais aimé aussi le titre que tu as fait avec Kaja. Tu m'attendais.

0: Ouais, là c'est rap.
1: Ouais. Oui.
0: Là c'est rap. Là c'est mon côté rap.
1: C'est un autre Devon qu'on a.
0: C'est ça. Ça c'est
1: carrément. Tu veux pas revenir à ce style-là?
0: Non, pas du tout. Pas du tout. Je pense que c'est mieux comme ça. Mm-hmm.
1: Alors on va essayer d'en savoir un petit peu plus sur tes origines et ton identité, okay. Devon. Okay. Bah déjà ton prénom, on a vu que c'est un peu américain et tout.
0: Ouais.
1: Et tu viens de quel coin, Abidjan?
0: Je vis à Benjerville.
1: Benjerville.
0: Je viens de Benjerville, ouais. Mais je suis Atier, genre mon ethnie.
1: Ok.
0: Mon ethnie, je suis Atier. Uh-huh. Tu vois les Atiers, c'est la mélodie, c'est la chanson, c'est les Américains. Moi, c'est vrai qu'on dit les BT, mais écoutez, laissez ça. Ce sont les Atiers. Ce sont les Atiers.
1: Donc moi, et je suis Atier. Tu as passé ton enfance à Benjerville?
0: Oui, oui. Enfin, au départ, j'étais à Yopougon. Oui. C'est peut-être ma, tu vois, genre ma petite touche de tout. Uh-huh. Je pense que c'est à l'âge de, si je me trompe pas, 13 ans comme ça qu'on quitte. Yopougon et qu'on va maintenant à Benjerville. Et depuis là, du coup l'adolescence, tout ça.
1: Mais tes premiers souvenirs de la musique, c'est à Yopougon?
0: Non, c'est Benjerville.
1: Ah oui?
0: Tout part de là. À Yopougon, c'est le foot.
1: Ok, d'accord.
0: Là-bas, je jouais au foot.
1: Tu jouais au foot?
0: Tout le temps, ouais.
1: Ok.
0: Même à Benjerville aussi, hein. Même souvent, quand tu vas dans mes commentaires, tu vas voir d'autres qui vont dire, ah, mais lui, on pensait qu'il allait porter le maillot de la Côte, tu vois.
1: D'accord. Ah ouais, il y a
0: deux
1: choses.
0: Oui, il y a deux choses. Tu vois, genre, il y a d'autres qui ont dit, ah, mais lui, il était très bon à l'école. Très bon à l'école, c'est notre premier de classe. Non, c'est ça. Il y a d'autres qui ont dit, mais lui, en fait, le foot. C'est pas... Parce que moi, en vrai, avant, c'était école, foot, point.
1: C'est marrant parce que quand je te regarde et quand j'ai vu les titres que tu as fait, je me suis dit, lui, forcément, la musique était omniprésente dans sa vie.
0: Oui, et... c'était là.
1: Ouais.
0: Mais je pensais pas faire.
1: D'accord.
0: C'est-à-dire, j'écoutais la musique. Mon grand frère, dès qu'on se réveille le matin, on branche les baffles, la musique de 8h à 20h, si tu veux. Hein.
1: Ok.
0: On écoute la musique. On a commencé par, par le rap US, par le R&B. Justement, ma touche R&B vient de lui. Parce qu'on écoutait beaucoup les Usher, Chris Brown et tout. On écoutait les Nelly, on écoutait du 50 Cent, du Snoop Dogg, tu vois.
1: Mais du coup, quelle a été la réaction de la famille lorsque tu as dit que je choisis la musique?
0: Ils ont très mal réagi.
1: Bah oui, puisque tu avais plein d'autres opportunités.
0: Ils ont parce que ma mère, par exemple, elle s'est dit, ah, mais moi, mon fils, il travaille bien, tu vois, genre à l'école et tout. À quel moment il décide de faire la musique? Mais c'est quand je lui fais comprendre que finalement, la musique aussi, c'est un domaine. Aujourd'hui, c'est devenu limite une industrie.
1: Ouais.
0: Ça demande beaucoup de connaissances, de réflexion, de choses. C'est pas que.
1: Bon, après, c'est une industrie pensez... depuis longtemps.
0: Oui, mais depuis longtemps. Ici, voilà, maintenant,
1: On a beaucoup plus facilement accès à tous ces aspects que tu as cités.
0: C'est ça, donc c'est quand je fais comprendre ça.
1: Et c'est vrai qu'avant, c'était réservé au domaine des majors.
0: C'est ça.
1: Des maisons de disques qui contrôlaient un petit peu ça. Et donc, ta mère, elle a.
0: Elle, au départ, c'était pas. Non. Okay. Mais tu raconte quoi, mon vieux, lui-même on n'en parle pas, lui il avait fermé ses oreilles. Mais c'est venu crescendo quand ils ont vu justement l'acharnement, le réel travail, ils ont vu justement que je travaillais vraiment dedans, que je me donnais, qu'il y avait du bon résultat. Par exemple, mon père, il apprend dehors que mes un jour il tombe dessus, il écoute, il voit que c'est pas mal, il voit que genre il y a la voix, il y a les textes,
1: il a pas eu une réaction de, on va dire, un peu dégoûté. Et que tu...
0: Il n'a jamais montré mon senti, mais il n'a jamais montré. Jusqu'à ce qu'on ait une discussion. Et là, tout est rentré dans l'ordre, il n'y a même pas.
1: Vous êtes ici en mode d'homme à homme et tout.
0: Oui,
1: écoute,
0: oui.
1: Écoute, papa, je vais faire ça.
0: Ça a duré. Ça a mis du. On n'a pas fait ça part. Et justement, comme je te disais que j'étais bon à l'école, ça a commencé à avoir des répercussions à l'école. C'est là qu'il m'a attrapé.
1: Ok.
0: Tac, la famille, tu vois. C'est là qu'il m'a attrapé. Qu'est-ce qui fait que les notes là, comme ça, tu vois, genre, savoir que genre, je parle que je commençais à gratter des scènes, que je commençais à m'imprégner du business de la musique.
1: Là, voilà. Ton parcours n'est pas linéaire.
0: Non.
1: Ouais. Donc, ça veut dire que si tu n'étais pas dans la musique, tu serais soit dans le foot,
0: soit comptable,
1: À quel moment tu t'es dit, bon, voilà, moi, je veux faire ça, uniquement ça et pas autre chose?
0: Ça vient crescendo, hein. C'est-à-dire que au lycée, au départ, c'est pour rapper, tu vois. Voilà, tu vois, de traîner avec les gangs, traîner, tu vois. Vas-y, donc au départ, c'est ça au lycée. J'arrête quand je dois passer le et je reprends quand je suis en première ou deuxième année en comptabilité. Du coup, je fais des sons, je commence à prendre, tu vois, genre à prendre plaisir. Je fais des scènes, je prends plaisir. Je fais sortir des sons, je vois que ça monte. Je vois qu'on passe de, avant au départ on cherchait à faire des 1000 vues, après on passe à des 5000, à des 10 000. Je croise des personnes comme toi, je découvre ce qu'on appelle la créativité. Je découvre des gens qui sont un peu comme moi, qui n'aiment pas quand c'est fixe, qui aiment créer, qui aiment bouger, qui aiment impacter, tu vois. Je me dis, ah, là-bas je me plais bien. J'ai toujours ce côté un peu fermé, mais Tu vois, au fur et à mesure, je m'ouvre, je me dis des talents. Et du coup, j'arrive à, tu vois, genre à mixer ce petit côté où j'aime apprendre. J'aime gratter les cahiers et tout, tout, j'aime apprendre. Mais en même temps, je veux créer. En même temps, je veux impacter. En même temps, je veux ramener quelque chose aussi. Donc, j'ai trouvé le juste milieu. Et c'est là que j'ai dit que c'est ça que je veux faire.
1: On sent quand même que tu es un gars passionné, quoi qu'il arrive.
0: Non, clairement. Clairement.
1: Et c'est vrai que tu aurais réussi, quel que soit l'endroit quel où tu, as, tu serais tombé, en fait.
0: Il y a beaucoup de personnes qui me disent ça, qui me disent que, écoute, tu es capable de faire beaucoup de choses. Et moi, je des fous. Je me dis que être. Après, tu me diras ton avis. C'est vrai que c'est toi qui poses les questions, mais. Ouais. Tu me diras, moi, je. Je pense que le fait d'avoir la capacité, que ce soit intellectuelle, physique, je sais pas, de pouvoir faire quelque chose, tu te dis que tu peux tout faire. Donc, est-ce que finalement, finalement, c'est une question que je pose.
1: Ouais.
0: Est-ce que finalement, tu te perds pas à tout faire?
1: Alors, parfois tu vas faire des choses et tu auras l'impression de te perdre. Mais en réalité, tu es en train de construire ou de fabriquer le chemin qui va te diriger vers là où tu veux être.
0: C'est
1: parce que, par exemple, tu as parlé de, d'être comptable, tu aurais pu être comptable.
0: C'est ça.
1: Tu vas découvrir très vite que dans la musique, il faut que tu sois comptable.
0: Voilà. J'ai déjà découvert.
1: Il faut que tu sois ton propre comptable, il faut que tu sois ton propre communicant.
0: C'est ça.
1: Il faut que tu sois le directeur de ton entreprise.
0: Mon entreprise.
1: Donc, tu es obligé de toucher à plein de domaines.
0: C'est ça.
1: Pour finalement être incarné celui que tu dois être.
0: Je suis d'accord avec toi. Et je pense que c'est cet aspect-là que les parents ont vu. Ils ont dit, OK, là, on peut te laisser. Parce que justement, on voit que. Parce qu'au départ, mon vieux s'est dit, mais attends, mais pourquoi du coup, t'es allé à l'université, fais jusqu'un master de je ne sais quoi, est-ce que ça va te servir? Je dis, si, ça me sert.
1: Ça sert toujours.
0: La finance, j'ai appris. Le droit, j'ai des notions, ça fait que j'ai des ouvertures. Mm-hmm. J'ai quand même, tu vois, genre un bagage qui peut me permettre d'avancer. Le foot a fait que j'ai rencontré certains dirigeants, certaines personnes. Donc, c'est comme t'as dit, tout ramène au même chemin. C'est-à-dire que toutes tes capacités, finalement, te ramène à ça. Et bah, comme tu as dit, quelque soit, on m'aurait mis, moi.
1: Tu aurais réussi. Ouais. Parfois, tu n'as pas douté aussi et tu t'es dit non, là, la musique. Hein.
0: On doute toujours, mais la passion prend le dessus. Il y a toujours des moments. Et c'est là, justement, que tu te rends compte que c'est ce que tu as envie de faire. Parce qu'il y a des moments où, tu vois, on a cogné la tête, on sort un truc, on se dit que. Tu vois, souvent, nous, les artistes, on a un souci. Tu fais un son, tu mets le cœur, tu dis ce son-là. Oh,
1: il va tuer.
0: Il va
1: tout
0: péter. Ça, là, ce son-là, si je le sors. Tu sors
1: et puis rien,
0: tu vois. Et là, si tu fais pas attention, ça te,
1: ça, ouais, ça tu te peux, touche, tu vois. Peux partir en dépression,
0: tu peux commencer à te comparer, tu peux commencer à tout ça, mais ça, c'est des choses qui, moi, que je regarde pas, que je fais pas. Je suis, comme tu dis, passionné, focus sur mon truc, et puis le reste, ça vient, hein, tranquillement.
1: Et du coup, quelle est la plus grande injustice que tu as vécue ou que tu as observée dans le milieu jusqu'à présent?
0: Bon, j'ai pas forcément appelé ça une injustice, mais tu sais, comme on dit, les gens, il y a un moment. C'est-à-dire que les gens vont regarder ta position pour pouvoir t'accorder certaines faveurs, pour pouvoir t'accorder certaines choses. Par exemple, je dis n'importe quoi. Je vais prendre un exemple vraiment bateau. Hein. Là, on est sur RFI. Peut-être quelqu'un va venir te dire non, toi, t'as pas 100 000 abonnés. On n'essaie pas de voir ce que tu produis. Hein.
1: Mm-hmm.
0: Toi, t'as pas 100 000 abonnés. Donc, vas-y, tu peux pas passer là-bas. Ouais. Moi, ça me touche pas. Hein. C'est juste un exemple que je dis. Moi, ça me dit absolument rien. Mais il y a des choses, il y a des portes qui te sont fermées. Parce que si, parce que ça. C'est un peu tout ça qui a fait qu'aujourd'hui je suis devenu l'ultime Modia. Je fais ce que j'ai envie de faire. Je dis ce que je pense. Je suis pas impoli. Par contre, c'est vraiment la limite. Je suis pas méchant, je suis pas impoli.
1: Ouais.
0: Je dis juste ce que je pense. De sorte à ce que tu puisses savoir que lui là, il est vrai tout court.
1: Okay.
0: Maintenant, comme on dit, la vérité blesse. Hein. Donc la ça peut te blesser.
1: Bah, il y a moins que ça te blesse. Bien sûr, bien sûr.
0: Et au moins, c'est la vérité.
1: Le projet Chrysalide, il en est où?
2: Je lui dis, tiens pas

0: comme son nom l'indique, c'était un passage. Pour moi, c'était une traversée parce que quand je sortais ce projet-là, il y avait justement ce moment de doute-là qui m'avait un peu tapé. Donc, je me suis assis. J'ai dit, attends, faut que tu comprennes dans quoi tu es et qui tu étais et puis qui tu veux devenir. C'est pourquoi j'ai sorti ce projet-là.
1: Et dans ce projet, on retrouve des titres comme Zogo.
0: C'est ça.
1: Ça a fait un visualiseur, un clip.
0: C'est ça.
1: Voilà.
0: C'est ça.
1: Et, mais il y a eu un changement de direction ici quand même entre les deux.
0: Le... Tout de suite, je te dis que c'est l'évolution des choses. Tout ce dont on a parlé tout à l'heure, là. De ma vie. Je n'ai pas des injustices, mais de tout ça. Mmh. Et j'ai voulu finalement ne plus faire les choses pour plaire tout court. J'ai voulu faire les choses réelles, les choses vraies, raconter vraiment ce qui se passe, dire les choses comme moi je ressens, comme je pense.
1: Et quand tu dis pour plaire, c'est plaire à qui?
0: Ah, tout le monde. Tu vois, par exemple, dans la musique, à un moment, on te dit ah, fais tel type de son. C'est ça qui peut prendre, c'est ça qui peut passer.
1: Ok.
0: Tu vois, ouais. Ou bien, souvent dans les textes, tu es obligé d'arrondir ou bien de ne pas dire ça parce que ça peut créer ci ou ça, non. Et je pense que les gens ont besoin de ça et les gens aiment ça.
1: Donc tout à l'heure, on va écouter le titre Aniche dans lequel tu changes de DA.
0: Là, c'est, ouais, ouais. Là, c'est viré.
1: Mais
0: ouais,
1: est-ce qu'on peut comparer avec un titre d'avant pour faire un petit
0: on
1: peu
0: peut
1: la...
0: Pas.
1: Mais donc aujourd'hui, tu es dans quelle phase de ta carrière?
0: Je suis au moment de tout péter. Tu vois, en fait, dans un son, j'ai dit que je suis déjà dos au mur. J'ai tout à gagner. Je dois juste avancer. Je ne peux plus rien faire d'autre. Mm-hmm. Je peux juste avancer. Là, j'ai rien à perdre. J'ai tout à gagner. Donc là, je donne tout. Je vais tout droit. Okay. Et là, je sens que je suis
1: à deux doigts de tout péter. C'est ce que tu me fais ressentir, en tout cas, que tu es beaucoup
0: merci.
1: Plus déterminé.
0: Ouais,
1: et si tu étais resté dans l'ancienne version avant la chrysalide, je t'aurais dit que là, tu réfléchis trop. Et c'est
0: justement.
1: Juste de foncer. À un moment donné, il ne faut pas être trop intellectuel parce que c'est ce qui dessert souvent dans la musique, dans les métiers artistiques.
0: C'est ça.
1: C'est être trop intellectuel,
0: trop penser,
1: voilà.
0: Trop vouloir.
1: Il faut parfois juste faire. On est content que le
0: papillon soit sorti. Tu viens de cerner le personnage.
1: C'est alors, ça. On va passer à une séquence que moi j'aime beaucoup, c'est dis-moi. La fort question, donc avant d'écouter Aniche.
0: Okay.
1: Première question, qu'est-ce qui te rend vraiment heureux aujourd'hui?
0: C'est de pouvoir, pratiquer ma passion, c'est de pouvoir chanter, rencontrer des gens comme toi, être sur scène, pouvoir vraiment faire ça me rend heureux.
1: Qui est Devon lorsque les projecteurs s'éteignent?
0: Quelqu'un de réservé, quelqu'un qui est chez lui, qui réfléchit un peu trop.
1: Est-ce que tu arrives à protéger ta vie personnelle?
0: Je fais le maximum. Ça, c'est primordial pour moi.
1: Okay.
0: Je ne mélange pas. Non, non, non.
1: Une sonorité ivoirienne que le monde ne connaît pas assez, selon toi?
0: La musique atie, c'est pur. C'est la guitare, c'est des mélodies.
1: Non, je sens que toi-même, tu es amoureux de ta propre musique.
0: Non, forcément. Forcément.
1: Alors, tu es plutôt studio ou scène?
0: Je vais dire scène.
1: Ok.
0: Studio, oui, parce que c'est là-bas que je crée. J'ai mon petit processus. Mais la scène... C'est fou là, la foule, l'énergie que vous communiquez. Je pense que tu arrives à bien rendre la chanson sur scène.
1: L'artiste avec qui tu aimerais collaborer, africain?
0: Il y a une longue liste. Hein.
1: Est-ce que tu peux choisir qu'un.
0: Là, tout de suite, quand on parle, c'est Fally qui me vient tête. Ouais, c'est Fally qui me vient en tête. C'est un modèle. Moi, je pense que c'est pour ça que c'est un modèle, que ce soit de résilience, de réussite, de carrière, de tu vois.
1: Alors, succès rapide ou carrière longue?
0: Carrière longue, je pense que je suis dedans.
1: Okay.
0: Je pense que je suis déjà dedans, j'ai pas eu de succès rapide, c'est vraiment crescendo.
1: Et l'endroit en Afrique où tu te sens le plus chez toi?
0: C'est chez moi, la Côte d'Ivoire, bien sûr. Encore même Agou, dans mon village.
1: Agou,
0: ouais,
1: c'est ça?
0: Ça, c'est plus chez moi. Là, même là, je suis chez moi, carrément.
1: Une chanson que tu aurais aimé écrire toi-même?
0: Dans mon état actuel, je te dis, Damso, je respecte R.
1: Ok. Quelque part, tu m'as un peu fait penser à Damso.
0: Ah ouais.
1: Je suis sûr que tu fais des cures de silence. Tu restes des moments, sans rien
0: écouter. Depuis que je suis devenu l'ultimodia, j'ai ces petites choses-là.
1: Ouais.
0: Par exemple, là, même avant d'arriver, quand j'ai appelé pour dire que j'étais là, j'ai pris genre 5 minutes pour moi, pour me poser, pour me dire voilà. On va dire méditer, mais bon, me poser avant de venir, tranquillement. Avant de sortir, j'ai des petits trucs comme ça que je commence à développer. Ouais.
1: Ok. Ouais. Mais Devon, merci d'être venu dans l'Info Club.
0: Merci aussi
1: de nous avoir reçus parce qu'on est chez toi, Abidjan.
0: Ouais, forcément.
1: Quand est-ce que tu nous invites à vous là-bas chez toi?
0: Il n'y a même pas de souci. Si vous voulez, dès que vous avez le temps, le week-end, on bouge. Il n'y a même pas de souci. Il y a la maison, il y a tout là-bas, il y a la nourriture, il y a la viande, tout ce que tu veux.
1: C'est quoi la spécialité là-bas?
0: C'est le vieux cossé. Vieux cossé, c'est. Je sais pas si tu connais, c'est le vieux cossé avec de l'escargot. Tu vois, ici, quand tu dis atier, c'est escargot et c'est la sauce bio.
1: Ok, là c'est... Alors c'est toi qui nous dis la chanson qu'on va donc écouter pour se quitter. Je l'ai déjà un peu balancé. C'est
0: Aniche, Aniche, Aniche. C'est la récente sortie.
1: Merci Devon.
0: Non, merci.
1: Reviens
0: à toi.
1: Reviens nous voir quand t'as l'album qui est prêt.
0: Forcément, forcément, t'auras toutes les informations en exclus.

l'avez dit, hein, très touchant ce Devon, et c'était le titre Aniche pour clore cette conversation. Allez, si vous le voulez bien, on replonge dans le classement de luxe de cette émission. On place maintenant à la crème des streamers et des plus gros vendeurs. Attention tout le monde, on se concentre. Arthur Bon, on remonte le son. C'est certainement mon duo préféré dans ce classement, les plus écoutés au Sénégal. Nia Guissé et Veji avec Samahol.

Le duo de cœur du Sénégal avec Samakhol, une déclaration d'amour à voir aussi en images sur YouTube depuis le 7 avril dernier avec plus de 5 millions de vues. Et c'était le numéro 4. En numéro 3, c'est le compositeur zambien The Second Voice en duo avec Elvin Senna sur le morceau

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1: The Second Voice n'est pourtant pas le deuxième choix de ce classement avec son hit Let Me Be, que l'on retrouve en troisième position en duo avec Elvin Senna. À la deuxième place, c'est toujours l'Éthiopien Teddy Afro qui se maintient avec le titre majestueux Dastal. J'adore ses arrangements, ses harmonies, écoutez ses instruments. Bref, j'adore ce titre. Allez, on apprécie.

0: avec sa
1: numéro 1. Dastal de Teddy Afo continue sa domination des classements aux Émirats Arabes Unis, en Suède, en Norvège, au Qatar, au Bahreïn et en Éthiopie, grâce à la diaspora éthiopienne. Merci de porter si haut les couleurs de l'Éthiopie et sa culture. La rumba congolaise et le compa haïtien occupent toujours la première place de ce classement. Voici Pali Poupa en duo avec Joey Douette Filet sur le titre Doucement.

0: Fally Ipupa et Joey Dwight Filet étaient réunis au Stade de France pour les concerts de Dicap La Merveille, qui ne va pas prendre du repos pour autant puisqu'il s'apprête à sortir le deuxième volet de son album XX Delirium, et ce sera au mois de juin. Merci pour les travaux, monsieur Fally Ipupa, et encore bravo. Et c'est donc avec Doucement de Fally Ipupa et Joey Dwight Filet que l'on clôture ce classement des titres les plus écoutés des plateformes de streaming. Allez, on va surveiller les mouvements à venir d'ici vendredi et on reviendra vous en parler dès qu'il y a du nouveau, c'est promis. 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
0: Et pour finir, on remonte le temps jusqu'en 2010 avec un hit qui a retourné les derniers du monde entier. C'est Rude Boy de Rihanna, extrait de son quatrième album Rated R. Ce titre est un virage dans la carrière de la star de la Barbade. Après une période plus sombre et introspective, Rihanna revient avec un son dancehall audacieux, provoquant et taillé pour les clubs. Rude Boy devient son sixième numéro 1 au Billboard Hot 100, où il reste 5 semaines consécutives en tête. Le morceau est un retour à ses racines caribéennes. Rihanna y rajoute des influences dancehall et reggae, affirmant son identité culturelle à une époque où la pop internationale s'en inspire de plus en plus. Le clip et de pop art devient iconique, une direction artistique forte qui renforce l'image d'une Rihanna libre, assumée et en contrôle total de sa narration. Avec Rude Boy, Rihanna impose une nouvelle énergie dans la pop mondiale, plus brute, plus sensuelle, plus audacieuse aussi. Mais ce titre résonne encore plus aujourd'hui quand on sait que son dernier album, Anti, remonte à 2016, 10 ans déjà, une décennie sans nouvel album studio, même si l'artiste reste omniprésente dans la culture entre business, mode et performance.

0: classique de 2010, Rude Boy, qui continue de faire danser 16 ans plus tard. Et c'est ici que l'Afro Club referme ses portes aujourd'hui. On sera de retour ce mardi avec Arthur Bon, Yasmine Boulan et notre invité DJ Mo Green. Retrouvez toute notre programmation sur RFI.fr et les réseaux sociaux de l'Afro Club. Dans une minute, c'est le retour des nouvelles du monde. Passez une excellente soirée sur RFI et prenez soin de vous. Salut.
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8: Bienvenue à l'écoute de la Radio du Monde. Vous êtes bien sur RFI. Il est 3h ici à Paris, 1h en temps universel. Voici votre rendez-vous avec l'actualité.
5: Jérôme Bastion.
8: À la une de ce journal, la trêve américano-iranienne apparaît fort fragilisée après les échanges armés dans le détroit d'Ormuz et alentour ce lundi, ainsi que la reprise de frappes iraniennes contre des cibles civiles chez l'un de ses voisins, les Émirats Arabes Unis. L'Arménie accueille plusieurs dizaines de chefs d'État et de gouvernement pour deux sommets, c'est lundi et mardi. Le président Macron a encouragé Erevan et son premier ministre, Nikol Pachinian, à se rapprocher de l'Union européenne. En République démocratique du Congo, la mouvance présidentielle mobilise ses soutiens pour manifester en faveur des sanctions américaines contre l'ancien chef de l'État, Joseph Kabila, accusé d'instrumentaliser la rébellion armée de l'Est du pays. Et puis les nouveaux vocables du dictionnaire français Larousse, reflet de l'évolution de la société et des sujets faisant l'actualité mondiale, des mots souvent vulgarisés par les plus jeunes, symbole de la vivacité de notre langue. Direction tout d'abord donc l'Arménie, où le président français Emmanuel Macron a entamé lundi soir une visite d'État dans la foulée du sommet de la communauté politique européenne qui se déroulait à Erevan. Deux événements qui s'inscrivent comme le premier sommet Union européenne-Arménie qui se tiendra ce mardi dans un moment charnière de rapprochement avec l'Europe. Un rapprochement initié par le premier ministre arménien Nikol Pachinian, auquel Emmanuel Macron a apporté son soutien. Écoutez le récit de notre envoyé spécial sur place, Valérie Gasse.
9: Il y a des occasions qu'il ne faut pas laisser passer en s'exprimant devant la communauté française en Arménie. Emmanuel Macron l'a clairement fait comprendre.
10: L'Europe doit s'engager au service de la souveraineté arménienne et de ce choix pour l'Europe.
9: Ce choix de l'Europe ne coulait pas de source.
10: C'était habitué à ce que l'Arménie soit en quelque sorte un satellite de la Russie. Je dois bien reconnaître qu'il y a eu, avec la révolution de velours et l'avènement des nouveaux dirigeants, des choix courageux qui ont été faits, qui ont été de clarifier cette relation. La réunion de la communauté politique européenne qui s'est tenue aujourd'hui avec plus de 40 dirigeants ne se

0: serait jamais tenu avec des dirigeants arméniens à la main des Russes ou ambigus avec la Russie.
1: Une manière de saluer l'action du Premier ministre arménien, Nikol Pachinian, dans son positionnement par rapport à l'Europe, mais aussi sa capacité à engager un processus de paix avec l'Azerbaïdjan après des années de guerre.
0: Et cette Arménie du 21e siècle, si on veut qu'elle se construise dans cette région, indépendamment de la Russie, dans la paix et la stabilité, je crois pouvoir vous dire que le choix des dirigeants actuels est le seul choix raisonnable.
1: Le soutien est clair, les objectifs aussi, faire de l'Arménie une alliée dans le Caucase. Valérie Gass, Erevan, RFI.
2: Cette normalisation et cette pacification des relations de l'Arménie qui se concrétise également avec la Turquie, puisque les deux pays ont signé lundi un accord pour restaurer ensemble le pont médiéval d'Ani à la frontière entre les deux pays. Une décision symbolique sur la voie de la normalisation entre Ankara et Erevan. Ce pont construit au Xe siècle au-dessus de la rivière Arpachai qui borde le site médiéval d'Ani à l'est de la Turquie et capitale de l'ancien royaume arménien, laissait passer sur ses deux étages les caravanes en bas et les piétons au-dessus. Le cessez-le-feu entre les États-Unis et l'Iran, mis à rude épreuve hier lundi dans le détroit d'Ormuz, bloqué par Téhéran depuis 2 mois, les deux camps ont échangé des tirs dans le stratégique passage. L'armée américaine, décidée à permettre le passage de certains navires commerciaux bloqués, affirme avoir détruit plusieurs bateaux iraniens, ce que dément Téhéran. Une bataille des récits qui trouble quelque peu la lecture des événements, notamment pour les milieux économiques. Mais cela profite en fait à Téhéran, estime Rachid Chaker, chercheur à l'Université catholique de Lille.
3: Il est vrai qu'il est assez difficile de croire les acteurs, puisqu'on est avant tout dans une guerre dans l'information. Par exemple, on se souvient que les Iraniens, il y avait quelques semaines, ils avaient annoncé qu'ils avaient réussi à toucher le porte-avions américain qui était positionné dans le Golfe. Les Américains ont démenti. Et quelques semaines après, on a appris qu'effectivement, un porte-avions américain endommagé avait été réparé à Chypre. En tout cas, avait dû accoster à Chypre. Donc en fait, des deux côtés, il y a une guerre de l'information. Mais ce qui est normal, et notamment du côté iranien, car les Iraniens ont bien compris que dans le Golfe, c'est une guerre psychologique. Autrement dit, on s'adresse à des acteurs privés, les armateurs, ceux qui transportent des biens commerciaux, ceux qui transportent des hydrocarbures, et que le simple fait de brandir de menaces ou d'annoncer qu'on a touché un navire américain, que ce soit vrai ou non, suffit à produire un effet psychologique qui, de fait, bloque le détroit d'Ormuz. Donc, en fait, c'est surtout les Iraniens qui ont intérêt à avancer cette propagande, qu'elle soit vraie ou non, parce qu'ils savent que, justement, que ce soit vrai ou non, l'effet psychologique sera là.
2: Le chercheur Rachid Chaker, interrogé par Abla Junaidi du service international de RFI. 3h05 ici à Paris, 1h05 en temps universel. À Kinshasa, une manifestation de soutien du parti présidentiel aux sanctions américaines contre Joseph Kabila, l'ancien président, accusé par Washington et par les autorités congolaises de soutenir les rebelles de l'AFC M23 dans l'est du pays. Le cortège de plusieurs milliers de manifestants est parti du boulevard Lumumba pour rejoindre le siège du Parlement, tout un symbole. Pascal Moulégua.
4: La manifestation s'est voulue avant tout une démonstration des forces, explique Evariste Kalala, cadre du parti présidentiel, entouré des siens, chemise floquée à l'effigie du président Félix Tshisekedi.
5: Nous avons aussi voulu démontrer à la face du monde que la santé politique du parti présidentiel n'est pas en mal. Nous avons en 24 heures démontré que nous gardons notre capacité de mobilisation et que la grande frange du peuple congolais est derrière bel et bien le chef de l'État.
4: Les partis présidentiels n'étaient pas seuls. Des dizaines de formations de la majorité ainsi que des fidèles d'une église évangélique ont rejoint les cortèges. Kabila maîtrisé, Kabila neutralisé, Kabila bientôt aux arrêts, les slogans contre l'ancien président se sont multipliés. D'autres manifestants ont affiché leur soutien aux États-Unis. Parmi eux, Mukendi, un sexagénaire coiffé de 2 fanions américains.
6: Donald Trump résonne bien pour les Congolais.
7: Je marche car je suis heureux. Ces sanctions américaines contre Joseph Kabila vont résoudre beaucoup de choses. Le robinet est désormais fermé pour l'argent que Joseph Kabila sortait pour alimenter les rebelles ou acheter des armes. On est heureux.
4: À l'issue de la procédure, sur l'esplanade du siège du Parlement, Augustin Kabuya, le chef du parti présidentiel, demande d'aller plus loin.
8: Nous demandons aux autorités américaines d'aller plus loin avec les sanctions, jusqu'à réclamer même l'arrestation immédiate de Joseph Kabila.
4: Un mémorandum a ensuite été remis à l'ambassade américaine par une délégation restreinte dans un centre-ville interdit aux manifestants. Pascal Moulégua, Kinshasa, RFI.
2: Et rappelons, en réponse à ces sanctions, que M. Kabila a dénoncé vendredi une décision profondément injustifiée et assuré de sa détermination à lutter contre le régime de l'actuel président Félix Tshisekedi envers et contre toute forme de pression. Fin de citation. Rappelons également que fin septembre, la justice congolaise avait condamné M. Kabila par contumace à la peine de mort pour cette complicité avec le M23 sous la houlette de Washington. Et à Washington, d'ailleurs, la RDC et le Rwanda avaient signé début décembre un fragile accord de paix, mais depuis, les combats ont continué dans l'est du pays. Les nouveaux mots de la langue française, ou du moins les mots qui entrent dans le dictionnaire Larousse pour l'édition 2027. Il y a quelques 150 nouveaux mots ou expressions qui font leur apparition, comme l'abréviation IA pour intelligence artificielle. Dans cette nouvelle version à apparaître le 20 mai prochain, on retrouve des mots de la langue française qui reflètent bien la société d'aujourd'hui. Mathilde de Parois.
9: Boomer, dinguerie ou encore crush, des expressions du quotidien surtout utilisées par les jeunes qui dépoussièrent une fois de plus le Larousse, ouvrage paru pour la première fois en 1906. Outre les expressions, les termes choisis incluent aussi des mots associés aux questions féministes. Par exemple, on pourra bientôt lire le sigle VSS pour violence sexiste et sexuelle, mais aussi la notion de soumission chimique, le fait pour une personne d'être droguée. On insu, souvent dans l'objectif d'être agressé sexuellement. Il y a également le terme médical SOPK pour syndrome des ovaires polykystiques, qui touche aujourd'hui une femme sur 10 en France. À l'inverse, le dictionnaire voit apparaître les mots virilisme ou incel, une mouvance masculiniste composée d'hommes qui haïssent les femmes jusqu'à les tuer. On retrouve aussi le trumpisme pour décrire la politique menée par le président des États-Unis Donald Trump. Le Larousse marque aussi une tendance, celle de la mondialisation de notre nourriture, avec de nouveaux plats consommés en France comme le chai, un thé épicé venu d'Inde, ou encore le tataki, un plat japonais de viande ou de poisson mi-cuit.
2: Et parmi ces nouveaux vocables dans le domaine culinaire, toujours, voyons si vous saurez identifier la chakchouka, le zaatar, le kimchi ou encore le bibimbap. À votre bon appétit.
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13: Bonjour à toutes et à tous, ravi de vous retrouver en direct pour cette émission de rentrée, une période où certains, certaines d'entre nous peuvent ressentir une forte pression, parfois avoir le sentiment d'être dépassé par les événements. Enchaîner les rendez-vous, le rythme s'accélère, les impératifs, l'école, les études, la famille, bref, les tâches du quotidien face aux différentes responsabilités, à un programme parfois très dense. Nous allons voir pourquoi apprendre à poser certaines limites, c'est non seulement une question de bien-être, mais aussi de bonne santé. Et à l'inverse, quels sont les risques lorsque l'on accepte toujours plus d'engagement? Impact sur le sommeil, le stress, peut-être même l'épuisement à la clé. Est-ce que cette notion de limite, c'est quelque chose de personnel? Est-ce que certains sont capables d'absorber beaucoup plus que d'autres? Et quels sont les signaux d'alerte qui montrent qu'il faut lever le pied? On va évoquer ces limites donc dans l'emploi du temps, mais aussi dans les émotions, dans les relations. Poser des limites pour se préserver. Et vous avez la parole pour nous joindre. Le numéro WhatsApp de Priorité Santé, c'est le 33 7 61 18 46 41. Se poser des limites, pourquoi est-ce que c'est important de savoir dire non? Comment comprendre qu'accepter n'est pas une obligation et identifier nos de tolérance. À l'écoute des auditrices, des auditeurs, avec nous dans les studios de RFI, Dana Castro, bonjour.
14: Bonjour.
13: Vous êtes psychologue clinicienne à Paris, vous avez signé aux éditions Albin Michel le livre Petit silence, petit mensonge, le jardin secret de l'enfant. Et en fin d'émission, on va parler alimentation, santé avec Bintou Chahine, nutritionniste diététicienne à Dakar au Sénégal.
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13: Se poser des limites. Éviter, bien sûr, d'en arriver à une situation d'épuisement, de burn-out physique ou émotionnel. Est-ce que vous, dans vos consultations, Dana Castro, vous constatez qu'un certain nombre de personnes, de patients, attendent trop, vraiment trop longtemps avant de dire stop?
14: Oui, c'est ce que je constate. C'est d'ailleurs pour ça qu'ils viennent en consultation, parce qu'ils ont attendu trop longtemps, le pli est pris et ils n'arrivent plus tout seuls à revenir en arrière. En général, deux grosses catégories de problématiques par rapport aux limites. C'est la première, c'est que ils commencent par croire que c'est pas grave d'accepter quelque chose qui leur inconforte, ou que c'est pas grave si je n'arrive pas à faire vraiment le régime que j'ai envie de faire. C'est-à-dire, ils s'arrangent avec la réalité. Et la deuxième, qui découle de la première, ils vivent avec l'idée que de toute façon, ils n'arriveront pas. Ils se rendent impuissants d'une certaine façon, ils n'arriveront pas à changer la situation.
13: Alors, ce changement, on va en parler avec les auditeurs au cours de l'émission. On va voir qu'il y a d'ailleurs pas mal de choses qui sont installées dès l'enfance. Par contre, c'est vrai qu'il y a aussi peut-être certaines périodes de la vie d'Anna Castro, notamment les périodes de changement, où on en a de plus en plus à faire. Et la to-do list, cette liste des fameuses choses à faire qui est parfois sur le réfrigérateur, dans le sac ou simplement sur le téléphone, elle s'allonge. Et justement, ces changements dans la vie demandent de plus en plus d'engagement et c'est de plus en plus compliqué de se poser des limites. Je pense en particulier quand la famille s'agrandit.
14: Absolument, je suis d'accord. Mais là, rentre en ligne de compte le coefficient de pondération. C'est-à-dire quelles vont être vraiment les priorités au jour le jour. Bien sûr que dans une journée, on pourrait faire 1500 choses écrites sur la to-do list. Est-ce qu'elles sont toutes aussi importantes? Donc, se poser ses limites, c'est aussi discerner, avoir ce discernement et choisir ses bonnes priorités.
13: Alors, on a un auditeur. Hein. Première question WhatsApp écrite, c'est Silver du Tchad. Double problématique, en fait. Il demande comment apprendre à dire non quand on a été éduqué à toujours obéir. Ça, on va voir que c'est quelque chose qui revient très souvent. Et autre chose, comment les personnes qui ne respectent pas mes limites. Et là, ce qu'on a avec Silver, quand il a décidé, ben, finalement, de faire attention à lui, il y a toujours des personnes qui viennent frapper à sa porte en disant « Silver, aide-moi, prête-moi ci, donne-moi ça ». Comment est-ce qu'on fait pour dire non?
14: Tout simplement, on dit non.
13: simplement.
14: Non, bien sûr. C'était juste pour alléger un peu. Ou alors, on balance la tête de gauche à droite, tant qu'il faut. Dans ce qui est indiqué ici, l'idée, c'est que les gens sont habitués à demander à Silver beaucoup et ils ont besoin d'un temps d'habituation. Au contraire, c'est-à-dire que Silver ne va pas tout faire pour eux. D'où l'importance vraiment de dire non, ou dire pas maintenant, ou en tout cas de négocier d'une certaine façon avec les gens. Parce qu'on avait différentes croyances, on va pas nous aimer si je refuse, ou on m'a obligé. Les gens sont habitués à ça. Et quand on pose des limites, on dit non, maintenant on va attendre, c'est pas la priorité, etc., ils ne croient pas à cette affirmation de notre part.
13: Voire même, ils ne comprennent pas pourquoi on a
14: changé. Pourquoi on a changé. Donc, là, ça devient un non.
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14: Pourquoi un peu plus de dire oui? Parce que il y a l'âge, on se content habituellement les mots quand on fait des choses contrairement à nos valeurs, ce qu'on a envie de faire, il y a une charge émotionnelle négative qui est extrêmement importante. Et plus plus elle s'intensifie, plus c'est difficile. Et à un moment donné, c'est, vous savez, c'est le ras-le-bol. C'est comme si au dernier qui nous demande quelque chose, et pour, en nous demandant de dire oui, on explose. C'est la marmite qui a explosé, etc. Mais pendant ce temps-là, on a eu le temps de s'autodéprimer soi-même. On n'est pas capable de dire non. Enfin, toute une série de visions négatives de soi qui font qu'à un moment donné, on se rebelle.
13: À un moment donné, c'est vrai en termes d'action, c'est vrai aussi en termes d'émotion, avec celles et ceux qui peuvent aider, écouter les autres, être disponibles aussi, c'est des risques.
14: On ne peut pas... On ne peut pas aider les autres s'ils ne veulent pas se faire aider. Et on ne peut pas aider les autres si soi-même est impacté par ce qu'on entend. Par exemple, raconter des choses épouvantables qui ont un écho émotionnel en soi, ça veut dire que je me mets dans un état émotionnel négatif et donc ça va augmenter celui de mon interlocuteur puisque cet apaisement ou cette sécurité qui l'attend. Donc, les gens disent souvent j'absorbe trop. Comme si la sphère de l'émotionnalité négative de la personne qu'on écoute vers soi-même.
13: Est-ce que vous avez le sentiment, Dana Castro, que les personnes, les individus ont un capital de disponibilité, une capacité d'absorption différente? Finalement, il y en a qui peuvent faire énormément sans limite, sans que ça nuise à leur santé ou pas vraiment? Ou chacun a ses limites?
14: Je pense que chacun a ses limites. Chacun a ses limites parce que c'est une question d'émotion.
13: Question de culpabilité parfois aussi. Brittany, je vous lis son message. Comment poser des limites saines et affirmées dans ses relations personnelles ou professionnelles sans une culpabilité, de crainte du jugement ou du rejet?
14: Eh ben, c'est une très bonne question parce que c'est en général ce que ressentent la plupart des gens sur la planète. C'est-à-dire, ça repose sur une croyance fausse qui se construit au cours de la vie, qui dit que si je dis non, on ne va plus m'aimer, on va me rejeter, on va m'exclure, etc. Donc, il y a une menace qui plane sur la personne. Comment peut-il dire non quand il y a cette menace extraordinaire qui pèse sur lui? Donc, tout le travail consiste à dire que ce n'est pas vrai. Ce n'est pas vrai du tout, la menace n'est pas là, parce qu'on ne dit pas non toujours à tout. Il y a des fois où on dit oui, donc on peut rendre service. Et se dire que plus on va dire oui malgré nous, plus on va profiter de soi. Plus les autres vont pouvoir profiter de soi et renforcer notre culpabilité.
13: Alors, on passe aux travaux pratiques, si vous voulez bien, Dana Castro, tout de suite. Premier auditeur, on parle pour la République démocratique du Congo, pour Ouvira.
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13: Et précisément, Jean, vous aussi en quête de bien-être, parce qu'à 43 ans, vous avez du mal à dire non. Des exemples concrets, et tout d'abord, bonjour Jean.
20: Bonjour.
13: Alors, dans quelle situation vous avez du mal à dire non autour de vous?
20: Oui, il m'arrive souvent à avoir un peu de peine à dire non lorsque j'ai des sollicitations en provenance de certains membres plus proches de la famille. Et quelquefois au service, quand je suis chargé d'un département bien déterminé, par exemple ici je suis chargé des ressources humaines, mais il m'arrive souvent que la hiérarchie me sollicite pour d'autres tâches qui devraient être exécutées par mes camarades et mes collègues. Et souvent j'ai difficile à dire non au regard des considérations, de l'estime que j'ai envers les gens qui me sollicitent.
13: Ça veut dire que cette sollicitation, c'est vrai aussi bien à la maison qu'au travail. Des exemples, par exemple, en famille, des personnes qui vous demandent des services, quel type de services?
20: Souvent, ce sont des services financiers en famille. À partir d'un certain âge, à l'âge adulte, quand j'ai commencé à avoir certaines responsabilités, avec ma famille restreinte, ma femme et mes quatre enfants. Mm. J'ai aussi les membres de la famille élargie qui ont de l'espoir envers moi et qui viennent souvent me solliciter des fonds pour répondre à leurs besoins.
0: Ça veut dire qu'on vous prend un petit peu pour le banquier de la famille, en quelque sorte.
20: Quelque sorte, ils pensent que je peux répondre à tous leurs besoins financiers pendant que j'ai aussi les miens pour ma famille restreinte. Parfois, j'ai du mal à dire non.
0: Est-ce que ça crée des conflits, par exemple, avec votre épouse qui trouve que les autres exagèrent et que finalement, vous laissez un petit peu trop faire?
20: Oui. Quelquefois, elle est un peu agitée, frustrée. Elle pense que je suis en train de trop répondre aux besoins de la famille qu'aux besoins de la famille élargie qu'aux besoins de la famille restreinte.
0: Est-ce que vous pensez qu'elle a raison sur le fond, Jean, votre épouse, là-dessus?
20: Pardon?
0: Est-ce que vous pensez qu'elle a raison sur le fond, votre épouse, quand elle dit finalement que vous laissez un petit peu trop faire et qu'il faudrait peut-être davantage penser au premier noyau familial?
20: Oui, elle a pleinement raison. Lorsque ça commence à exagérer, lorsque c'est maintenant tout le monde qui pense que vous allez devenir une banque familiale pendant que vous avez d'autres charges à répondre pour préparer la vie future de vos enfants, je pense qu'elle a raison d'être frustrée, d'orienter mes actions dans ce genre de sollicitations.
0: Donc là, on voit que la communication dans le couple, elle passe bien. On écoute votre question. Dana Castro a été extrêmement attentive à toutes ces explications très, très claires. Je vous en prie, Jean, allez-y.
20: Oui, je voudrais savoir, je ne sais pas si je peux déjà aller à la question.
0: Oui.
20: Je voudrais savoir comment je peux me comporter en fait que je dise non à ce genre de sollicitations qui dépassent mon énergie. Est-ce qu'il y a une méthodologie bien définie qui puisse m'amener à dire non sans que la personne qui me sollicite ces histoires-là ne soit pas blessée, sans que je ne blesse pas son amour propre, qu'il comprenne que je suis aussi dépassé de ce qu'il est en train de solliciter?
0: Et Jean qui a bien cerné le problème, Dana Castro. Excellent. Maintenant, il faut passer à l'action.
14: Ah oui, il faut passer à l'action. Le problème est très bien cerné. Et là, la première chose que vous dites et qui me paraît très importante, c'est que vous avez un trop-plein et qu'il faut vraiment qu'un changement intervienne. La deuxième chose, c'est une croyance probablement entretenu par les autres que c'est un tout ou rien. Ou je dis non et je suis un méchant, ou je dis oui et je deviens un très gentil. Entre les deux, il y a quand même une marge de négociation. Dans ce que j'ai compris, on fait beaucoup appel, encore une fois, aux émotions. On essaye de susciter en vous une forme de pitié. On essaye de susciter en vous l'idée qu'il y a que vous qui êtes le sauveur, le banquier qui va sauver toute la collectivité. Et ça, dans la tête, il faut bien revenir à la réalité et se dire que ce n'est pas le cas. D'abord, il faut être son sauveur propre et on voit après. Maintenant, techniquement, quelle est la méthodologie? Commencez à vous poser vous-même des questions. Quelles sont les croyances fausses que je peux avoir par rapport à ça? On va me rejeter, on va dire que je suis pas gentil, on va me faire la tête, ils vont pas venir chez moi. Osez vous dire que ce n'est pas le cas. Les gens qui ont besoin, qui vous aiment, qui vous apprécient et qui savent que vous êtes quelqu'un de généreux reviendront toujours vers vous. La deuxième partie des travaux pratiques, c'est sur la forme. Ça, c'était vraiment le fond, le travail psychologique avec soi-même. Maintenant, dans la forme, peut-être que, au lieu de dire ah non, je peux pas, comment vous expliquer ça simplement? Dire aux autres qu'on comprend le besoin qu'ils ont. Effectivement, c'est important que tu dois, enfin, c'est important le besoin d'argent que tu décris, mais au jour d'aujourd'hui, je ne suis pas capable de t'aider. Et puis rester là-dessus. Donc l'idée, c'est de valider d'une certaine façon la demande de l'autre, et ensuite dire que oui, c'est très difficile, enfin on ne discute pas là-dessus, simplement je ne suis pas la bonne personne et je ne suis pas capable de le faire. Et vous arrêtez là. Parce que la problématique, c'est quand on rentre dans les discussions et je t'explique et tu me dis et tout ça, ça peut nous amener très loin. Et quoi que, donc troisième partie de la méthodologie, quoi que l'autre vous dise, on répète la même chose.
0: Et on a posé les limites. Merci beaucoup. Et Jean, très bonne journée à vous.
20: Au service maintenant, est-ce que ça peut aussi être facile de refuser à la hiérarchie qui veut vous surcharger par des travaux que quelqu'un d'autre pouvait faire, un collègue par exemple, parce que j'ai dit que j'ai aussi difficile à dire non au service quand on cherche à me surcharger par des travaux que l'autre devrait faire.
14: C'est la même méthodologie. Peut-être qu'avec la hiérarchie, il faut être un peu plus diplomate et dire oui, je vais voir quand j'aurai le temps, je reviens vers vous, enfin, temporiser un peu.
0: Donc la même méthode avec des fois un peu un vocabulaire différent, bien évidemment. Bien, on va être moins sur l'émotion, moins sur le familial, etc., mais on va quand même dire qu'à un moment donné ça suffit, tout simplement.
14: Exactement, c'est-à-dire on dit non mais on le fait, c'est-à-dire on ne dit pas non, je vais voir, mais on a fait comme si on a dit non.
0: On a en tout cas un grand merci à vous Jean pour votre témoignage. Évitez d'être trop, c'est ce que on a un auditeur du Gabon là, c'est Géco, il a écrit sur WhatsApp pour témoigner. Mon ex-petite amie m'a reproché d'être trop gentille. Beaucoup d'auditrices diraient plutôt, moi j'ai plutôt envie d'avoir quelqu'un de trop gentil avec moi, mais bon, ça c'est une autre histoire. Je ne pose pas de limites dans notre relation, est-ce que c'est un signe de faiblesse? Comment poser des limites sans changer qui on est vraiment? Alors ça, c'est vraiment très intéressant, parce que des fois, on a l'impression que cette générosité sans fond, c'est notre personnalité. Et on fait fausse route?
14: Non.
0: Non? C'est notre personnalité?
14: C'est notre personnalité. Il y a des gens... Après, où est-ce qu'on pose la limite?
0: Ouais.
14: On ne va pas devenir méchant pour avoir l'impression qu'on pose des limites. Maintenant, si les autres ne comprennent pas, ça, c'est une autre affaire.
0: C'est une question de communication aussi. C'est Dana ça. Castro, on va poursuivre l'échange. D'autres questions, d'autres témoignages dans Priorité Santé, juste après ce titre de Dizika, Sweet Music sur RFI.

0: Priorité santé sur RFI, savoir se poser des limites, le faire accepter aux autres, savoir s'écouter. Est-ce que ça s'apprend? Question de bien-être, de santé, toujours avec Dana Castro, psychologue clinicienne à Paris. Est-ce que cette tendance à passer à côté de nos propres besoins, vous avez le sentiment que c'est propre à un genre? Bref, est-ce que c'est plus masculin que féminin ou féminin que masculin?
1: Ce n'est pas propre à un genre. Disons que les femmes parlent un peu plus que les hommes de cette problématique, étant donné que c'est une problématique qui est très liée aux émotions. Donc on a aussi des hommes qui sont complètement dévoués aux autres et qui surpassent leurs limites absolument. Disons que les femmes en parlent plus.
0: Poser des limites en amitié, question WhatsApp de Djibril de Conakry. Il aimerait savoir comment poser des limites au début d'une relation d'amitié. Quand je lis ce message, j'ai l'impression que Djibril s'est laissé un petit peu dépasser et que à l'avenir, il aimerait bien que quand il commence à entamer un lien avec un ami, il y ait des territoires pour chacun et justement ne pas empiéter sur le terrain de l'autre.
1: Oui, c'est-à-dire qu'il faut vraiment faire la différence entre rendre service quand c'est justifié et quand ça a un sens pour l'amitié, et se laisser marcher un peu sur les pieds ou profiter de soi. Quel est le critère? Je dirais le caractère un peu systématique. Si un ami de temps en temps demande un service, on peut le lui rendre. Mais il faut penser à la réciprocité, c'est-à-dire qu'on doit se sentir aussi complètement légitime de demander un service en retour. En revanche, quand c'est à chaque fois systématique, tout le temps, donne-moi ci, fais-moi ça, viens avec moi, là, il y a un signal d'alarme très fort qui nous indique que les limites, en tout cas que la personne en face ne respecte pas les limites et elle ne les respectera jamais parce que pour elle, c'est très confortable.
0: Et c'est déséquilibré, on l'a bien compris. Oui. De la Guinée, hein. Binta nous a envoyé ce message sur le répondeur de l'émission au 33 7 71 18 46 41. On l'écoute.
2: Bonjour Caroline, bonjour à tous les auditeurs et auditrices de Priorité Santé. J'ai 24 ans, étudiante. Je vous appelle depuis Guinée-Conakry. Aujourd'hui, je voudrais partager avec vous mon histoire qui m'a conduit à ces interrogations. Et elle est la suivante. Depuis mon enfance, je sens une pression énorme sur moi en tant que fille unique. Ma famille a toujours eu des attentes élevées à mon égard, que ce soit pour les tâches ménagères ou mes études. Je me sens souvent écrasée par ces responsabilités et j'ai du mal à dire non lorsque l'on me demande quelque chose. Un exemple récent qui m'a marqué, lorsque mon frère m'a demandé de faire des corvées alors que j'étais malade, lorsqu'il a découvert que je ne pouvais le faire, il s'est fâché et n'a plus voulu me parler pendant plusieurs mois. Alors, voici mes interrogations. Faut-il dire non pour se protéger? Et aussi, quel est l'impact des attentes familiales sur notre bien-être? Je vous remercie.
0: Voix modifiée pour l'anonymat de Binta, Dana Castro, l'entourage qui ne semble avoir aucune limite vis-à-vis d'elle. Aller demander à quelqu'un de faire le ménage, faire les courses quand elle est malade et ne pas accepter quand elle dit très honnêtement « ça ne va pas, écoute là ». Elle l'a exprimé pour le coup, elle l'a exprimé. Pourtant, il y a un manque de respect absolu dans ce cas-là.
1: Et de frustration de la part de l'entourage, c'est-à-dire que si le ménage devait être fait le mercredi, l'idée qu'il puisse être fait le vendredi devient insupportable et ça génère une frustration. Oui, et c'est aussi une façon de percevoir l'autre un peu comme un objet.
0: Mais tout à l'heure, vous disiez, il faut dire non et justement se considérer autrement. Mais là, son frère ne l'a pas considéré autrement. Il l'a puni. Il lui a plus adressé la parole pendant des mois. C'est dur quand même, cette punition.
1: C'est très dur, mais c'est ça tout le travail psychologique de se dire que c'est pas le problème de la personne. C'est le problème de comment le frère gère la frustration. C'est-à-dire, c'est le frère qui a un problème avec la gestion de la frustration et l'acceptation des limites. Mais comme elle nous dit Binta si bien, mais moi je dois poser, elle doit poser des limites pour se protéger et se sentir bien et peut-être prioriser ses études, en tout cas ce qui lui paraît très important pour elle et pour son développement personnel.
0: Il y avait quand même une petite arrière-pensée féministe tout à l'heure quand je vous ai dit, est-ce que pour certains genres, certains sexes, on va dire que il y a moins de limites, parce que là dans le cas de Binta, clairement on exige aussi d'elle, parce que c'est une jeune fille et parce qu'elle est dans une famille où la tradition d'un certain nombre de, elle l'a dit elle-même le mot, corvée, ça revient aux filles. Dans ces cas-là, apprendre à dire non, c'est peut-être encore plus compliqué par rapport à la culture.
1: C'est certain. Disons que c'est pas le ressenti qui est genré, on va dire que c'est le regard de la société qui n'a pas, enfin, qui a changé un peu, mais pas complètement. Donc, effectivement, les femmes sont assignées à certaines tâches que les hommes n'ont pas à faire, etc. Et dans ce cas, lorsque la culture est si importante, lorsque la tradition à ce point, oui, c'est beaucoup plus difficile de dire non. Mais en même temps, c'est une question de survie psychologique. Maintenant, j'insiste beaucoup sur le fait qu'il ne s'agit pas d'entrer dans une confrontation directe. Non, et puis je boude et je me fâche, etc. Chacun a ses modes de communication priorisés et négociés.
0: Pour son propre bien-être
1: pour
0: aussi.
1: Pour son propre bien-être et dans l'intérêt de l'autre. Parce que l'autre...
0: On lui rend service aussi. La relation qui s'améliore, on part tout de suite pour la République démocratique du Congo.
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0: On a parlé d'amour, on a parlé de travail, on a parlé d'argent aussi. Kimberley, bonjour, vous êtes à Kinshasa. Bonjour Kimberley. Alors vous avez 26 ans, avec vous justement, les limites à poser sur le plan des sentiments dans la relation amoureuse, il vous est arrivé d'accepter des choses que plus tard vous avez regrettées?
6: Oui, sûrement. J'ai vraiment de mauvaises expériences dans le passé et que voilà, aujourd'hui quand même on a compris. Donc c'est quoi dans le passé, donc je voulais sortir avec mon petit ami.
0: Oui.
6: Alors j'avais demandé à ma mère, je veux sortir. Et il y a une seule question que ma mère m'a posée, est-ce que je sais dire non à un garçon? Moi, bon, dans la chaleur de l'amour et tout, je me suis dit oui, je peux refuser. Alors elle m'a dit, je partais, c'est pas grave. Je suis partie. Alors, mon petit ami avait des surprises pour moi. Et on a sorti, on est parti dans un hôtel. On a mangé, on a pris à boire et tout. Et il m'a dit, il veut me montrer quelque chose. Je lui ai demandé c'est quoi, je voulais vraiment savoir c'est quoi. Il m'a dit, j'ai prévu quelque chose pour nous deux. J'ai dit d'accord, on y va. Alors pour moi, je voulais lui plaire, je voulais accepter les choses pour lui plaire parce que je l'aimais et tout. Et quand on est parti, il y a quelqu'un qui nous a montré la chambre où on doit entrer. Alors, mon petit ami et la personne se connaissaient. Alors, on est entré dans la chambre. Et puis, voilà, après, une semaine après, j'ai entendu des histoires dans les quartiers, on parlait de moi. Et j'ai vraiment mal compris, ça m'a vraiment affecté. Et ma réputation, c'est là que je vois que je voulais pas. Je voulais pas faire l'acte là, mais je voulais faire quelque chose pour que l'homme ne puisse pas me refuser. Demain, après, demain, il peut me refuser. Or, moi, je veux une relation qui dure. Moi, je veux une relation qui peut arriver au mariage.
0: Et s'il y a eu ces rumeurs sur vous, c'est parce que c'est votre ami, celui que vous désignez comme votre petit ami, qui a communiqué sur ce qui s'est passé, ou ce sont d'autres personnes qui ont été témoins de la scène?
6: C'était les deux, donc mon petit ami et la personne qui...
0: Aujourd'hui, était... vous regrettez ce qui s'est passé aujourd'hui, Kimberley?
6: Je dirais, oui, un peu, mais j'ai appris. J'ai appris beaucoup de choses par le passé, parce qu'aujourd'hui, je ne peux plus... Il y a des choses que je ne peux pas faire. Donc, j'essaie déjà de poser mes limites. Et je sais déjà mes priorités, donc j'ai confiance en moi et je sais que telle chose je peux pas accepter, même si c'est pour ça peut déplaire à quelqu'un que j'aime, mais quand même je ne peux pas.
0: Ce garçon, vous êtes toujours avec lui aujourd'hui ou c'est fini?
6: Non, c'était fini.
0: C'était fini.
6: Malheureusement.
0: Malheureusement. Ouais. Alors, votre question, c'est quoi précisément, Kimberley?
6: Oui, alors la question que je voulais savoir, c'est comment tenir fort dans ses décisions en acceptant les conséquences des situations qu'on a vécues dans le passé. Parce qu'il peut arriver qu'on tombe encore dans le même piège. Alors, comment tenir debout? Comment avancer avec ça?
0: Plaire, mais rester soi-même et rester avec ses convictions. Kimberly, elle pose un sacré problème, là.
1: Oui, mais c'est absolument intéressant. Je crois qu'une partie de la réponse, Kimberly, vient de la notion de sens. Si vous avez voulu plaire à ce garçon, à un moment donné, ça avait du sens pour vous. Vous vous êtes dit, je veux mettre toutes les chances de mon côté pour que ça marche entre nous. Donc, si on va dans cette direction, on peut regretter le fait que vous n'êtes plus avec ce garçon, mais vous avez fait quelque chose qui était en accord avec ce que vous croyez important à ce moment-là. Donc, c'est l'idée d'être en accord avec ce qu'on souhaite, ce qu'on désire, ce qu'on attend à un moment donné. Maintenant, ce qui me paraît encore, donc pas de conséquences, bien sûr, par rapport à ce qui s'est dit dans le quartier, etc., mais vis-à-vis de vous, ayez confiance dans le fait que vous avez agi en fonction de ce qui était important pour vous à ce moment-là, donc ça a du sens. La deuxième chose, et qui me paraît encore plus importante que tout, c'est que vous êtes capable de vous poser des questions, de réfléchir sur vous et d'apprendre des situations. Et grâce à cette capacité que vous avez d'apprendre des situations que vous vivez, rien de grave.
0: Elle va pas répéter les mêmes schémas.
1: Non.
0: Elle apprend. Et ça, c'est important. Merci, Kimberly, pour ce témoignage. On part tout de suite pour le Maroc. À Tanger, on retrouve tout de suite Charlotte. Charlotte, bonjour.
7: Bonjour.
0: Alors, vous avez 35 ans, Charlotte. Vous êtes active. D'ailleurs, peut-être un peu trop active, hein, d'après ce que vous nous avez raconté en préparant l'émission avec Louise Kaledek. Expliquez-nous dans quel domaine est-ce que vous avez du mal à vous poser des limites?
7: Alors, c'est dans le domaine professionnel. Donc, moi, je travaille dans la relation client. Et je suis freelance.
0: Vous avez pris conscience comment qu'il y avait un problème, trop de travail, trop d'occupation?
7: Alors, j'en ai pris conscience à un moment où, en fait, j'étais hyper fatiguée.
0: Ouais.
7: J'étais dans une sorte de blackout où je ne savais plus comment quoi faire, comment réfléchir, ce qui se passait. J'étais comme soudainement bloquée, voilà.
0: Et quand vous avez ressenti ces symptômes-là, excusez-moi Charlotte, est-ce que vous avez consulté, est-ce que vous êtes allé en parler à un médecin ou simplement est-ce que vous en avez parlé avec des amis? Qu'est-ce qui s'est passé?
7: Non, j'en ai pas parlé à quelqu'un tout de suite. Je ne suis pas allée voir un professionnel. Donc je me suis un peu auto-diagnostiquée dans une situation d'épuisement, mais j'en ai pas parlé forcément à quelqu'un, non.
0: Alors, vous avez essayé de trouver des solutions par vous-même, précisément. Vous avez trouvé quoi comme ressource, comme solution pour améliorer la situation et changer les choses?
7: Alors, j'ai regardé un peu aussi sur Internet pour essayer de comprendre l'état dans lequel j'étais. Et ce qui m'a beaucoup aidée, c'est la pratique du sport. Donc, j'ai commencé à faire du yoga petit à petit. 15 minutes par jour, etc. Et après, je suis montée à 3-4 heures par semaine. J'ai commencé à faire aussi de la boxe. Donc ça m'a beaucoup aidée à me libérer mentalement.
0: Mais ça veut dire que, bien sûr, il y a le physique, mais c'est aussi parce que vous avez dégagé du temps pour le faire.
7: Oui.
0: Ouais.
7: Oui, j'ai vraiment dégagé du temps et réorganisé mon planning. J'ai décidé de comptabiliser par jour le nombre d'heures que je travaille. Je me suis fixé une limite par rapport à ça, effectivement, pour pouvoir faire d'autres activités.
0: Parce qu'il y a quelque chose de très important que vous avez dit, c'est que vous êtes freelance, c'est-à-dire que vous êtes à votre compte. C'était pas un patron, un supérieur hiérarchique qui vous imposait ça. C'était une certaine Charlotte qui imposait à Charlotte de trop travailler, c'est ça?
7: Effectivement.
0: Ouais.
7: Parce que parfois, on a un sens de du professionnalisme, on est perfectionniste, on veut tout faire à l'heure, pas dépasser, et voilà. Finalement, on tombe dans ce piège-là de travailler trop.
0: Vous étiez arrivé à une situation limite aujourd'hui, est-ce que vous avez repéré des signaux, puisque là, en quelque sorte, c'est davantage un témoignage qu'une problématique qu'on a avec vous, Charlotte. Est-ce qu'il y a des signaux qui vous disent, là, attention, Charlotte, on revient en zone limite, qu'est-ce qu'il faut que je fasse pour justement retrouver un petit peu mon calme? C'est quoi ces signaux?
7: Alors, quand je... C'est surtout par rapport à mon alimentation. Quand je vois que je commande trop à manger, donc ça veut dire que j'ai pas le temps de cuisiner. Et c'est vrai que j'ai pris la décision de cuisiner moi-même parce que j'aime bien ça et ça me permet d'avoir un certain équilibre interne. Donc quand je vois que je commande trop, ça veut dire que j'ai pas le temps et que je travaille un peu trop ou quand je pratique moins de sport ou que je vois moins mes amis. Donc quand je fais moins d'activités, voilà, là je commence à me poser des questions.
0: Alors, cuisine, sport, amitié, Charlotte a appris en quelque sorte à compartimenter, à sanctuariser certains moments. Dana Castro, un témoignage, on voit bien qu'elle a réussi à mettre en application des mesures concrètes pour ce changement.
1: Oui, et je vous en félicite. Je veux juste vous dire, Charlotte, une chose, travailler moins, ça ne veut pas dire faire moins bien son travail.
0: Absolument.
1: Donc, on peut être perfectionniste en travaillant moins. Oui, absolument, dans ce que vous décrivez, effectivement, vous avez eu la capacité de vous auto-observer. Donc, il y a eu d'abord le déclic, donc cette menace vous a amené de la fatigue à vous auto-observer, ce qui est vraiment très important. Et ensuite, il y a eu dans votre tête peut-être l'idée, cette croyance que vous êtes capable, il est en votre pouvoir de changer. Et à partir de là, vous avez mis en place des choses qui marchent pour vous, parce que ce que vous décrivez ne marche pas absolument avec tout le monde. Et à partir du moment où vous vous êtes redonné le pouvoir d'agir avec l'idée que je peux changer et je dois changer tout cela, vous êtes autodiscipliné.
0: En même temps, elle était seule, elle était un petit peu redevable à elle-même de tout cela.
1: D'où l'importance de l'auto-observation. Absolument. Et de chercher ce qui est vraiment très positif pour soi. Moi, par exemple, si vous m'envoyez faire du yoga, je n'arriverai jamais. Donc...
0: Vous allez peut-être vous ennuyer alors qu'il y a des gens que ça passionne, que c'est question de personnalité.
1: C'est vraiment une question de personnalité et de feeling, mais je trouverai autre chose.
0: En tout cas, un grand merci à vous, Charlotte, pour votre témoignage. On a bien compris qu'il y avait derrière aussi toutes ces questions de limites, une question de respect, d'affirmation. Accepter parfois de déplaire dans un premier temps, même si on a peur d'être traité d'égoïste, ça veut dire que pour aussi certaines personnes, c'est très très compliqué, hein, cet apprentissage à dire non.
1: Oui, c'est très compliqué par rapport à tout ce qu'on vient de se dire, la peur du rejet, la peur de ne pas plaire, la peur de se sentir abandonné, etc. Mais il faut garder en tête que les autres, surtout dans la relation, visent d'abord leur intérêt. Bon, je généralise un peu, visent d'abord leur intérêt, et que lorsqu'on rentre dans ce cycle de la manipulation, ah, t'es égoïste, etc., et on tape sur la culpabilité, au fond, ils veulent nous amener à faire ce qui est confortable pour eux. C'est-à-dire, c'est comme s'ils nous disaient à nous, gérer notre frustration parce que c'est plus commode pour moi, plutôt que de me débrouiller moi-même pour trouver une solution. T'as qu'à la gérer parce que c'est plus facile pour moi.
0: On va boucler la boucle. La première question, je vous avais demandé si en consultation les personnes venaient un petit peu trop tard. Là, il va être question de prévention parce que pour la santé mentale, apprendre à dire non, c'est quelque chose d'essentiel.
1: Oui, et ça commence dès l'école maternelle. C'est-à-dire quand un enfant te tape, t'enlève quelque chose et autre, oui, il faut dire non avec beaucoup de force.
0: Alors, ça veut dire qu'il faut repérer déjà les moments où les autres vont un peu loin pour se mettre une barrière, non pas pour s'isoler, on l'a bien compris, non pas pour s'isoler, mais pour se protéger de façon saine.
1: Pour se protéger, mais il faut trouver cette barrière pour se protéger, mais il faut penser aussi que c'est faire aussi le bien des autres, c'est-à-dire qu'ils vont être dans une relation et dans une attente beaucoup plus réaliste par rapport à nous-mêmes, et peut-être ils vont ainsi apprendre à gérer leurs propres émotions négatives.
0: Et pourquoi pas quelqu'un d'autre à qui on a dit non quelques temps plus tard, qui revient vous voir en disant merci.
1: Absolument.
0: Merci, tu m'as appris en disant non ce jour-là, tu m'as beaucoup appris.
1: Dire non, c'est pas déplaire.
0: Ce sera le mot de la fin. Un grand merci pour toutes ces explications, pour votre écoute. À très bientôt, Dana Castro dans Priorité
1: merci
0: Santé.
1: Merci à vous.
0: On va parler alimentation, santé, lutte contre le gaspillage avec Bintou Chersek, diététicienne nutritionniste de l'émission. Juste après, nous gêner avec ce titre, Chiala sur RFI.

0: parle alimentation, santé et environnement maintenant, puisqu'avec nous, on retrouve Bintou Chersek. Bonjour.
1: Bonjour Caroline.
0: Nutritionniste diététicienne à Dakar, on va en effet parler du gaspillage alimentaire ou plutôt des moyens de l'éviter. Qu'est-ce que vous entendez d'abord par ce terme de gaspillage alimentaire ?
1: Eh bien, c'est le fait de perdre ou de devoir jeter de la nourriture qui était destinée à la consommation familiale. Ce gaspillage n'est jamais souhaitable, mais il l'est encore moins en ces temps difficiles où la vie quand même est de plus en plus chère.
0: Alors, comment on peut expliquer un tel gaspillage alimentaire dans les familles ?
1: Je pense que les principales causes sont liées d'abord à l'achat d'aliments que la famille ne consomme pas ou peu, à l'achat de trop d'aliments parce qu'on a surévalué les besoins de la famille. Il y a aussi gaspillage lorsque les aliments ne sont pas consommés avant leur date de péremption et qui se retrouvent à la poubelle. Et enfin, on peut dire qu'il y a gaspillage quand les aliments pourrissent à cause d'une mauvaise conservation, notamment les légumes ou les restes de repas ou les restes de mets.
0: Alors, des solutions que vous proposez pour ne pas gaspiller cette précieuse nourriture, comment éviter déjà d'acheter des aliments qui ne seront pas ou peu consommés par la famille ?
1: Mais moi, je dirais que ce problème est souvent lié à un manque d'organisation et plus précisément à un manque de planification des repas et des courses. Et pour y remédier, il y a trois étapes avant même d'aller faire des courses. Je pense qu'il faut d'abord composer un menu, c'est-à-dire une liste de tous les déjeuners et dîners de la semaine. Deuxièmement, dresser une liste de tous les ingrédients nécessaires pour réaliser le menu. Et ensuite, trois, on va recenser les ingrédients qui existent déjà à la maison avant de finaliser la liste des courses qu'on emporte au marché ou au supermarché. Et bien sûr, il faut bien vérifier la date de péremption des aliments avant de les acheter pour éviter, encore une fois, qu'ils se retrouvent à la poubelle.
0: Tout à l'heure, vous avez évoqué rapidement la mauvaise conservation des légumes comme facteur de gaspillage. Comment leur conserver cette fraîcheur plus longtemps ?
1: Alors, pour les légumes, il y a une astuce qui permet de les conserver 2 à 3 semaines sans risquer qu'ils pourrissent. Il suffit de les nettoyer avec une serviette. Il ne faut surtout pas les laver. Et ça permet d'enlever les saletés apparentes et aussi de les sécher. Ensuite, on les enveloppe par l'eau de 3 à 5 légumes dans du papier alimentaire et on les range dans le bac à légumes, dans le réfrigérateur. Et tous les légumes, que ce soit les carottes, aubergines, choux, courgettes, poivrons, etc., se prêtent à ce traitement, sauf les légumes qui sont très accueillis, qui contiennent beaucoup d'eau, comme les tomates.
0: Alors, on va terminer en parlant des restes des repas ou de mets. Alors, c'est vrai qu'on peut éviter le gaspillage en les conservant pour les remanger plus tard, mais à condition, attention, une bonne conservation. Qu'est-ce qu'on peut conseiller en la matière ?
1: Alors, il y a 3 conditions pour garantir une bonne conservation de ces restes. Premièrement, il faudrait qu'ils

0: Et c'est regrettable. Merci beaucoup, Bintou Chersek. Tous ces conseils, on les retrouve sur le podcast de l'émission Priorité Santé, l'appli RFI Pure Radio, à toute heure. Priorité Santé, c'est fini pour aujourd'hui. Et demain, on vous retrouve à Lausanne à l'occasion de la 13e conférence de l'AFRAVI, Alliance francophone de l'unité de recherche contre le VIH, les hépatites, les infections émergentes et pour la santé sexuelle. Première de nos 3 émissions en Suisse consacrées à l'impact du VIH sur la santé mentale aux différents âges de la vie. On se donne rendez-vous à 9h10 temps universel. D'ici là, restez à l'écoute de RFI et surtout, portez-vous bien.
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9: Jérôme Bastion.
8: Au sommaire de cette édition, la tension est montée d'un cran ce lundi dans le détroit d'Ormuz après moins d'un mois de cessez-le-feu. La journée a été marquée par des échanges d'artillerie, des dégâts humains et matériels et des déclarations contradictoires des deux côtés. La capitale arménienne, Erevan, accueille successivement ces deux jours deux sommets recevant la plupart des plus hauts dirigeants européens de manière à affirmer la perspective européenne de ce pays du Caucase. Bruxelles promet de défendre Erevan contre l'ingérence russe, notamment pour les prochaines élections. Au Mali, le chef de la junte, Assimi Goïta, prend le ministère de la Défense en remplacement de Sadio Camara, tué lors de l'offensive conjointe du Jnim et des rebelles Touaregs du FLA sur Bamako il y a 10 jours. Enfin, nous évoquerons dans ce journal cette offre publique d'achat inamicale du géant du commerce en ligne eBay par le distributeur américain de jeux vidéo GameStop pour la vertigineuse somme de 56 milliards de dollars. Un site pétrolier émirien visé par un drone, un navire sud-coréen en flammes, la tension monte encore d'un cran dans le détroit d'Ormuz, toujours sous blocus iranien depuis quasiment 2 mois. Les États-Unis ont entrepris lundi une opération militaire pour le débloquer et pour rétablir le trafic commercial maritime, selon le commandant américain pour la région. De son côté, Téhéran dit avoir lancé des missiles d'avertissement contre des navires militaires américains pour empêcher l'opération. Washington affirme par ailleurs avoir détruit 6 navires iraniens, ce qui est démenti par Téhéran. Les deux camps soufflent en tout cas toujours le chaud et le froid au sujet de possibles négociations, mais Donald Trump a voulu rassurer dans un message posté sur les réseaux sociaux. Vincent Souriau.
10: Donald Trump minimise ses échanges de feu. Il confirme que les États-Unis ont détruit plusieurs embarcations iraniennes. Il parle de 7 bateaux légers visés par la marine américaine. 7 alors que l'amiral Cooper, le plus haut gradé chargé du Moyen-Orient, évoquait de son côté le nombre de 6 quelques heures auparavant. Et surtout, Brad Cooper expliquait à la presse que ces tirs avaient été déclenchés en riposte à des attaques iraniennes visant des bâtiments commerciaux, mais aussi les navires de guerre américains stationnés dans le détroit d'Ormuz. Il s'est agi s'agit, selon lui, de missiles balistiques et de drones ciblant l'armée américaine. Incident très sérieux qui a tout le relief d'une violation du cessez-le-feu. Mais Donald Trump ne l'a pas repris à son compte. D'après le président américain, les seuls dommages ont touché un porte-container sud-coréen, manière sans doute pour le président

0: président américain de rassurer une fois de plus les marchés. L'amiral Cooper non plus ne s'est d'ailleurs pas risqué à dire si la trêve tenait encore. Nous sommes, dit-il, dans une posture défensive et nous nous contentons de fournir, je cite, une épaisse couche de protection aux navires commerciaux afin qu'ils puissent quitter le golfe Persique. Vincent Souriau, Washington RFI.
1: Alors que se tenait ce lundi à Erevan le sommet de la communauté politique européenne, dans la capitale arménienne donc, un deuxième sommet européen est organisé ce mardi en Arménie. Un sommet bilatéral Union européenne-Arménie avec autour du Premier ministre Nicole Pachinian, la présidente de la Commission Ursula von der Leyen et Antonio Costa pour le Conseil européen. Signe que le pays veut s'éloigner de la Russie au moment où Moscou peine à maintenir sa zone d'influence dans le Caucase, mais le Kremlin menace de perturber les prochaines élections du 7 juin en Arménie. Aussi, l'UE promet de demander la protection d'Erevan, l'UE qui va apporter des réponses donc à cette menace, Julien Chavanne.
2: Ingérence, cyberattaque, campagne de désinformation, l'Union européenne se prépare à toutes les menaces. Une mission d'observation du Parlement européen se rendra d'abord sur place pour contrôler le déroulement du scrutin. L'eurodéputée centriste de Renew, la française Nathalie Loiseau, en fera partie.
3: Vladimir Poutine a envie de remettre la main sur l'Arménie comme il a réussi à le faire sur la Géorgie voisine. Et il y a des ingérences russes déjà maintenant dans la campagne qui précède les élections du 7 juin qui sont massives.
2: Et en plus de cette mission d'observation le jour J, l'UE va envoyer une équipe de 20 à 30 experts civils pour une mission de 2 ans après le vote. L'Arménie est désormais un pays qui compte pour les 27 et pour Nathalie Loiseau, c'est surtout grâce à la France.
3: C'est une forme de satisfaction du travail accompli par un certain nombre d'entre nous, je dirais nous Français qui avons réussi à mettre l'Arménie sur la carte des Européens. Depuis quelques années, nous avons réussi à convaincre nos partenaires européens de venir en aide à ce pays et ce peuple qui mérite de pouvoir construire un avenir autrement que dans la tragédie et dans la violence et qui s'en donne les moyens.
2: Les Européens veulent éviter à tout prix un scénario à la géorgienne et ils déploient cette fois les grands moyens.
1: Vous écoutez bien RFI, il est 4h et bientôt 6 minutes ici à Paris, 2h06 en temps universel et à Bamako, puisque nous allons au Mali maintenant où le chef de la junte, Assimi Goïta, cumule désormais ses fonctions de président de la transition avec celles de ministre de la Défense, ce en remplacement de Sadio Camara, le ministre titulaire tué le 25 avril lors d'une attaque contre le camp de Kati. Plusieurs villes et localités du nord du Mali sont désormais sous contrôle des djihadistes et de leurs alliés du Front de Libération de l'Azawad. Face à cette situation, le général Goïta a donc décidé de renforcer son contrôle sur l'armée. Correspondant régional, Serge Daniel.
4: En prenant lui-même le portefeuille de la défense, le général Assimi Goïta a probablement voulu renforcer son autorité au sein de l'armée. Les dernières attaques contre plusieurs localités du pays ont été commentées, même au sein de la Grande Muette. Vigilance, vigilance, il vaut mieux dormir d'un seul œil. L'unité au sein des troupes est l'une de ses préoccupations. Il y a aussi des défis à relever. Le blocus décrété par les djihadistes du Jnim affilié à Al-Qaïda autour de Bamako. Il faut y faire face. La situation dans le nord du Mali est également source de préoccupation. La ville de Kidal est tombée aux mains de l'Alliance rebelle des forces de libération de l'Azawad et les djihadistes. Le général Assimi Goïta veut probablement prendre de l'initiative. Ajoutons que le ministre de la Défense tué était proche des Russes. À la tête du ministère de la Défense, désormais, Assimi Goïta devient l'interlocuteur privilégié. Afin de l'aider dans ses tâches, le président de la transition du Mali a nommé auprès de lui un ministre délégué, le général Oumar Diarra, actuel chef d'état-major des armées. Serge Daniel, Dakar, RFI.
1: Et je vous rappelle également cette information qui nous est parvenue dans la soirée de lundi. La Maison Blanche à Washington a été brièvement confinée ce lundi soir, alors que le président Donald Trump se trouvait à quelques centaines de mètres de là. Le Secret Service a déclaré être sur les lieux d'une fusillade impliquant un agent à Washington. Donc, une personne a été blessée par les forces de l'ordre dans cette fusillade. Le Secret Service a décrit l'incident comme résultant d'une confrontation entre un individu armé. Les lieux ont été sécurisés, les routes ont été fermées pendant plusieurs heures. États-Unis, toujours. eBay peut-il concurrencer Amazon? C'est en tout cas l'ambition de la chaîne américaine de vente de jeux vidéo, GameStop. Le groupe se propose de racheter la plateforme de e-commerce, comme on dit, pour plus de 55 milliards de dollars, une OPA, une offre publique d'achat hostile, portée par un patron très ambitieux, Clara Duban.
5: Une offre supérieure de 20% à la valorisation actuelle d'eBay. Ryan Cohen, l'ambitieux patron de GameStop, affirme au Wall Street Journal pouvoir transformer la plateforme en quelque chose valant des centaines de milliards de dollars. GameStop est pourtant 4 fois plus petit qu'eBay, mais depuis février, le groupe rachète progressivement des actions du site de e-commerce et Ryan Cohen assure qu'une banque canadienne s'est engagée à lui prêter les 20 milliards dont il aura besoin pour financer le rachat. À la tête de GameStop depuis 2023, c'est lui qui a réorienté le groupe vers la vente de jouets et de cartes à collectionner à plus haute valeur ajoutée que les jeux vidéo. Il y voit une source de synergie avec eBay qui s'est lui aussi réorienté vers le marché de l'occasion face à la déferlante Amazon. Après des mois difficiles et des licenciements massifs, la plateforme d'e-commerce a affiché d'excellents résultats au premier trimestre 2026. Ryan Cohen annonce que si eBay refuse sa proposition, il la soumettra directement aux actionnaires.
1: Clara Duban pour le service économie du RFI. Et puis dans le centre de la Colombie, au moins 12 mineurs sont portés disparus depuis lundi après une explosion dans une mine de charbon légale. L'explosion a piégé 15 mineurs. 3 mineurs ont réussi à sortir par leurs propres moyens. L'un d'entre eux a été transféré vers un centre médical, indiquent les autorités locales. C'est la fin de ce journal. Merci à vous de l'avoir suivi. Vous retrouvez tout de suite 8 milliards de voisins.
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9: Bonjour et bienvenue à vous les voisins et les voisines. Malgré les tensions géopolitiques, le tourisme mondial ne connaît pas la crise, avec un record historique de plus d'un demi-milliard de touristes internationaux en 2025. Business juteux pour la France, première destination mondiale, mais aussi le Brésil, l'Éthiopie ou le Bhoutan. L'hypertourisme, c'est 10% de l'emploi mondial, mais c'est aussi 9% des émissions de gaz à effet de serre. Alors comment des villes comme Amsterdam, Venise ou Barcelone s'organisent pour accueillir moins mais mieux, sans être taxés d'écologie punitive? Comment concilier droit aux vacances et pouvoir d'achat des habitants locaux victimes de l'inflation immobilière et du capitalisme des plateformes, sachant bien sûr que le touriste coupable c'est toujours l'autre? Bref, comment voyager autrement pour ceux qui en ont les moyens, au-delà des concepts de tourisme durable ou responsable? On en cause avec vous qui nous écoutez et nos invités. Bonjour Rémi Knafou.
10: Bonjour.
9: Merci d'être avec nous. Vous êtes spécialiste de la géographie du tourisme, professeur émérite de l'université Paris-Panthéon-Sorbonne. Hypertourisme, le concept, c'est de vous. Les droits d'auteur, c'est pour vous. On en parlera dans quelques instants. Vous nous direz en quoi vous définissez cet hypertourisme, le tourisme à l'épreuve de sa démesure. C'est le titre de votre essai aux éditions du Faubourg, en partenariat avec la Fondation Jean Jaurès. Je le disais rapidement, le touriste de masse, c'est toujours l'autre. Mais on est chacun des touristes. Vous êtes plutôt un touriste, comment dirais-je, qui s'autorégule, qui fait attention à son empreinte carbone?
10: Oui, je prends des précautions, effectivement. Depuis que nous sommes informés de ce que représente le tourisme à travers les transports, puisque ce sont les transports qui posent le plus de problèmes, eh bien, dès lors qu'on est informé, on ne peut pas ne pas en tenir compte. Et donc j'en tiens compte, effectivement, dans ma manière de voyager. Je voyage moins et surtout je voyage moins loin.
9: Moins loin. Et vous vous interdisez les avions?
10: Voilà, je ne prends plus des vols long courrier. Et ça me coûte un peu parce que J'aimais beaucoup l'avion.
9: Ouais, mais c'est bon pour la planète. Bonjour Benjamin Martini.
11: Bonjour.
9: Vous connaissez tous les deux, réalisateurs et photographes passionnés de voyage, fondateurs de Ouraï, le média communautaire sur le voyage bas carbone, auteur du livre Voyager en train avec Ouraï, c'est chez Hachette. Pour vous aussi, c'est fini l'avion, hein?
11: Bon, c'est vraiment, sauf cas de force majeure, ouais, je prends plus l'avion. Après, voilà, je pourrais en parler peut-être tout à l'heure, mais
9: oui.
11: Il y a des situations où parfois il n'y a pas forcément d'autre choix. Mais dans la mesure du possible, ouais, j'essaie vraiment de l'éviter.
9: Voilà, vous nous raconterez aussi votre déclic en tant que youtubeur voyage bas carbone, parce que ça n'a pas toujours été non plus le cas avant. D'ici une quinzaine de minutes, nous serons en ligne avec Élise Gazangel, c'est la correspondante de RFI à Barcelone en Espagne, deuxième puissance touristique mondiale derrière la France, et on verra justement là-bas comment l'Espagne fait tout pour attirer un tourisme plus haut de gamme, entre guillemets, dont ne profitent pas forcément d'ailleurs les locaux. Et en fin d'émission, rencontre avec Agnès Daguil, c'est la créatrice d'Ademundo Concept, une librairie itinérante spécialisée dans la transmission des cultures du continent africain aux jeunes générations. Reportage signé Raphaël Constant. Bienvenue à vous.
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9: Je vais commencer par vous, Rémi Knafou, dans votre livre. Pourquoi vous avez choisi ce fameux mot, donc hyper-tourisme ? En quoi ce n'est pas le tourisme de masse dont on parlait avant, ou le sur-tourisme ?
10: Je me suis posé la question de savoir si ce à quoi nous assistons, c'est-à-dire l'augmentation exponentielle des fréquentations, le fait que la crise du Covid soit derrière nous et certains espoirs que certains avaient conçus que le monde d'après serait différent. Non, il n'est pas différent, il est comme avant, en un peu plus. Si tout ce qui se passe autour de ce mouvement était juste une amplification du mouvement ou bien un changement de nature. Et ma réponse, c'est que se joue en ce moment un changement de nature, et c'est pour ça que je propose de parler d'hyper-tourisme, c'est-à-dire du moment où le tourisme n'est plus une simple activité autre, mais devient une logique organisatrice de
9: un système
10: des territoires, des cultures, des sociétés, de l'économie, effectivement, avec un fonctionnement qui est un système qui met tous les acteurs en concurrence, quels qu'ils soient. Tous les pays sont en concurrence les uns avec les autres, ce qui réduit d'ailleurs les marges de manœuvre face aux effets négatifs de ce tourisme. Et Ce système qui réorganise donc les territoires sans grande responsabilité vis-à-vis des territoires qu'il transforme.
9: Sans régulation, en tout cas,
10: sans régulation, il n'y a pas un souci véritable du système. Le système lui-même est aveugle, puisque c'est le marché qui organise ce système. Et donc, les impacts, qu'ils soient impacts environnementaux, impacts sur la société, sur les cultures, tout cela est passé globalement par perte et profit.
9: Ouais, un système qui a plusieurs têtes, on va en parler, et notamment vous parlez du capitalisme des plateformes, parce que forcément, là aussi il y a un avant-après avec toutes les plateformes d'hébergement style Airbnb, mais aussi les réseaux sociaux, TikTok, les influenceurs prescripteurs. Aussi, Benjamin Martini, il y a une dizaine d'années, vous appeliez sur les réseaux votre nom de voyageur YouTube, c'était Tolt.
17: C'est toujours Tolt.
9: C'est toujours Tolt.
11: Ouais, je continue, mais c'est vrai que comme maintenant il y a Ouraï, voilà, les deux marques, on va dire, coexistent.
9: Est-ce que vous comprenez le procès qui est fait, notamment à l'encontre des influenceurs voyage, en disant, ils sont dans cette logique du toujours plus, ils sont dans la promotion aussi de l'avion, émetteur forcément de pollution. Est-ce que vous aviez conscience de ça, ou comment ça se passe?
11: Bah, c'est sûr que, voilà, je veux pas généraliser, mais aujourd'hui, il y a quand même une majorité de créateurs, d'influenceurs qui font la promotion de modes de vie qui sont pas durables, qui sont pas tenables, en tout cas au regard de nos objectifs climatiques et de notre objectif de maintenir une planète vivable. Cela, voilà, qui essaye de bouger les choses, on suit un et l'autre. en randonnée, à vélo, etc. Et ça, c'est vrai pour à peu près tous les secteurs. Il y a aussi les influenceurs, on va dire, gastronomiques ou cuisine, je sais pas trop comment il faut les appeler, mais voilà, il y a aussi des influenceurs qui font quasiment que de la cuisine végétarienne. Donc je trouve qu'il y a un petit mouvement qui reste assez marginal, mais après moi, je pense que mon algorithme a bien compris que j'étais intéressé par ces contenus-là, et donc forcément, j'en vois beaucoup passer, mais c'est vrai que ça reste très marginal.
9: Rémi Knafou parlait du Covid, époque Covid, où on se disait, oulala, le monde d'après sera différent. Bon, ben, forcément. Oui, il y a eu un quand même. Je vais peut-être arrêter d'être le globe-trotteur qui part aux quatre coins du monde en avion ou autre pour parler voyage.
11: La décision a été prise.
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11: De début 2020, ça m'a en fait plutôt facilité les choses, on va dire, à ce niveau-là, puisque la question de prendre l'avion se posait plus trop. Et en plus de ça, il y avait tout ce plan de relance au niveau de l'État français. Il y a eu pas mal d'argent qui a été injecté justement dans la promotion touristique dans les territoires. Et donc, moi, ça m'a permis justement de trouver des partenaires pour lancer notamment ma série N'allez pas, dans laquelle je cassais les idées reçues sur les territoires. Donc j'ai pu aller casser les idées reçues sur la Creuse, sur la Haute-Marne, sur la Meuse, etc. Donc en fait, paradoxalement, le Covid m'a un peu aidé à faire cette bascule, même si c'est pas ça qui a déclenché la décision.
9: On parle tout de suite d'avion, hein. On parle d'hypertourisme, Rémi Knafou. Là, on le sait, il y a une absence de taxation du kérosène aérien à l'international. Avec tout ce qui se passe là en ce moment, les tensions au Moyen-Orient, le spectre d'une pénurie de kérosène commence à sérieusement inquiéter le secteur aérien, notamment les compagnies aériennes en Europe. Cette crise du pétrole, pour vous, c'est un mal pour un bien ou c'est plus complexe que ça, sachant que ça fragilise forcément aussi les plus pauvres aussi, Rémi Knafou?
10: Alors, c'est vrai que c'est une crise qui est assez complexe, comme toutes les crises, et en même temps qui fait partie de ce qu'il était raisonnable. Dans mon livre, je parle de différentes vulnérabilités. Il y a la vulnérabilité géopolitique, il y a la vulnérabilité que nous sommes en train d'éprouver avec la guerre en Iran, il y a la vulnérabilité pandémique que nous avons éprouvée avec le Covid, et quelques années avant c'était le SRAS, et des crises de ce type, on sait bien qu'il y en aura d'autres. Et donc c'est pour ça qu'il est possible de prévoir la poursuite de cette croissance exponentielle en coupe de crise, en espérant que chaque crise soit le prétexte ou la raison pour en tirer des enseignements. Ce qu'on n'a pas fait pour le Covid, peut-être qu'on finira par le faire avec la répétition des crises en question. Ce que nous montre aujourd'hui la crise, alors nous n'avons pas de statistiques sérieuses, déjà que les statistiques touristiques sont souvent assez parcellaires et fantaisistes. Bon, là, on n'en a pas vraiment, mais ce qu'on voit quand même à travers le problème de l'aérien, qui est effectivement central, c'est que ce qui semble jouer le plus, c'est la pénurie en kérosène, beaucoup plus que l'augmentation des tarifs. Alors certes, il y a probablement une partie de clientèle qui va se détourner pour des raisons de coût, mais surtout, celle qui pourrait s'en détourner, c'est pour des raisons d'incertitude quant à la possibilité de partir en vacances, prendre un voyage en avion, mais on voit bien que l'augmentation des coûts n'aura pas un effet, semble-t-il, très substantiel parce que les réservations fonctionnent plutôt bien à l'heure actuelle. C'est ça qui est intéressant.
9: Enfin là, il y a quand même, parce que cet été, ils privilégieront davantage les destinations en local, ouais.
10: Parce que c'est incertain et on n'aime pas pour nos vacances. Donc, mais plus certitude que le coût.
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0: Camille Yambé avec un titre à retrouver sur la playlist de RFI. Rien à fêter, bienvenue à vous. Si vous nous rejoignez dans 8 milliards de vous.
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0: Ça nous a été. J'ai fait. Tour des Jurissons-Bourg, Benjamin, Braille et Diacotter sur le voyage Bacarbonne, du train avec. Alors on le dit. L'ose d'or aussi. On a mal. Emploi. C'est un gros effet trompe-l'œil, hein, quand même, qui appauvrit aussi les habitants locaux et creuse les inégalités sociales. J'ai beaucoup. En France aussi, à bord de train, petit train, grand train. Ça, vous le voyez aussi de vos yeux. Le fait que, et on va en parler tout à l'heure par rapport à ce qui se passe à Barcelone. Cette cohabitation très compliquée aussi entre locaux et tous ces aussi de ceux qui vivent et qui peuvent être aussi chers.
2: Alors justement, c'est vraiment d'actualité puisque j'ai travaillé sur la vidéo justement pour essayer de comprendre un peu les tensions qui existaient en Espagne, justement ce tourisme de masse et les locaux. J'ai pu interviewer notamment la association du parc. Pendant l'interview, j'ai senti qu'elle était à bout de nerfs, vraiment, elle en peut plus parce que voilà, il y a tous ces touristes qui arrivent chaque jour et donc il y a une vraie tension entre ces on va dire financiers liés au tourisme, mais aussi ces locaux qui sont dérangés dans leur vie quotidienne. Que ça peut être des trucs tout bêtes, mais juste c'est pas possible de circuler, c'est pas possible de trouver une place pour ces écoles. Ça peut être des choses encore plus graves, on va dire, l'impossibilité de se loger parce que il y a beaucoup d'hébergements qui ont été remplacés par des Airbnb et ça crée une sorte de bulle immobilière.
0: Le fameux capitalisme de plate par une fou, hein.
2: Exactement. Mmh. Et puis après, il y a aussi des sujets plus. La tension sur certaines ressources comme l'eau dans des zones comme l'Espagne. Il y a aussi pas cru sur l'écosystème avec les civilisations. Voilà, toute la pollution à cet afflux massif de donc ça pose énormément de problèmes et c'est vrai que il y a certaines zones en particulier, notamment les littoraux, mais aussi très loin, qui sont particulièrement sous tension.
0: Et bah, figurez-vous qu'on va en parler avec notre place puisque c'est la correspondante de RFI à Bonjour Angèle.
3: Bonjour.
0: Alors, bonjour. L'Espagne, deuxième destination mondiale hein, en nombre de voyageurs étrangers derrière la France. Mais alors, chez vous, c'est pas cette donnée qui est importante. Racontez-nous.
3: Oui, en effet, ici en Espagne, il y a déjà plusieurs années,
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3: 4. Des Pyrénées ont généré 70 milliards contre ici que moins en plus.
4: Crecemos más en gasto.
5: La statistique est supérieure à certains nombres d'arrivées de touristes, ce qui signifie que
3: c'est un changement qui a été amorcé en plusieurs décennies.
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0: une trêve au lieu d'entrer. La pluie.
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0: Mitage et au bulle de politique de la terre et en direct sur les réseaux sociaux destiné à empêcher le retour chez 1 200 000 déplacés. Notre commandante a dit le retour là où c'est possible de certains d'entre eux, un retour sur des ruines, un retour tant rêvé depuis 2023 lorsque le Hezbollah a ouvert contre Israël un front de soutien à Gaza suite aux attaques terroristes du 7 octobre en Israël. À l'ombre de la trêve, l'anéantissement du sud du Liban, un grand reportage de Sophie Guignon.
2: Des files de voitures jusqu'à l'horizon. Des familles entières s'entassent dans des véhicules chargés. Sur les toits, on peut voir des matelas et même quelques morts. Nous sommes sur l'autoroute qui mène du Liban en vigueur du cessez-le-feu. Maïssa El Amir, elle est très doux, un voilage. La dernière ronde.
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0: de nombreuses devantures, toujours quelques cafés en roulant au milieu des rues. Lui, il me fait ça.
1: Je vous souhaite la bienvenue. Nous sommes revenus, mais à Tyr, il n'y a pas beaucoup ouvert. Environ 5% des commerces. C'était important pour moi de revenir, parce que c'est chez moi. J'ai grandi à Tyr. Mais il n'y a pas beaucoup de vie. Les gens viennent et ils repartent. J'espère qu'ils vont se réinstaller. Vivre au paradis tout seul, ça n'en vaut pas la peine.
0: Malgré la trêve, la guerre n'est jamais loin. Depuis le café d'Imad, on peut voir la côte. Des fumées de bombardement s'élèvent au-dessus du village de Bayada, à une quinzaine de kilomètres. Nous nous rendons dans une autre grande ville du sud, Nabatillé. Sur la route, de nombreux immeubles sont détruits. En temps normal, Nabatillé est un carrefour commerçant de 75 000 habitants, mais la ville a été très durement bombardée. En première ligne, le personnel soignant est lui resté.
2: Bonjour, comment ça va ?
0: Nous sommes à l'hôpital du Secours Populaire. C'est le premier hôpital à avoir été construit au sud du Liban dans les années 80. Mona Abouzaïd, la directrice, nous fait visiter les lieux.
2: Les ambulances déposent les blessés directement sur les chariots. Ça permet de gagner du temps. Puis on les emmène dans les salles d'examen et ensuite ils vont au bloc opératoire. Et là-bas, c'est la salle de soins intensifs et les lits. Pour les cas les plus graves, on les stabilise ici et on les transfère vers d'autres hôpitaux.
0: Profitant de la trêve, l'hôpital a évacué les blessés dans d'autres établissements, dans des zones jugées plus sûres. Mais les équipes restent sur le pied de guerre. Mahdi Zaitoun, infirmier.
3: Quand la trêve a commencé, on était contents. On a pu voir nos proches, mais on dirait que la guerre va s'embraser de nouveau. Il y a eu des bombardements pas loin dans la région, tout près de l'hôpital.
0: Pour éviter un maximum les déplacements, les soignants, les secouristes et même les pompiers dorment à l'hôpital, dans les chambres vides des patients.
2: Toutes les portes en verre, ici, ont été cassées, sur tout l'étage.
0: Pourquoi ?
2: Parce qu'il y a eu un bombardement. Vous voyez le centre, là-bas ? Tout est détruit. C'est à 200 mètres environ, mais le souffle était très fort. C'était un grand immeuble. La fumée est entrée ici, toutes les fenêtres sont cassées, il y avait des gens qui dormaient ici. On ne se sent pas très en sécurité. Il n'y a aucun respect du droit international qui protège les secouristes, les hôpitaux. À la fin, si personne ne nous protège, aucune loi, qui va protéger la population ? Le jour où ils vont bombarder l'hôpital, qui va rester ? C'est comme s'ils nous poussaient à partir.
0: Au moins 59 centres de soins et 6 hôpitaux ont été détruits ou ont dû fermer. À l'extérieur, le vrombissement des drones israéliens est omniprésent. Sur le parking de l'hôpital, les ambulanciers ne relâchent pas la pression.
4: Il y a une trêve, mais même les drones sont toujours là. Hier, il y avait beaucoup d'avions de guerre dans le ciel, et la veille aussi. C'est clair qu'ils violent la trêve. Nous, en tant qu'équipe de secours, nous restons présents et prêts à servir les gens en cas d'incident.
0: Uniforme bleu et logo rouge vif, gilet pare-balles, Mohamed Rayat est responsable des opérations des ambulanciers de Nabatillé, une association indépendante.
4: Malheureusement, nous avons perdu 3 jeunes. Ils étaient comme nos frères dans l'équipe. C'est la première fois que ça nous arrive. C'est la première fois que des frappes directes visent une de nos ambulances ou une moto qui fait partie de nos véhicules avec son badge et son logo.
0: Il dénonce le ciblage à répétition des secouristes parisiens.
4: Deux jours avant la trêve, notre martyr, Mahdi, a été directement ciblé alors qu'il était dans une ambulance, en train d'accomplir son devoir pour aider nos collègues des autres associations de secours qui avaient déjà été frappés par une première et une deuxième frappe. Nous sommes allés les soutenir pour évacuer les blessés. Notre ambulance a elle aussi été ciblée par une troisième frappe.
0: Ces 3 frappes successives sur des ambulances ont fait 4 morts.
4: Nous doutons que ce soit une erreur, car en suivant tous ces développements et en considérant que leurs drones sont 24 heures sur 24 au-dessus de nous, ils ne quittent pas notre ciel. Ils peuvent surveiller le moindre mouvement.
0: Un constat que partage Hussein Fakir, le chef des pompiers de la région à la tête de 500 hommes. Il a le visage marqué par les épreuves de la guerre.
5: On a essuyé une frappe à proximité de notre centre à environ 6 mètres. Il y a eu 13 blessés et 6 ambulances ont été endommagées. On a aussi eu un mort dans notre centre de Zefta, un mort dans notre centre de Saïda et un mort à Tir. Et ces pompiers ont été pris pour cible pendant qu'ils accomplissaient leur mission. Alors qu'ils se rendaient sur un lieu ciblé une première fois, une deuxième frappe les a visés et ils sont morts. C'était très dur, très douloureux, à cause de l'intensité des bombardements et des ciblages. On demande à ce que le droit international qui protège le travail des secouristes, des pompiers et du personnel médical soit respecté. Mais malheureusement, ça n'est pas le cas. Le droit a disparu.
0: Plus de 115 secouristes ont perdu la vie en tentant d'en sauver d'autres depuis l'éclatement de la guerre le 2 mars. À l'écart, sous une tente, une équipe de légistes tente d'identifier des corps emballés dans des sacs mortuaires blancs. La directrice nous y emmène.
6: C'est la plus grande mort qu'on a portée, c'est chez nous. Et nous, mais il n'y a pas de place. On est plein. Oui, ils font le DNA.
0: DNA ou test ADN. Abbas Roumani, légiste en combinaison médicale et muni de gants, voit défiler des corps ou des membres isolés retrouvés dans les décombres.
7: D'abord, on vérifie s'il y a des signes distinctifs, des tatouages ou autre chose. On voit si la famille reconnaît le corps grâce à son apparence, ses vêtements. Si personne ne vient pour reconnaître le corps ou si on n'arrive pas à l'identifier, on passe alors aux échantillons ADN. Pour procéder au test ADN, on fait un prélèvement sanguin auprès des familles. Pour comparer, on peut utiliser des échantillons d'os ou de muscles. Mon objectif est de rendre un être humain non identifié à sa famille afin qu'il puisse être enterré et traité avec la dignité qu'il mérite. Plus le temps passe, plus il devient difficile d'identifier les corps. Ça m'inquiète beaucoup.
0: À ce jour, il est encore impossible d'estimer le nombre de disparus. À une quinzaine de kilomètres de Nabatillé, nous arrivons à Malouanié, en haut d'une colline qui surplombe la ville, l'hôtel Montana. L'établissement, qui était désaffecté, a ouvert ses portes aux déplacés des villages frontaliers dès 2023, après le début des affrontements entre le Hezbollah et Israël. À l'entrée, du linge pend sur les balcons des chambres, des enfants jouent et font du vélo. Nous rencontrons Hosna, du village de Beit Lif, située à quelques kilomètres seulement de la ligne bleue qui sépare le Liban d'Israël. Elle vit exilée dans son propre pays depuis presque 3 ans.
8: Nous avons apporté un frigo, un réchaud à gaz, une machine à laver, des affaires, nos vêtements. Mais on est les uns sur les autres, on vit à 5 dans cette pièce.
0: Derrière elle, à Beit Lif, Hosna a laissé sa maison, les souvenirs d'une vie entière.
8: Donne-moi ton téléphone. On regarde tout le temps les cartes sur les réseaux sociaux. Ils ont tout détruit au bulldozer. Depuis le cessez-le-feu, les Israéliens qui sont dans notre village détruisent tout sur leur passage. Absolument tout. Il ne reste pas une seule maison. Ça nous détruit de voir notre village en ruine, de voir toutes les ressources détruites, les maisons.
0: Pas une seule maison, ni une seule tombe. Il y a quelques mois, Hosna a enterré sa mère dans son village d'origine. Elle s'inquiète de ne jamais retrouver sa sépulture.
8: On est bouleversé. Je pleure beaucoup, surtout qu'ils profanent les cimetières. S'il n'y a plus d'êtres humains à tuer, ils commettent des crimes sur la pierre.
0: Dans les villages frontaliers occupés, de nombreux lieux de culte, chrétiens ou musulmans, et les cimetières ont été profanés par l'armée israélienne, qui relaie en direct sur les réseaux sociaux son propre herbicide à coups d'explosions et de dynamitage simultanés. Des images insoutenables pour les habitants du Sud, qui renforcent la popularité du Hezbollah, notamment auprès des plus jeunes, comme Ali, le fils de Hosna, 24 ans, enseignant en littérature.
8: Je vous présente Ali. Comment ça va, mon fils ?
9: Tout le monde soutient la résistance parce que c'est eux notre seul espoir. Et si jamais ils arrêtent le combat, alors qui va empêcher les Israéliens d'occuper les terres ?
0: Ali considère le Hezbollah comme un rempart face à Israël. Pour lui, l'armée libanaise qui s'est retirée du sud du Liban pendant la guerre les a abandonnés.
9: Le gouvernement est en train de traiter les gens du sud libanais comme s'ils ne sont pas des Libanais. Jamais l'État ou l'armée libanaise officielle n'a levé le petit doigt pour protéger les terres au sud. Et c'est ce qui a entraîné ou c'est ce qui a poussé le Hezbollah, la résistance, à faire ce qu'ils sont en train de faire aujourd'hui.
0: Sur son téléphone, Ali nous montre des photos de jeunes hommes armés en treillis.
9: Même là, maintenant, il y a plein de jeunes hommes qui n'étaient pas dans la guerre organisée officiellement dans le Hezbollah et qui aujourd'hui lèvent la voix pour dire au chef de la résistance, nous sommes prêts pour faire quoi que ce soit si vous le demandez.
10: devenir combattant?
9: Pourquoi pas? Pourquoi pas, si s'il le demande, pourquoi pas?
10: Ça vous fait pas peur?
9: Eh bien, ça me ferait plus peur de mourir pour rien. Hein. Dans un champ de bataille, ça serait mieux.
0: La colère est un terreau fertile de recrutement pour le Hezbollah, qui mène encore des attaques pour tenter de repousser l'armée israélienne dans le sud du Liban et qui refuse toute négociation de l'État libanais avec Israël. Plusieurs centaines, plusieurs milliers, le secret entoure le nombre de combattants du parti militaire pendant ce dernier conflit. Mais dans les villes du sud du Liban, comme à Tyr, des cimetières provisoires voient le jour. Ici, coincé entre la route et un magasin situé sur un terrain vague, le drapeau du Hezbollah et de son parrain iranien flotte au-dessus des combattants photographiés. Quelques familles viennent recueillir, elles préfèrent se tenir à l'écart des micros. Mais juste les civils sont en là. Hussein Saleh a perdu 8 membres de sa famille, dont des enfants, dans des bombardements.
11: Je viens souvent prendre visite et prier. On a mis des fleurs parce que c'était pas quand on pouvait rentrer dans notre village. On n'a pas pu faire notre devoir envers eux. On n'a pas pu organiser de funérailles. Chacun de mes frères est déplacé quelque part. C'est très difficile. On ne peut pas retourner dans notre village. Les Israéliens l'occupent. On dit qu'il y a un cessez-le-feu, mais ils n'en ont rien. Ils ont fait tout. Mais ils n'ont rien.
0: Un retour au sud du Liban.
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13: Ce reportage avec cette prière dans la provisoire de la ville de Tyr. À la trêve, l'anéantissement du sud du Liban, un grand retour de Figuigny. La Suisse, Anne Nemoza.

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2: Ici, on arrive à elle vous écoute. International. Bonjour. Pour cette édition, la diplomatie de l'Union européenne à la une, l'UE qui vante son action en appelle la de l'Europe, essaye de ne pas se montrer froissé par le rapport dont Annan arrive avec la Russie. Je ne fais pas un concours au FSL pour la victime. Les États-Unis qui brandissent la menace financière au Soudan du Sud. Washington ne financera pas les élections déjà très incertaines de la fin de l'année si les prisonniers. Dans ce jour, au large de la côte, il y a la de Pierre Bemba, saisi par les Portugais, rouille en silence. Puis le dernier de la liste, le 12 journal, Pete Malienne du RC Lens, en lice pour le prix Marc-Vivien Fauré. A très forte valeur diplomatique en ce moment, donc à Madagascar. Plusieurs jours pendant l'année, l'Union européenne communique autour des actions qu'elle mène sur l'île en anglais, en le principal bailleur de fonds. Le contexte, c'est évidemment celui du changement de régime, prise de pouvoir par le mois d'octobre. Le nouveau dirigeant ayant trouvé un rapprochement sensible avec Moscou, l'ambassadeur de l'UE sur place tente d'esquiver la confrontation de sa tête.
3: Madagascar se rapproche de la Russie. Mi-avril, le président sera le matin à Moscou pour une opération sur la transmission des résultats électoraux. Face aux journalistes, l'ambassadeur Roland a choisi la diplomatie des chiffres que la confrontation.
4: Madagascar a entièrement le droit de choisir et de diversifier ses partenaires. Après, il faut parler de certains fondamentaux. Les investissements, le commerce viennent des pays.

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1: 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Les élections équitables.
2: Autre sujet sensible, l'arrestation de Gen Z, atteinte à la prestation pacifique.
1: Nous avons laissé avec notre pratique à faire de communiquer, nous appelons jeunesse et la mélodie votre coup aujourd'hui qu'on n'a pas entendu. La jeunesse est prise en compte.
2: Un avertissement en demi-teinte à l'heure où la deal semble naviguer entre d'elles. C'est tout un
3: ministre c'est double titre. D'une part, elle est la première femme à occuper ce poste, d'autre cette ancienne de parents chagossiens, est une figure du mouvement militant mauricien dont elle est toujours d'ailleurs l'une des leaders. Ariane Navarre-Marie reste par ailleurs ministre de l'égalité des genres. La guerre au Soudan se rapproche de nouveau de Khartoum, plus d'un an après que l'armée régulière a reconquis la capitale. De drones ont visé des sites stratégiques en plus d'une semaine. La dernière, c'était tout juste hier, l'aéroport de Khartoum, qui a été pris pour cible. Pas de victimes, Ouda Ibrahim, mais une fermeture du site pour les trois prochains jours.
4: Selon l'armée soudanaise, quatre missiles ont visé l'aéroport. Deux sont tombés sur un bâtiment administratif situé à l'est de la zone portuaire. Deux autres ont touché des habitations aux alentours. Des témoins ont filmé et diffusé sur leurs réseaux sociaux colonnes fumées devant ciel. Tout selon l'armée, d'autres sites comme la base militaire d'Omdurman ou celle de Khartoum-Bahri ont été également visés. Certains drones ont été abattus ou détenir les paramilitaires soudanais qui affirment que ces drones de longue portée ont été lancés depuis des bases à l'intérieur du territoire. La semaine dernière, des drones ont frappé plusieurs localités au Kordofan du Nord, au Nil Bleu, à Kadaref à l'est du Soudan et Al Jazeera au sud. Dans sa mission du commandant Michael, allié de l'armée qui a visé 9 personnes ont alors été tuées, dont deux de ses frères ainsi qu'un commandant.
3: Hier par crainte de nouvelles frappes. Le Soudan du Sud, voisin, toujours fondé. Mais qui affiche en sa volonté des élections de l'histoire du pays de 2011 qui rend un scrutin en situation de loi et l'écueil présente désormais les États-Unis menacent de ne participer au financement des élections si les prises politiques ne sont pas libérées et si un dialogue pouvoir-opposition n'est pas engagé. Florence Maurice.
5: C'est l'ONU qui a lancé cette mise en garde devant le Conseil de sécurité. Emmanuel se sent très sceptique quant à la tenue d'élections crédibles au Soudan du Sud, car pour Washington, pas dialogue politique. Mais dialogue impossible selon l'ambassadeur tant que les dirigeants sont emprisonnés, et notamment Riek Machar, le chef du deuxième plus grand parti du pays, l'un des principaux signataires de l'accord de paix de 2010. Les États-Unis déplorent également des préparatifs quasi inexistants. Or, pas question, disent-ils, que les contribuables étrangers paient pour un processus que le gouvernement sud-soudanais ne finance pas lui-même. Pour la chercheuse Emmanuelle Veuillet, post-doctorante à l'IMAF, les États-Unis tentent ainsi de faire pression pour pousser Djouba à mettre en œuvre l'accord de paix qui posait notamment comme préalable à une élection, un recensement, une loi électorale et une constitution. Or, rien de tout cela n'a encore été fait. Quel sera l'impact de l'Amérique ? La question reste entière. La chose n'est plus le sur d'autres partenaires pour financer ces élections ou se contente d'un scrutin à minima organisé au
3: fait. À Djouba. 6h37 à Mogadiscio, la suite de ce journal au large de la Somalie et dans le golfe d'Aden où les navigateurs et les spécialistes s'inquiètent d'une résurgence de la piraterie. Il y a trois jours encore, un pied battant pavillon togolais a été détourné par hommes armés au large des côtes du Yémen avant d'être dirigé vers les côtes somaliennes. Le mois dernier, deux bateaux avaient été capturés, un autre attaqué. Il semble que les pirates agissent opportunisme, puisque la guerre au Moyen-Orient contraint des navires à changer de l'argent de l'Afrique.
2: Capitaine des carrières et pétroliers est appelé à doubler de vigilance sur cette route fréquentée. De rapides frites, des armées sont susceptibles d'attaquer les navires pour prendre leur équipe.
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6: De la piraterie, puis les choses se sont un peu calmées début 2025. Il y a eu quelques incidents. On assiste à nouveau à des incidents. Dans un contexte plus large, la situation. Le plus du détroit d'Ormuz et la guerre avec l'Iran ont.
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1: Il n'y a pas d'explication. Et donc, on interroge, et donc, une question là derrière, de choix politique de priver de liberté toute une partie du public.
2: Au moment de pénétrer l'une des.
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1: Dans cet espace exigu, les détenus étaient obligés de faire leurs besoins dans un seau devant leur co-détenu, un petit paravent miniature.
2: En voyant l'insalubrité, la salle, la peinture, les champignons.
4: Visiter une prison, on n'arrive pas à s'imaginer, c'est quand on est dedans qu'on arrive vraiment à imaginer le calvaire dont les détenus parlent, c'est pas humain.
5: Est-ce que la prison a vraiment un effet positif ou pas? Mais maintenant qu'on voit ici, on peut se dire que c'est impossible une réponse à un problème qui est super compliqué.
6: À la prison de Haren, la plus grande pays, censée remplacer à toutes les prisons de Bruxelles, le personnel se mérite la population qui y sont. Plus de 60 détenus doivent dormir sur le sol 3 ans et quelques mois seulement après son inauguration. Jean-Jacques Herry, Bruxelles, RFI.
7: Il y a une version. Je m'y suis. Ce sera 19h40 en temps universel sur RFI. En Birmanie, Suu Kyi a signé à résidence il y a quelques jours. L'ex-dirigeante birmane de 80 ans, renversée par un coup d'état militaire, purgera le reste de sa peine dans un lieu tenu secret. C'est une décision du chef de la junte. Une photo de la prison de la paix censée démontrer son transfert en résidence surveillée suscite proches, auprès notamment de son fils cadet Kim Harris, et Yelena Tomic a pu le joindre au téléphone.
8: Je n'ai jamais directement communiqué avec elle. Je n'ai reçu qu'une seule lettre de ma mère au cours des 5 dernières années. Actuellement, je mène une campagne preuve pour ma mère, car à ma connaissance, personne en dehors de la prison ne l'a vue. La photo qui circule, je ne sais pas si elle est réelle ou pas. Il y a beaucoup de spéculations selon lesquelles elle ne serait pas authentique. Nous avons entendu dire que ses problèmes cardiaques s'aggravaient, qu'elle se plaignait de douleurs et que sa tension artérielle n'était pas bonne. Elle souffre d'autres maux depuis 5 ans. J'aimerais que son état de santé et sa localisation soient vérifiés de manière indépendante par un organisme comme le CICR. Cela aurait beaucoup de sens pour moi.
9: Pensez-vous transfert en résidence surveillée soit une réponse à la pression internationale croissante, ou y voyez-vous plutôt une tactique politique de l'armée pour briser son isolement et gagner en légitimité?
8: Je pencherais plutôt pour la seconde option. Avec cette soi-disant élection, l'armée cherche à obtenir une légitimité internationale et c'est l'une des tactiques qu'elle utilise.
9: Le ministre des Affaires étrangères chinois, Wang Yi, aurait rencontré votre mère lors de sa visite à Naypyidaw la semaine dernière. Avez-vous confirmation de cette rencontre?
8: Non, je n'ai aucune confirmation. De plus, son équipe juridique devait apparemment la rencontrer, mais rien n'en est sorti non plus.
9: Quelques heures avant l'annonce de son transfert, le porte-parole du ministre chinois des Affaires étrangères a décrit Aung San Suu Kyi comme une vieille amie de la Chine. Quel est votre commentaire sur cette déclaration?
8: Eh bien, je suis heureux que la Chine voie ma mère ainsi, et j'ai entendu dire qu'ils avaient renforcé cette relation. À l'avenir, la Chine doit comprendre que ma mère est une figure centrale pour construire la paix en Birmanie. Sans paix en Birmanie, et tant que le pays sera en conflit, les intérêts économiques de la Chine ne pourront jamais prospérer.
9: Et l'Occident?
8: L'Occident a clairement fait connaître sa position. Il ne reconnaît pas les dirigeants réélus par l'armée, mais il pourrait faire beaucoup plus pour essayer d'améliorer la situation.
9: Depuis que l'armée a pris le pouvoir, de nombreux groupes armés ethniques rejoints par les forces de défense du peuple ont pris les armes contre la junte. Cela semble très éloigné du message de non-violence que votre mère a toujours défendu. La plupart des représentants élus de la Ligue nationale pour la démocratie sont désormais soit en prison, soit en exil. Selon vous, quel est le meilleur moyen de sortir de cette terrible spirale de violence?
8: Je pense que le point de départ est la libération de ma mère et de tous les autres prisonniers politiques. À ce stade, ils sont pris en otage par l'armée. Le pays ne pourra pas retrouver la paix tant qu'ils seront en prison. Évidemment, l'armée n'a jamais respecté ces cessez-le-feu. Tant qu'elle ne reviendra pas à la table des négociations, ce conflit se poursuivra. Mais l'armée est aujourd'hui dans une position plus fragile qu'avant le coup d'État. J'espère qu'à un moment donné, elle réalisera qu'elle doit reprendre le dialogue.
9: Kim Harris, merci.
8: Merci.
7: Le fils de la prix Nobel de la paix, Aung San Suu Kyi, il était interrogé par Yelena Tomic. Il est inscrit au patrimoine immatériel de la France, le Kumari de Guadeloupe. Une danse venue de l'Hexagone, importée aux Antilles du temps des colons français et qui s'est créolisée, disons. Isabelle Calabre est spécialiste de danse. Elle vient de sortir un ouvrage pour jeune public. Moi aussi, je danse le classique qui fait en fait au livre aussi je danse le cadre justement aux éditions Caraïbes éditions. Et Isabelle Calabre est notre invitée culture ce matin au micro de Muriel Mahalouf.
10: Cavalier, cavalière, première figure au talon.
9: Bonjour Isabelle Calabre.
11: Bonjour Muriel Mahalouf.
9: Alors, les quadrilles de Guadeloupe sont entrées dans l'inventaire du patrimoine culturel immatériel de la France. Alors, les quadrilles de Guadeloupe, c'est quoi ?
11: C'est une merveilleuse aventure historique et artistique où justement on part d'une forme qui est assimilée à la danse occidentale, en particulier au XVIIIe siècle, là où les quadrilles français s'inventent et se pratiquent à la cour de Louis XVI, dans les salons et puis un peu partout parce que ça a une vogue extraordinaire, et qui sont portées par les colons justement aux Antilles et en Guadeloupe, là, pour ce qui nous occupe aujourd'hui, et ensuite recréées par les populations mises en esclavage sur place qui se réapproprient ces danses.
9: Et alors, justement, de quelle manière on se réapproprie ces quadrilles dans les îles ?
11: Alors, l'apport, il est au plan de la rythmique, d'abord, parce que les instruments que rajoutent les esclaves et les populations affranchies ensuite, ce sont des instruments, par exemple, le tamboudi basse, qui est un instrument à percussion, un tambour, en quelque sorte, qui remplace ce qui aurait pu être, justement, le tambourin au XVIIIe siècle. Et cette rythmique différente s'accompagne de pas qui sont plus marqués, plus biguinés. Et puis, il y a aussi, dans une des formes la plus répandue d'ailleurs en Guadeloupe, qui est le quadrille au commandement, il y a donc un commandeur qui reprend un peu la fonction du maître de cérémonie ou conducteur des bals du XVIIIe siècle, mais qui l'enrichit avec des injonctions en créole et avec une forme de personnalisation et de créativité qui est absolument unique. En revanche, les figures de base, elles, sont toujours les mêmes, et c'est ça qui est aussi un peu magique, quoi.
9: Et c'est une danse festive, ça se danse dans les bals, dans les occasions.
11: Alors là, je suis obligée de parler un tout petit peu au passé, ce qui me fend le cœur, parce que justement ces formes sont un peu en souffrance aujourd'hui, bien qu'elles existent toujours. Elles se dansaient auparavant à chaque occasion. Chaque bal, quel qu'il soit, avait sa danse de quadrille. Alors le auparavant dure jusqu'aux années 60-70. Et puis il y a une désaffection qui fait qu'aujourd'hui, ce sont des associations qui continuent à faire vivre les quadrilles, qui se réunissent deux fois par semaine, qui pratiquent, et avec des personnes plus âgées que précédemment, et qui ne manquent pas une occasion de faire valoir leur danse. Alors, ça peut être dans des fêtes, j'allais dire patronales, des fêtes de village, des festivals, des choses comme ça, mais disons que c'est moins visible qu'avant, alors qu'auparavant, c'était tous les samedis soirs et tous les dimanches.
9: Et le fait d'être inscrit dans l'inventaire du patrimoine culturel immatériel de la France, ça donne quoi ?
11: Ça dit qu'ils sont là. Voilà, ça les inscrit comme une forme culturelle qui fait partie de l'histoire de la France. Alors maintenant, l'inscription au patrimoine culturel immatériel s'accompagne de mesures de sauvegarde et de pour faire vivre, de perpétuation, si j'ose dire, de ces danses. Maintenant, il n'y a pas forcément les subventions pour les mettre en œuvre, mais bon.
9: Merci Isabelle Calabre.
11: Merci Muriel.
7: Le quadrille de Guadeloupe avec l'autrice Isabelle Calabre, elle était interrogée par Muriel Mahalouf.
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7: Alors, alors pas vraiment de conseil à proprement parler ce matin, Caroline Paré, mais une invitation plutôt à écouter une émission spéciale de Priorité Santé tout à l'heure à 9h10 en temps universel.
12: Priorité Santé est pour 3 jours en Suisse pour suivre la conférence internationale francophone dédiée à la lutte contre le VIH, les hépatites et les infections émergentes, l'AFRAVI. Et pour la première de nos 3 émissions, ici à Lausanne, pour cette 13e édition, nous vous proposons d'aborder la question de la santé mentale et du VIH aux différents âges de la vie, mieux diagnostiquer pour de meilleurs soins, pour éviter les complications. On reçoit les auteurs de plusieurs études sur les jeunes mères au Nord Cameroun, cohabiter et vieillir avec le VIH au Sénégal, et puis accompagner les adolescents qui vivent avec le virus au Burkina Faso. Nous allons donner la parole à Christine Cafando, patiente experte et militante burkinabé.
13: On a reçu des enfants très tôt qui sont venus avec le VIH dans l'association, qui ont été infectés par la transmission mère-enfant. Et il y a des jeunes adolescents qui l'ont contracté. C'est la jeunesse, pas de préservatif, pas de précaution et pas assez de sensibilisation, pas assez d'informations, et donc reviennent avec un VIH. Et donc ça, c'est les modes de transmission sexuelle et transmission verticale. À ce niveau, la prise en charge ne diffère pas. 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Cibler les tranches d'âge, ça peut être l'une des priorités. Et au sorti de cette conférence, justement, en Lausanne, je pense qu'il faut que cet agenda soit au haut niveau des décisions à prendre.
12: Santé mentale et VIH aux différents âges de la vie à Lausanne, à l'occasion de la 13e édition de la conférence internationale francophone AFRAVI. 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
7: Eh bien, à tout à l'heure, Caroline Paré, le retour de l'actualité africaine dans 3 minutes, mais d'abord de la musique. C'est dans notre playlist du mois sur RFI. Opa, le lauréat du prix Découverte RFI 2026, Tassou Paoli, de son vrai nom, entre R&B, Afrobeat et Soul, avec des sonorités traditionnelles du Bénin. Voici Choose You, un titre dans lequel il déclare sa flamme à son épouse. Choose You, Opa, sur RFI.
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2: Il est 5h30 à Kinshasa. Merci d'écouter RFI 4h30 en temps universel. Bonjour Sébastien Duhamel.
3: Bonjour Gaëtan, bonjour à toutes et à tous.
2: Afrique Matin, 30 minutes consacrées à l'actualité du continent et on débute avec cette manifestation hier à Kinshasa.
4: L'UDPS, le parti au pouvoir en RDC, avait appelé à la mobilisation pour soutenir les sanctions annoncées en fin de semaine dernière par Washington contre l'ex-président Joseph Kabila. Plusieurs milliers de personnes avaient répondu présent. La RDC ou l'ONG Amnesty International dénonce le silence de la communauté internationale face aux crimes des ADF qui sévissent depuis près de 30 ans. La guerre au Soudan ensuite et une frappe de drone hier sur la capitale Khartoum, nouvelle offensive des forces de soutien rapide. Une controverse en Ouganda sur un projet de loi qui sera débattu et voté aujourd'hui au Parlement. Un projet visant officiellement à encadrer les financements venus de l'étranger mais qui fait mention à une notion au fort accent russe, à savoir la notion d'agent de l'étranger. La Russie qui convoite Madagascar ces derniers mois, mais sur la grande île, c'est la semaine de l'Europe qui débute aujourd'hui. L'Union européenne compte bien rappeler les liens forts entre les deux parties. L'actu sport également au programme, bien sûr, comme tous les jours. Vous êtes tous les bienvenus sur la Radio du Monde. L'objectif de l'UDPS était plutôt clair hier en RDC. Le parti au pouvoir a organisé une manifestation dans la capitale Kinshasa en soutien aux sanctions dressées par Washington en fin de semaine dernière contre Joseph Kabila, l'ex-président accusé lui de soutenir l'AFCM-23. Plusieurs milliers de militants et sympathisants de l'UDPS avaient répondu présents pour l'occasion. Ils ont marché dans les rues de la ville, déposant notamment un mémorandum à l'ambassade des États-Unis. Retour sur cette manifestation avec Pascal Moulégois.
5: À l'ambassade des États-Unis, la délégation restreinte avec en tête Augustin Kabuya, le chef du parti présidentiel, a déposé un mémorandum d'une page.
6: C'est un mémo de soutien au président Donald Trump. Tout ce qu'il a fait pour notre pays, avec les sanctions contre l'ancien président Joseph Kabila, nous comme parti au pouvoir, l'Union pour la démocratie et le progrès social, nous étions obligés d'organiser une manifestation qui va montrer à la fin du monde que nous sommes derrière cette position américaine.
5: Augustin Kabuya demande à Washington d'aller plus loin.
6: Nous avons demandé aussi aux autorités américaines, en particulier le président Donald Trump, si l'administration américaine pouvait encore lancer un mandat d'arrêt international contre Joseph Kabila.
5: Selon l'UDPS, l'action américaine améliore la perception locale de la communauté internationale. Évariste Kalala, le secrétaire national chargé des droits de l'homme et justice au sein du parti.
7: Aujourd'hui, à travers cette décision courageuse, la communauté internationale lave cet affront qui pesait sur elle.
5: À la fin de la mobilisation, un groupe des manifestants s'est attaqué au siège provincial du PPRD, la formation de l'ancien président Kabila. La façade a été incendiée sans faire des victimes. L'Association africaine de défense des droits de l'homme dénonce un acte criminel, je cite, que tout démocrate doit condamner. L'ONG congolaise appelle à rechercher les auteurs et les traduire en justice. Pascal Moulégois, Kinshasa. RFI.
2: La RDC, où nous vous parlions hier sur RFI de cette prise d'otage survenue vendredi sur le territoire de Mombasa en Ituri. Nouveau fait d'armes des islamistes ADF, un groupe affilié désormais à l'organisation État islamique et accusé de nombreux crimes depuis une trentaine d'années, dont le trafic d'êtres humains. Ce groupe d'origine ougandaise, implanté durablement en RDC depuis la fin des années 90, le début des années 2000, et face auquel la communauté internationale resterait bien trop silencieuse. L'ONG Amnesty International nous interpelle aujourd'hui dans un rapport. Rai Warage est chercheuse senior pour l'ONG de défense des droits humains.
8: C'est tout simplement du trafic d'êtres humains avec des femmes et des enfants qui sont exploités pendant des Dans les camps des ADF, on observe la pratique systématique de la torture, de l'esclavage sexuel. Les femmes sont forcées de se marier et contraintes à tomber enceintes. Les enfants sont utilisés comme informateurs, comme cuisiniers, comme guetteurs. Parfois, ils participent ou sont forcés de participer aux attaques. Lorsqu'ils sont de retour dans leur communauté, ils bénéficient de très peu de soutien et sont considérés avec suspicion. Il est important de rappeler que ces femmes et ces enfants doivent être envisagés comme des victimes parce qu'ils ont été exploités. Il faut faire beaucoup plus afin d'améliorer les programmes de réinsertion consacrés aux enfants ainsi que l'accès aux soins pour ces femmes afin qu'ils ne soient pas rejetés et stigmatisés.
2: Raïwa Ragué, chercheuse pour l'ONG Amnesty International. On vous avait parlé de cet avion déjà sur RFI, un avion de marque Boeing, propriété de Jean-Pierre Bemba, le ministre congolais des Transports, qui vient d'être saisi au Portugal. L'appareil était stationné depuis 19 ans sur l'aéroport de Faro, une ville du sud du pays. Jean-Pierre Bemba avait été mis en demeure par l'autorité aéronautique portugaise de récupérer cet appareil sous 60 jours. Jean-Pierre Bemba avait été sommé de payer une facture de frais de stationnement au risque de perdre son avion. Eh bien, l'échéance est désormais échue. En Centrafrique, alors que les députés déjà élus de la 8e législature ont commencé à siéger depuis hier à l'occasion du début d'une session extraordinaire, eh bien, il faudra attendre encore un peu pour savoir qui occupera les sièges toujours vides. En effet, alors que le pays attendait hier la proclamation des résultats provisoires du second tour des législatives du 26 avril, eh bien les résultats n'ont finalement pas été publiés. Contacté par RFI, certaines sources internes évoquent un blocage au sein de l'Autorité nationale des élections. Les informaticiens du Centre de traitement des données auraient bloqué les résultats car ils réclameraient le paiement de 2 mois d'arriéré de salaire. La Centrafrique, en tout cas, reste suspendue à l'attente de ces résultats dont la publication est désormais reportée à une date ultérieure. La guerre à présent qui fait toujours rage au Soudan. Une vague de frappes de drones a visé hier l'aéroport de Khartoum et plusieurs autres sites stratégiques. C'est la deuxième fois en l'espace de 10 jours que les forces de soutien rapide visent la capitale, qui a été reprise il y a un peu plus d'un an maintenant par l'armée régulière. Aucune victime à déplorer lors de ces attaques, selon le bilan des autorités soudanaises, mais l'aéroport a été fermé pour 72 heures. D'autres bâtiments gouvernementaux ont quant à eux été évacués par crainte de nouvelles frappes. On fait le point ce matin avec Ouda Ibrahim.
9: Selon l'armée soudanaise, 4 missiles ont visé l'aéroport, 2 sont tombés sur un bâtiment administratif situé à l'est de la zone portuaire, 2 autres ont touché des habitations aux alentours. Des témoins ont filmé et diffusé sur leurs réseaux sociaux des colonnes de fumée noire se levant vers le ciel. Toujours selon l'armée, d'autres sites comme la base militaire d'Omdurman ou celle de Khartoum-Bahri ont été également visés. Certains drones ont été abattus, aucune victime n'est recensée. Khartoum a renouvelé ses accusations envers Addis Abeba, soupçonné de soutenir les paramilitaires soudanais, qui affirment que ces drones de longue portée ont été lancés depuis des bases à l'intérieur du territoire éthiopien. Depuis la semaine dernière, des drones de FSR ont frappé plusieurs localités au Kordofan du Nord, au Nil Bleu, à Kadaref à l'est du Soudan et Al Jazeera au centre. Dans cet état, c'est la maison familiale du commandant Abouakla Kikel, allié de l'armée, qui a été visée samedi dernier. 9 personnes ont alors été tuées, dont 2 de ses frères ainsi qu'un commandant de sa force.
2: Le récit d'Ouda Ibrahim. Un projet de loi qui crée la controverse depuis qu'il a été présenté mi-avril en Ouganda. Un texte visant officiellement à encadrer les financements venus de l'étranger pour protéger la souveraineté nationale. Il revient au Parlement à Kampala ce mardi, mais certaines voix de la société civile dénoncent un projet au fort accent russe avec une mention faite aux agents de l'étranger. Une notion bien sûr chère au Kremlin. Plusieurs amendements ont ainsi été déposés avant le débat attendu aujourd'hui en plénière et le vote qui sera tenu dans la foulée. Des amendements qui visaient à calmer la grogne, mais la controverse se poursuit tout de même, Christina Okello.
10: Au cœur des critiques, la création d'un nouveau service au sein du ministère de l'Intérieur chargé de surveiller les fonds venus de l'extérieur. Toute personne qui reçoit de l'argent de l'étranger devra désormais se déclarer auprès de cette structure. Enoch Barata, directeur des affaires juridiques du parti au pouvoir, le NRM, revient sur l'objectif principal de ce projet de loi.
11: The main purpose of the bill is L'objectif principal du projet de loi est de limiter les influences étrangères négatives sur les affaires politiques nationales. L'obligation est d'abord de s'enregistrer, puis de déclarer. Il ne s'agit pas d'interdire les financements étrangers, mais de les rendre transparents. Et si vous participez à la vie politique, tout financement au-delà d'un certain seuil devra être signalé au ministère de l'Intérieur.
10: Livingston Sewanyana, directeur de la Fondation pour les droits humains, dénonce un système contraignant avec des conséquences concrètes pour les familles et les investissements.
12: Imaginez des banques qui ont besoin de capitalisation, d'être réassurées, ou encore des personnes qui envoient de l'argent depuis l'étranger pour améliorer les conditions de vie de leur famille. Le texte fixe un plafond à seulement 400 millions de shillings, soit environ 100 000 dollars. Et même dans ce cas, les fonds devront être approuvés par une nouvelle entité au sein du ministère de l'Intérieur, chargé de la paix et de la sécurité.
10: La société civile dénonce également un texte qui pourrait restreindre les libertés et cibler les fonds envoyés par la diaspora, notamment à des fins politiques.
2: Christina Okello. La Russie, qui courtise ces derniers mois Madagascar et le régime de la refondation du colonel Rondjanirine, ce qui n'est pas du goût de l'Union européenne. Et à l'occasion de la Semaine de l'Europe qui débute aujourd'hui sur la Grande Île, Bruxelles compte bien rappeler que l'Union est par exemple le principal bailleur du pays à l'heure actuelle. L'ambassadeur de l'Union européenne, Roland Kobi, défend ici aussi le rôle des partenaires démocratiques, le respect de l'état de droit. À Antananarive, correspondance de Sarah Teto.
13: Madagascar se rapproche de la Russie. Mi-avril, le président de la commission électorale malgache s'est rendu à Moscou pour explorer une coopération sur la transmission des résultats électoraux. Face aux journalistes, l'ambassadeur Roland Kobia a choisi la diplomatie des chiffres plutôt que la confrontation.
14: Madagascar a entièrement le droit de choisir et de diversifier ses partenaires. Après, il faut se rappeler de certains fondamentaux. 90% de l'aide qui est donnée à Madagascar, des investissements à Madagascar, du commerce, viennent des pays démocratiques.
13: Une manière de rappeler le poids de l'Union européenne, premier bailleur du pays, face à une Russie qu'il décrit, sans la nommer frontalement, comme un contre-modèle.
14: Nous travaillons dans le domaine de la santé, de l'éducation, du développement rural. Elle ne se limite pas à un ou deux secteurs qui pourraient être dans l'intérêt d'un pays qui viendrait plus récemment. Sur les élections, je ne suis pas ici pour participer à un concours de beauté. Je pense que les pays démocratiques sont peut-être plus spécialisés que d'autres dans les élections équitables.
13: Autre sujet sensible, les arrestations de jeunes de la Gen Z pour atteinte à la sûreté de l'État après des manifestations pacifiques.
14: Nous avons été les seuls, avec nos amis démocratiques, à faire deux communiqués où nous appelions, durant les événements, les autorités à protéger la jeunesse et à entamer le dialogue. Beaucoup d'autres pays dont beaucoup aujourd'hui qu'on n'a pas entendu. La jeunesse de Madagascar doit être écoutée et prise en compte.
13: Un avertissement en demi-teinte à l'heure où la grande île semble naviguer entre deux modèles. Sarah Teto, Antananarivo, RFI.
2: Antananarivo, il est 7h, bientôt passé de 42 minutes, 6h42, ici à Paris.
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2: Restez avec nous, bien sûr, avant RFI Matin avec Andréane Mélard, dans un peu plus de 17 minutes. Notre série de reportages en Centrafrique qui nous emmènera ce matin dans le lycée de la ville de Boali, frappé depuis le début de l'année par une série de morts mystérieuses, possiblement une épidémie de méningite foudroyante. Mais des rumeurs de sorcellerie, des rumeurs de mysticisme se sont répandues. Notre invité, ensuite le Camerounais Hiram Samuel, avec qui on discutera des conséquences de la guerre au Moyen-Orient sur l'économie camerounaise. Afrique Éco, sur la traçabilité du café que vous êtes peut-être en train de boire en ce moment même. L'humeur de Maman, qui nous parlera lui de l'effet papillon. Mais d'abord, eh ben, comme tous les jours, c'est l'heure des sports. Et c'est avec vous Antoine Grenier, bonjour.
15: Bonjour Sébastien.
2: On parle football. Demi-finale retour de la Ligue des Champions.
15: Vous voulez du tactique?
2: Oui.
15: Vous voulez de l'indécis?
2: Oui.
15: Eh ben, vous allez être servi. Arsenal accueille l'Atlético de Madrid. Le match aller avait été très disputé, conclu sur un nul un partout. Un pénalty de Julian Alvarez contre un de Victor Gyökeres pour les Londoniens. Le Suédois, auteur de 5 buts cette saison dans la compétition, sera sans doute titulaire à l'Emirates et il se méfie des Colchoneros.
16: Je pense que ça va être un match difficile, comme ça l'a été d'ailleurs à Madrid. L'Atlético, c'est une excellente équipe. Les Colchoneros sont beaucoup beaucoup de qualité en attaque. Ils ont été très dangereux dans ce domaine au match aller. Donc bien évidemment, on doit être vigilant et puis oui, faire ce qu'on sait faire, se rapprocher du but comme on le peut quand on a le ballon.
15: Arsenal Atlético de Madrid, coup d'envoi 19h, temps universel. L'autre demi-finale entre le Bayern Munich et le Paris Saint-Germain aura lieu mercredi à la même heure.
2: Évidemment, du foot toujours, Antoine, avec ce mardi la révélation des noms des finalistes du prix Marc-Vivien Foé.
15: Le trophée du meilleur joueur africain de Ligue 1 remis par RFI et France 24. Pour l'instant, ils sont 11 sur la ligne de départ. Vous pouvez d'ailleurs retrouver leur portrait sur RFI.fr. Ils ne seront plus que 3 ce soir. L'identité des 3 finalistes sera révélée. 16h10, temps universel dans l'émission Radio Foot International.
2: Et on attend ça impatiemment, évidemment. En RDC, deuxième journée de la phase finale du championnat, avec un duel à huis clos du côté de Lubumbashi.
15: Mazembe Lupopo, la confrontation d'il y a 2 mois avait mal tourné, avec des violences entre supporters et un stade de Mazembe vandalisé. Du coup, l'Alina Foot a imposé le huis clos et les fans sont contraints de s'adapter, Pascal Mangala.
17: Réunis au sein de la section Futuka, située à 30 km de Lubumbashi, les fans de Mazembe de cette contrée encore en pleine restructuration vont saisir l'opportunité pour se rapprocher à en croire Bienvenue Kawalina, un de ses membres.
18: Nous sommes vraiment mobilisés, nous allons suivre le match ensemble avec tous les membres, tous les fans de cette section Futuka.
17: Ragaillardi par la récente victoire dans le Classico RD congolais, 2-0 face à Vita Club, Alexis Kiansa, comme beaucoup d'autres supporters des Corbeaux, espérait être dans les gradins pour le plus grand derby de Lubumbashi.
19: Malheureusement, la Lina Foot a changé la disposition. Moi, en tant que président de la section IPIC, je suis en train de sensibiliser les supporters qu'ils commencent à accepter les matchs et les injures dans les stades et la prière.
17: C'est également ce que prône Lupopo de son côté. Philippe Kibawa est le président de coordination des supporters.
20: Lupopo uni reste imbattable. Nous sommes force. Notre objectif, c'est de rafler les 3 points. Que tous les supporters et fanatiques restent chez eux à domicile.
17: L'organisateur a pour sa part promis de sanctionner le club qui violerait les dispositions du huis clos. Pascal Mangala, Lubumbashi, RFI.
15: Mazembe Saint-Éloi Lupopo, coup d'envoi 13h, temps universel à Lubumbashi.
2: C'est bien noté. On part en Côte d'Ivoire pour conclure votre journal, Antoine, avec le 30e titre de champion.
15: Un but aura suffi. Les jaunes et noirs ont battu l'ISCA 1-0 au stade de Charles Conan Bani de Yamoukro, de quoi les sacrer à 3 journées de la fin du championnat San Pedro, comptant 10 points de retard.
2: Merci beaucoup Antoine Grenier, le journal des sports sur RFI. On vous retrouve bien sûr tout à l'heure.
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2: 4h46, en temps universel, l'heure de jeter un coup d'œil sur l'actualité internationale de ce mardi 5 mai 2026. C'est Emmanuel Macron tout d'abord qui qualifie d'inacceptable les frappes iraniennes contre des infrastructures civiles des Émirats. Ils ont fait état lundi des premières attaques de Téhéran depuis début avril. Même condamnation du Premier ministre britannique Keir Starmer ainsi que de la présidente de la Commission européenne Ursula von der Leyen. En Chine, une explosion dans une usine de feux d'artifice à Changsha dans la province du Hunan a tué 21 personnes et blessé 61 autres. Le président Xi Jinping demande une enquête approfondie. La Russie a annoncé hier un cessez-le-feu unilatéral avec l'Ukraine les 8 et 9 mai à l'occasion des commémorations de la victoire. La Russie qui a même essayé de lancer une frappe de missile sur Kiev. L'Ukraine violait ce cessez-le-feu. Kiev qui a répondu en déclarant propre à partir de mercredi. Il a mis son historique sur la table plusieurs accords visant à approfondir le partenariat dans différents domaines comme les transports, l'énergie, la sécurité ou le soutien à l'économie. Taïwan a le droit d'établir des liens avec le monde, c'est ce que fait aujourd'hui.
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2: Une série de reportages débutée hier en Centrafrique. Peur et mystère au lycée de la ville de Boali, situé à 95 km au nord de la capitale Bangui. 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

Bonjour à toutes, bonjour à tous, bienvenue dans À chacun son sport sur TSF 98. Tous les résultats des équipes sportives d'Hérouville-Saint-Clair du week-end du 2 et 3 mai 2026. On commence par des résultats de handball avec le handball Hérouville. L'équipe féminine senior qui évolue en championnat départemental féminine occupe la seconde place. L'équipe première senior masculine recevait l'USM Viroise HB 2, qu'elle a battu 33-24. Elle occupe la troisième place au championnat de deuxième division départementale. L'équipe réserve masculine se déplaçait au Merville-Franceville Handball. Elle s'est inclinée 34-27 et conserve la deuxième place au classement de troisième division départementale masculine. Résultat de futsal avec le Hérouville Futsal. L'équipe d'Hérouville recevait le second au classement, le club de Garges, et s'est incliné 6-2 et perd la première place et restera la saison prochaine en seconde division de futsal. Résultat de football avec le SC Hérouville Football. L'équipe féminine senior occupe la deuxième place au classement de championnat départemental 1 féminine, groupe play-off 9-14. L'équipe première senior masculine occupe la dixième place au classement de régional 1. L'équipe réserve 2 occupe la neuvième place au classement de régional 3. L'équipe réserve 3 occupe la huitième place au classement de départemental 1. L'équipe réserve 4 se déplaçait sur la pelouse de l'AJS Colville-Ouistreham 2 et s'est qualifiée pour les quarts de finale de la Coupe du Calvados en gagnant 6-1. Elle occupe la quatrième place au classement de départemental 2 senior avec 2 matchs en retard. Et pour finir, l'équipe vétéran qui évolue en départemental vétéran Calvados occupe la troisième place. Continuons avec des résultats de basket avec le Hérouville Basket. L'équipe première féminine qui évolue en régionale féminine senior division 2 termine à la 12e place. L'équipe première senior masculine qui évolue en pré-nationale masculine termine à la 5e place. L'équipe réserve 2 senior masculine qui évolue en régionale division 2 termine à la 10e place. L'équipe réserve 3 senior masculine qui évolue en pré-régionale poule A termine à la 7e place et l'équipe réserve 4 senior masculine qui évolue en départementale division termine à la 9e place. Des résultats de volleyball. Le volley club d'Hérouville, l'équipe première senior féminine occupe la 3e place au classement de départementale accession. L'équipe réserve senior féminine occupe la 5e place au classement de départementale accession. L'équipe première senior qui évolue en National 3 termine à la 9e place. Et l'équipe réserve 2 qui évolue en régionale masculine poule maintien 2e phase recevait Maron Volley 76 3 et a gagné 3-7-0 et occupe la 3e place. C'était À chacun son sport sur TSF 98. Tous les résultats des équipes sportives d'Hérouville-Saint-Clair du week-end du 2 et 3 mai 2026. Excellente semaine à toutes et tous et à bientôt pour de prochains résultats.

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1: J-Lo, y'a tout ça, non, maintenant.

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Bonjour à toutes, bonjour à tous, bienvenue dans À chacun son sport sur TSF 98. Tous les résultats des équipes sportives d'Hérouville-Saint-Clair du week-end du 2 et 3 mai 2026. On commence par des résultats de handball avec le handball Hérouville. L'équipe féminine senior qui évolue en championnat départemental féminine occupe la seconde place. L'équipe première senior masculine recevait l'USM Viroise HB 2, qu'elle a battu 33 à 24. Elle occupe la troisième place au championnat de deuxième division départementale. L'équipe réserve masculine se déplaçait au Merville-Franceville Handball. Elle s'est inclinée 34 à 27 et conserve la deuxième place au classement de troisième division départementale masculine. Résultat de futsal avec le Hérouville Futsal. L'équipe d'Hérouville recevait le second au classement, le club de Garges, et s'est incliné 6 à 2 et perd la première place et restera la saison prochaine en seconde division de futsal. Résultat de football avec le SC Hérouville Football. L'équipe féminine senior occupe la deuxième place au classement de championnat départemental 1 féminine, groupe play-off 9-14. L'équipe première senior masculine occupe la dixième place au classement de régional 1. L'équipe réserve 2 occupe la neuvième place au classement de régional 3. L'équipe réserve 3 occupe la huitième place au classement de départemental 1. L'équipe réserve 4 se déplaçait sur la pelouse de l'AJS Colville-Ouistreham 2 et s'est qualifiée pour les quarts de finale de la Coupe du Calvados en gagnant 6 à 1. Elle occupe la quatrième place au classement de départemental 2 senior avec 2 matchs en retard. Et pour finir, l'équipe vétéran qui évolue en départemental vétéran Calvados occupe la troisième place. Continuons avec des résultats de basket avec le Hérouville Basket. L'équipe première féminine qui évolue en régionale féminine senior division 2 termine à la 12e place. L'équipe première senior masculine qui évolue en pré-nationale masculine termine à la 5e place. L'équipe réserve 2 senior masculine qui évolue en régionale division 2 termine à la 10e place. L'équipe réserve 3 senior masculine qui évolue en pré-régionale poule A termine à la 7e place et l'équipe réserve 4 senior masculine qui évolue en départementale division termine à la 9e place. Des résultats de volleyball. Le volley club d'Hérouville, l'équipe première senior féminine occupe la 3e place au classement de départementale accession. L'équipe réserve senior féminine occupe la 5e place au classement de départementale accession. L'équipe première senior qui évolue en National 3 termine à la 9e place. Et l'équipe réserve 2 qui évolue en régionale masculine poule maintien 2e phase recevait Maronne Volley 76 3 et a gagné 3-7 à 0 et occupe la 3e place. C'était À chacun son sport sur TSF 98. Tous les résultats des équipes sportives d'Hérouville-Saint-Clair du week-end du 2 et 3 mai 2026. Excellente semaine à toutes et tous et à bientôt pour de prochains résultats.

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0: américaine a entamé hier une opération pour escorter des navires qui y sont bloqués. Washington et Téhéran se livrent à une bataille de récits sur ce qui s'est passé hier. Le détroit d'Ormuz, que la France pourrait aider à sécuriser une fois la guerre finie. En attendant, le porte-avions Charles de Gaulle est déployé depuis plusieurs semaines en Méditerranée pour sécuriser la zone. C'est notre dossier de ce matin. Retour de reportage avec Franck Alexandre. À la une également, un sommet Arménie-Union Européenne à Yerevan aujourd'hui et l'UE qui vient en aide au pays pour sécuriser ses prochaines élections face aux menaces d'ingérence de la Russie. Des élections aussi en Inde et le verrou du Bengale oriental qui saute pour Narendra Modi. Et puis au moins 26 morts et 61 blessés en Chine. Une explosion dans une usine de feux d'artifice relance les questions sur le contrôle des risques dans cette industrie stratégique pour le pays.
1: Des frappes sur les pays du Golfe pour la première fois depuis le cessez-le-feu. Des accrochages hier dans le détroit d'Ormuz. La trêve entre l'Iran et les États-Unis mise à rude épreuve.
0: Alors que l'Iran prévenait hier qu'une intervention américaine entraînerait une réponse, promesse tenue. Après le début de l'opération ordonnée par Donald Trump pour escorter des navires bloqués dans le Golfe à travers le détroit, Washington dit avoir ouvert la voie à deux navires et détruit 6 bateaux iraniens ainsi que des drones et des missiles. Les gardiens de la révolution affirme qu'aucun de leurs navires n'a été détruit, mais accuse les États-Unis d'avoir tué 5 civils en ciblant des embarcations parties d'Oman. L'Iran revendique aussi des tirs de missiles en direction de la marine américaine en guise d'avertissement. Au-delà des accrochages physiques, la bataille des récits se poursuit donc dans le détroit et c'est dans l'intérêt de l'Iran, nous dit le chercheur Rachid Chaker.
2: Il est vrai qu'il est assez difficile de croire les acteurs, puisqu'on est avant tout dans une guerre dans l'information. Par exemple, on se souvient que les Iraniens, il y avait quelques semaines, ils avaient annoncé qu'ils avaient réussi à toucher le porte-avions américain qui était positionné dans le Golfe. Les Américains ont démenti. Et quelques semaines après, on a appris qu'effectivement, un porte-avions américain endommagé avait été réparé à Chypre. En tout cas, avait dû accoster à Chypre. Donc en fait, des deux côtés, il y a une guerre de l'information. Mais ce qui est normal, et notamment du côté iranien, car les Iraniens ont bien compris que dans le Golfe, c'est une guerre psychologique. Autrement dit, on s'adresse à des acteurs privés. Les armateurs, ceux qui transportent des biens commerciaux, ceux qui transportent des hydrocarbures. Et que le simple fait de brandir de menaces ou d'annoncer qu'on a touché un navire américain, que ce soit vrai ou non, suffit à produire un effet psychologique qui, de fait, bloque le détroit d'Ormuz. Donc, en fait, c'est surtout les Iraniens qui ont intérêt à avancer cette propagande, qu'elle soit vraie ou non, parce qu'ils savent que, justement, que ce soit vrai ou non, l'effet psychologique sera là.
0: Rachid Chaker, chercheur à l'Université catholique de Lille, avec Oriane Verdier. Ce matin, le groupe de transport de marchandises Maersk affirme que l'un de ses navires a pu quitter le détroit et les condamnations pleuvent contre Téhéran, venues notamment de l'Union européenne, de la France et du Royaume-Uni, alors que l'Iran a mené, je vous le disais, de nouvelles attaques contre les pays du Golfe. À Oman, 2 blessés dans une attaque sur un immeuble résidentiel. Aux Émirats Arabes Unis, 3 blessés et un incendie sur le site pétrolier de Fujairah. Les Émirats affirment aussi avoir été visés par 4 missiles iraniens et dénoncent une escalade dangereuse. L'Iran évoque une conséquence de l'aventurisme militaire américain. Son chef de la diplomatie appelle les États-Unis à privilégier la diplomatie au lieu de se laisser entraîner dans un bourbier.
1: La guerre au Moyen-Orient qui a bouleversé les plans de la marine française.
0: Le porte-avions Charles de Gaulle se dirigeait fin février vers la mer de Norvège pour une mission. Il a finalement pris la route de la Méditerranée orientale où il se trouve depuis et c'est notre dossier de ce matin. Bonjour Franck Alexandre.
3: Bonjour Julien.
0: Vous rentrez d'un reportage à bord du Charles de Gaulle positionné au large de Chypre. Il est aujourd'hui un outil de réassurance sur le flanc sud de l'espace européen.
3: En effet, parti fin janvier de Toulon, le porte-avions a été rerouté en urgence pour une mission de sécurisation dans une région en crise. Amiral Thibault de Possas, c'est le commandant de l'état-major embarqué du groupe aéronaval.
4: Le groupe aéronaval a été déplacé par le président de la République et nous sommes arrivés après une bascule très rapide, 6 jours, 6000 km. Nous sommes arrivés ici le 9 mars dernier pour incarner la volonté de la France de défendre le flanc sud de l'Europe. Chypre a été attaqué par des missiles balistiques des Iraniens. Le président nous a demandé de défendre nos emprises au Proche et au Moyen-Orient et puis d'être en mesure de défendre nos ressortissants le cas échéant.
3: Voilà, les rafales sont à l'aplomb du porte-avions.
5: Donc là, ils sont en train de revenir de leur mission Mars Strike. Ils orbitent autour du porte-avions et donc ils se configurent petit à petit pour se préparer à l'appontage.
3: La vingtaine de rafales embarquées peut être projetée à 2000 km du

0: Charles de Gaulle, précise l'officier de pont, et cela permet d'avoir un œil sur tous ceux qui naviguent dans la région, pointe le pacha du porte-avions Thomas Puga.
1: On a vu un Chinois passer, évidemment les Russes sont présents à Tartous, et ensuite bien sûr nos alliés de l'OTAN, mais aussi des partenaires de la région qui naviguent, les Israéliens sont en mer, voilà, il y a beaucoup de monde en mer. Plus on se rapproche d'Israël, plus on se rapproche de la côte libanaise évidemment, et on voit forcément le trafic qui évolue, les sorties de Suez, c'est souvent un indicateur également, donc ce qui permet d'avoir un peu le thermomètre de la région et de la crise.
2: Franck, dans cette mission, le Charles de Gaulle n'est pas seul.
0: Dans son escorte, il y a une frégate néerlandaise et une italienne. Si le groupe n'a pas eu à ouvrir le feu, cela reste un signalement stratégique, insiste l'amiral de Possès.
3: Un porte-avions, c'est un agrégateur de moyens. C'est beaucoup plus efficace d'un point de vue stratégique pour ceux qui n'en ont pas de venir s'agréger et participer à ce groupe aéronaval avec une frégate, avec un pétrolier, avec un hélicoptère, avec quelques officiers de liaison, que simplement d'aller avec un bateau tout seul, essayer d'avoir une posture stratégique dans la zone. Et donc le porte-avions, le groupe aéronaval est un agrégateur de coalition qui permet de démultiplier les effets militaires. Et donc c'est seulement à cet aulne-là qu'il faut mesurer l'effet que l'on a ici. Cette flexibilité, en utilisant la neutralité de l'espace maritime, on peut la reproduire demain, si le chef d'état-major des armées le souhaitait, pour aller basculer, soutenir une opération de liberté de circulation dans le détroit d'Ormuz, sans difficulté.
0: Trois mois de mer au compteur, Julien, et peut-être un peu plus, si le Charles de Gaulle devait sécuriser Ormuz. Ça commence à piquer, disent les 1800 marins du porte-avions.
2: Franck Alexandre pour notre dossier du jour, merci beaucoup. Et les derniers développements du conflit au Moyen-Orient sont à suivre minute par minute dans notre direct sur RFI.fr.
4: Il est 11h07 à Yerevan, la capitale arménienne qui accueillait hier le sommet de la communauté politique européenne.
2: Avant d'accueillir aujourd'hui un sommet bilatéral, cette fois entre l'Union européenne et l'Arménie, la présidente de la commission Ursula von der Leyen et le président du conseil Antonio Costa réunis autour du Premier ministre Nicole Pachignan, Emmanuel Macron qui effectue lui une visite d'État dans le pays, salue son choix de se tourner vers l'Europe pour s'affranchir de la Russie. Car c'est bien de cela qu'il s'agit, l'Arménie assume aujourd'hui son pivot diplomatique pour se détourner de Moscou. Mais pas question pour le Kremlin d'abandonner aussi facilement sa zone d'influence dans le Caucase. Le pouvoir russe menace de perturber les prochaines élections en Arménie le 7 juin. L'UE va donc annoncer aujourd'hui plusieurs réponses à la demande de Yerevan, Julien.
5: Ingérence, cyberattaque, campagne de désinformation, l'Union européenne se prépare à toutes les menaces. Une mission d'observation du Parlement européen se rendra d'abord sur place pour contrôler le déroulement du scrutin. L'eurodéputée centriste de Renew, la française Nathalie Loiseau, en fera partie.
6: Vladimir Poutine a envie de remettre la main sur l'Arménie comme il a réussi à le faire sur la Géorgie voisine. Et il y a des ingérences russes déjà maintenant dans la campagne qui précède les élections du 7 juin qui sont massives.
5: Et en plus de cette mission d'observation, le jour J, l'UE va envoyer une équipe de 20 à 30 experts civils pour une mission de 2 ans après le vote. L'Arménie est désormais un pays qui compte pour les 27 et pour Nathalie Loiseau, c'est surtout grâce à la France.
6: C'est une forme de satisfaction du travail accompli par un certain nombre d'entre nous, je dirais nous Français qui avons réussi à mettre l'Arménie sur la carte des Européens. Depuis quelques années, nous avons réussi à convaincre nos partenaires européens de venir en aide à ce pays et ce peuple qui mérite de pouvoir construire un avenir autrement que dans la tragédie et dans la violence et qui s'en donne les moyens.
5: Les Européens veulent éviter à tout prix un scénario à la géorgienne et ils déploient cette fois les grands moyens.
2: Julien Chavanne.
4: Ces élections-là ont rendu leur verdict hier.
2: En Inde, le Premier ministre Narendra Modi étend son emprise politique. Son parti, le BJP, conforté par les résultats des élections locales dans 5 régions. Le mouvement au pouvoir depuis 12 ans maintenant s'est imposé largement dans 3 de ses états. Mais sa victoire est particulièrement marquante au Bengale occidental, car le BJP, qui prospère sur un discours anti-musulman très virulent, a obtenu la radiation de 9 millions d'électeurs accusés d'être...
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Bonjour à toutes, bonjour à tous, bienvenue dans À chacun son sport sur TSF 98. Tous les résultats des équipes sportives d'Hérouville-Saint-Clair du week-end du 2 et 3 mai 2026. On commence par des résultats de handball avec le handball Hérouville. L'équipe féminine senior qui évolue en championnat départemental féminine occupe la seconde place. L'équipe première senior masculine recevait l'USM Viroise HB 2, qu'elle a battu 33 à 24. Elle occupe la troisième place au championnat de deuxième division départementale. L'équipe réserve masculine se déplaçait au Merville-Franceville Handball. Elle s'est inclinée 34 à 27 et conserve la deuxième place au classement de troisième division départementale masculine. Résultat de futsal avec le Hérouville Futsal. L'équipe d'Hérouville recevait le second au classement, le club de Garges, et s'est incliné 6 à 2 et perd la première place et restera la saison prochaine en seconde division de futsal. Résultat de football avec le SC Hérouville Football. L'équipe féminine senior occupe la deuxième place au classement de championnat départemental 1 féminine, groupe play-off 9-14. L'équipe première senior masculine occupe la dixième place au classement de régional 1. L'équipe réserve 2 occupe la neuvième place au classement de régional 3. L'équipe réserve 3 occupe la huitième place au classement de départemental 1. L'équipe réserve 4 se déplaçait sur la pelouse de l'AJS Colville-Ouistreham 2 et s'est qualifiée pour les quarts de finale de la Coupe du Calvados en gagnant 6 à 1. Elle occupe la quatrième place au classement de départemental 2 senior avec 2 matchs en retard. Et pour finir, l'équipe vétéran qui évolue en départemental vétéran Calvados occupe la troisième place. Continuons avec des résultats de basket avec le Hérouville Basket. L'équipe première féminine qui évolue en régionale féminine senior division 2 termine à la 12e place. L'équipe première senior masculine qui évolue en pré-nationale masculine termine à la 5e place. L'équipe réserve 2 senior masculine qui évolue en régionale division 2 termine à la 10e place. L'équipe réserve 3 senior masculine qui évolue en pré-régionale poule A termine à la 7e place et l'équipe réserve 4 senior masculine qui évolue en départementale division termine à la 9e place. Des résultats de volleyball. Le volley club d'Hérouville, l'équipe première senior féminine occupe la 3e place au classement de départementale accession. L'équipe réserve senior féminine occupe la 5e place au classement de départementale accession. L'équipe première senior qui évolue en National 3 termine à la 9e place. Et l'équipe réserve 2 qui évolue en régionale masculine poule maintien 2e phase recevait Maronne Volley 76 3 et a gagné 3-7 à 0 et occupe la 3e place. C'était À chacun son sport sur TSF 98. Tous les résultats des équipes sportives d'Hérouville-Saint-Clair du week-end du 2 et 3 mai 2026. Excellente semaine à toutes et tous et à bientôt pour de prochains résultats.

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4: RFI, bienvenue à toutes et tous. Midi à Paris, 10h, temps universel.
3: Simon Marseille.
4: Le bras de fer n'a même pas commencé. Voilà l'avertissement de l'Iran envers les États-Unis au lendemain d'une escalade de tensions autour du détroit d'Ormuz. Un site pétrolier des Émirats Arabes Unis a notamment été visé par des drones iraniens. Les 149 passagers du bateau de croisière soupçonnés d'être un foyer d'antivirus pourront donc accoster aux Canaries. L'Espagne vient de le confirmer. Le président ukrainien dénonce le cynisme de Moscou après des frappes russes ayant fait au moins 5 morts, ce à moins de 3 jours de la trêve décrétée par Moscou. Enfin, alors que se déroule ce mardi le sommet Arménie-Union Européenne, nous nous demandons pourquoi l'extrême droite française souhaite faire de la cause arménienne une de ses priorités. Le Moyen-Orient retient son souffle alors que le cessez-le-feu entre les États-Unis et l'Iran est mis à rude épreuve. Le bras de fer n'a même pas commencé, prévient Téhéran, alors que les deux camps ont échangé des tirs dans le détroit d'Ormuz il y a moins de 24 heures. Une attaque de drones iraniens a notamment visé le site pétrolier de Fujairah aux Émirats Arabes Unis, geste condamné par de nombreux pays. Nouvelle escalade provoquée par une opération d'escorte de navires menée par la marine américaine dans ce point de passage maritime paralysé. L'armateur Maersk confirme qu'un de ses bateaux l'a bien franchi. Abla Junaidi, les pays de la région se préparent au

0: Quinzaine de missiles iraniens et quatre drones ce lundi. Les Émirats bénéficient depuis peu du soutien technologique et humain d'Israël en matière d'interception, comme l'a révélé la presse britannique il y a quelques jours. De son côté, Israël, engagé aux côtés des États-Unis contre l'Iran, se prépare aussi. Son armée dit surveiller de près la situation et reste en état d'alerte élevé, comme depuis l'entrée en vigueur du cessez-le-feu, précise un de ses officiers.
1: Les précisions d'Abla Junaidi et conséquences de cette tension dans le détroit. Les cours du pétrole ont bondi de près de 6% hier lundi, avant de redescendre très légèrement ce mardi matin. Pendant ce temps, à l'intérieur des frontières iraniennes, la République islamique étouffe la contestation populaire de ces derniers mois, avec comme arme de répression l'usage de la peine capitale. Nicolas Falaise, la justice iranienne a ordonné 3 nouvelles exécutions ce lundi.
2: Les 3 hommes ont été pendus après avoir été jugés coupables de violence lors du mouvement de protestation qui a secoué l'Iran en janvier dernier. Le pouvoir judiciaire iranien qualifie 2 des condamnés exécutés d'agents du Mossad, c'est-à-dire des renseignements israéliens. Ils étaient accusés d'avoir tué un agent des services de sécurité pendant une manifestation. Le 3e homme était lui accusé d'être l'instigateur de ce que la justice iranienne qualifie d'émeute. Les organisations iraniennes de défense des droits humains basées à l'étranger dénoncent des procès inéquitables. De son côté, Amnesty International fustige des exécutions arbitraires de dissidents politiques et de manifestants afin de semer la peur. Fin de citation. Selon le décompte de l'ONG Iran Human Rights, 28 hommes ont été pendus en Iran depuis le déclenchement de l'attaque américano-israélienne fin février. Parmi eux, 13 condamnés ont été exécutés pour des faits liés aux manifestations de janvier. D'autres l'ont été pour appartenance au groupe d'opposition interdit des Moudjahidines du peuple ou pour espionnage au profit d'Israël.
1: Une précision signée Nicolas Falaise. Dans le reste de l'actualité, l'Espagne accepte que le bateau suspecté d'être un foyer d'antivirus accoste aux Canaries. L'antivirus, c'est cette maladie qui peut provoquer des symptômes respiratoires graves. 149 voyageurs sont à bord de ce bateau de croisière. L'Organisation mondiale de la santé soupçonne une transmission d'homme à homme. L'OMS qui a déjà confirmé 2 cas et en suspecte 5 autres. En Ukraine, au moins 5 morts, parmi lesquels des secouristes et des dizaines de blessés. La Russie a mené des frappes de missiles et de drones dans l'est du pays ces dernières heures. Une attaque qui survient 3 jours avant la trêve décrétée par Moscou les 8 et 9 mai. Un cynisme absolu, dénonce le président ukrainien. Kiev a annoncé de son côté faire taire les armes dès demain, mercredi. Au Brésil, si votre famille est endettée, vous pourriez bien obtenir une remise de 90%. Le président Lula vient de signer un décret pour lutter contre l'endettement des ménages qui explose à cause des taux d'intérêt. L'objectif, eh bien, c'est d'améliorer le pouvoir d'achat de la population, en tout cas l'objectif affiché. Car il ne faut pas se faire d'illusions, Martin Bernard, c'est aussi un geste politique à 6 mois de l'élection présidentielle.
3: Pendant les 3 prochains mois, les Brésiliens à revenus modestes vont pouvoir renégocier leurs dettes avec les banques et obtenir une réduction pouvant aller jusqu'à 90%, jusqu'à un plafond équivalent à 3 000 $. Il s'agit d'une mesure d'urgence prise par décret, car la moitié des Brésiliens sont endettés et beaucoup, selon Lula, se retrouvent la corde au cou, comme asphyxiés par des taux d'intérêt exorbitants qui atteignent parfois 400% par an. Le nouveau programme va permettre d'étaler les remboursements sur 4 ans à des taux plus modiques, assure le gouvernement. Une mesure qui vise également à améliorer la popularité de Lula, qui vient de subir plusieurs défaites au Congrès et qui voit son adversaire à la présidentielle d'octobre grimper dans les sondages, un adversaire qui n'est autre que Flavio Bolsonaro, fils de l'ancien président d'extrême droite, Jair Bolsonaro. Martin Bernard, São Paulo, RFI.
1: Et l'actualité sud-américaine, c'est aussi cette main tendue de l'Équateur vers son voisin colombien. Quito abaisse de 100 à 75% ses droits de douane sur les importations en provenance de la Colombie. L'objectif affiché, c'est d'établir des mécanismes de coopération et de réparer des relations mises à l'épreuve par la lutte contre le trafic de drogue à la frontière. En Chine, au moins 26 personnes sont décédées, 61 autres ont été blessées. Une usine de de feux d'artifice a explosé dans le centre du pays hier lundi. Des images qui circulent sur les réseaux sociaux montrent un épais panache de fumée grise qui grimpe vers le ciel. Plus de 480 secouristes ont été envoyés sur place. D'après le média d'État chinois, une enquête est en cours. La direction de l'entreprise a notamment été arrêtée. C'est l'image

0: De ce lundi, donc hier, le président français au chant, son homologue arménien au piano et les paroles de Charles Aznavour, Ma Bohème, entonnées après le sommet de la communauté politique européenne à Yerevan. Voilà pour le coup de communication. Sur le volet politique, la France et l'Arménie sont en voie de signer un partenariat et des contrats pour intensifier leurs relations bilatérales. L'occasion pour RFI de s'intéresser à l'intérêt porté par la classe politique française pour ce pays du Caucase. Depuis plusieurs années, la droite et l'extrême droite multiplient les appels du pied en direction de l'ex-république soviétique. C'est ce que constate le journaliste au quotidien Le Monde, Gaïd Minassian.
1: Il y a une poussée des droites dures pour la question de l'Arménie. J'avais remarqué depuis un certain temps que des leaders d'extrême droite, ou affichés très très à droite, se rendaient à des moments clés en Arménie. Éric Zemmour, Barak Nafo, Retailleau, Pécresse. Pour deux raisons. La première, c'est le rejet de l'islam, et à travers l'islam, c'est la Turquie. Et à travers tout ça, c'est un rapprochement avec la communauté juive. Et la deuxième raison, c'est, par contre-coup, je dirais, un ancrage au nom d'une chrétienté, parce qu'on sait que à l'échelle de l'Arménie, premier pays, premier État à avoir embrassé le christianisme comme religion d'État, vous avez cet ancrage des leaders de droite en Arménie au nom d'une somme de solidarité avec les frères arméniens, notamment quand j'entends De Villiers ou Zemmour ou d'autres.
0: Le journaliste au quotidien Le Monde, Gaïd Minassian, au micro de Victorien Villaume. L'Union européenne est prête à tous les scénarios. La présidente de la Commission européenne fait référence aux menaces américaines d'une surtaxe de 25% sur les voitures importées depuis l'UE. Un accord commercial entre les deux partenaires conclu l'été dernier limite pourtant ses droits de douane à 15%. Le journaliste français Christophe Glaise remet donc son destin entre les mains du président de l'Algérie. Notre confrère condamné à 7 ans de prison dans le pays renonce à son pourvoi en cassation. Seule voie de sortie désormais, une éventuelle grâce du président Abdelmadjid Tebboune. C'est en tout cas ce qu'espère sa mère, qu'il a annoncé ce matin chez France Inter. Quel footballeur succédera à Achraf Hakimi au Marocain? Les trois finalistes du prix Marc-Vivien Fouet seront dévoilés à 16h, temps universel. Les trois finalistes du meilleur footballeur africain, bien sûr, restez branchés, ce sera dans Radio Foot International. Je rappelle que le choix des jurés se fait en fonction du critère sportif, mais tient aussi compte du comportement des candidats en dehors du terrain. Voilà, vous êtes bien sur RFI, c'est la fin de ce journal. Tout de suite, 8 milliards de voisins, c'est avec Emmanuel Bastide.
2: Bonjour Simon Marseille, merci à vous. Prochain journal dans 50 minutes et chez 8 milliards de voisins, on parle du grand déficit d'attention.
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2: Bonjour, bienvenue, 8 milliards de voisins et de voisines. Aujourd'hui, je vous propose de réfléchir ensemble sur ce que l'on appelle désormais le grand déficit d'attention. Vous êtes sans cesse rivé sur votre smartphone, à regarder des vidéos sur les réseaux sociaux. Vous ne songez plus pour vous reposer à lire un roman ou à écouter une émission de débat sur RFI, par exemple, sans vous interrompre, en regardant votre téléphone. Et quand vous regardez des séries, est-ce que vous avez remarqué que dans le scénario, on vous rappelle souvent le film de l'histoire, au cas où vous seriez distrait? Et quelles sont les conséquences sur notre cerveau de cette fatigue attentionnelle chronique, sur notre capacité à écouter les autres, à mémoriser, à restituer les points essentiels d'une discussion, à raisonner aussi en reliant les idées entre elles? Je ne parle pas des TDAHA, les troubles neurodéveloppementaux diagnostiqués, ça c'est un autre sujet, c'est une pathologie. Je parle bien du déficit d'attention ordinaire lié à nos modes de vie numériques Alpes notamment. Si le sujet vous fatigue déjà, c'est peut-être mauvais signe. En tout cas, restez à l'écoute de RFI. Je vous présente nos invités pour, bien sûr, comprendre ce qui se passe dans notre cerveau et puis peut-être aussi chercher à restaurer nos capacités d'attention. Anne de Pombreux, bonjour.
7: Bonjour.
2: Vous êtes formatrice en méthodologie d'apprentissage, spécialiste de la mémoire, de l'attention. Vous avez publié « À la reconquête de l'attention » aux éditions Jean-Claude Lattès. Et on peut aussi vous lire sur votre blog « Apprendre et transmettre ». Également avec nous, Thibaut Dumas, bonjour.
8: Bonjour.
2: Vous êtes docteur en neurosciences cognitives, vous êtes conférencier, fondateur président de l'association Attention Hyperconnexion. Vous publiez « J'arrête de scroller ». Ou presque, chez Mango. Et vous êtes en liaison grâce aux moyens techniques de Radio France Lyon. Également en ligne avec nous, Julien Damon, bonjour.
9: Bonjour.
2: Vous êtes sociologue, enseignant à l'École nationale des ponts et chaussées, à Sciences Po et à HEC. Vous nous direz ce qui se passe dans vos salles de cours avec vos étudiants. Et quant à vous, les voisins et les voisines, vos constats sur vos capacités d'attention nous intéressent. Contactez-nous, postez vos messages au 33 6 11 80 41 89. Et puis en fin d'émission, la chronique IA débat de Thibaut Matta, l'intelligence artificielle dans nos vies. Aujourd'hui, est-ce qu'on peut déceler les deepfakes? Ces visages modifiés par l'intelligence artificielle qu'on retrouve dans des vidéos sur les réseaux sociaux, sur les sites de rencontres, mais aussi dans les démarchages commerciaux. Il nous dira exactement quels sont les signes qui peuvent nous mettre sur la bonne piste.
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2: Allez, tout de suite, écoutez ces étudiants en pleine révision d'examen et qui peinent à maintenir leur attention. Notre reporter Inès Emprin s'est rendue à la sortie des bibliothèques universitaires à Paris.
13: Généralement, sur un bloc de 3 heures de cours, il y a bien 30-45 minutes pendant lesquelles on n'est pas concentré, voire plus.
14: Est-ce que ça vous arrive aussi d'être distraite par votre téléphone pendant les révisions, typiquement ?
13: Oui. Ouf, alors ça, oui. Ça, c'est vraiment un problème.
15: Ce que j'aime bien faire, et souvent inconsciemment, c'est regarder TikTok sans le son, sans sous-titres. Je veux juste regarder les images. Et ça me distrait.
14: Est-ce que vous avez trouvé des solutions pour éviter ce problème de distraction ?
16: Alors moi, j'éteins mon téléphone ou je le mets en mode avion ou en mode nuit pour pas avoir les notifications et être tentée de rester sur le téléphone. C'est pour ça, justement, qu'on vient à la bibliothèque. Pour ce cadre où on est vraiment obligé de travailler, quoi.
17: Moi, non, quand je travaille, en général, en dehors des cours, j'essaye de pas du tout être sur mon téléphone, le bloquer.
14: C'est-à-dire le bloquer, l'éteindre, juste le mettre à part ?
17: Non, avec des applications, par exemple, comme Opal, où on peut bloquer le temps d'écran sur ces applications.
14: Vous aussi, vous utilisez des bloqueurs ?
13: Alors oui, moi j'utilise un contrôle parental, je suis revenu aux sources, c'est-à-dire que j'ai donné le code à un ami. C'est compliqué de se limiter, généralement s'il y a un bloqueur mais qu'il suffit d'appuyer sur 2-3 boutons pour le défaire, c'était peu productif avec moi en tout cas.
14: Qu'est-ce que vous diriez si par exemple vos profs interdisaient les ordis en cours ? Vous penseriez quoi de ça ?
13: Interdire les ordinateurs, je pense que ça serait un peu catastrophe, personne ne viendrait en cours quoi. En manuscrit, je pourrais pas.
16: Alors moi j'ai une professeure qui interdit les téléphones. Elle nous met les téléphones dans une boîte. Non mais vraiment. Donc au début on était tous un peu choqués. L'ordinateur c'est un peu indispensable maintenant parce que même plus tard on va travailler avec, on a besoin de l'IA pour aller plus vite, pour faire certaines choses. Donc en fait c'est un peu régressif quoi d'enlever les ordinateurs.
13: C'est ça, un peu contre-productif aussi parce que ça fatigue. Encore les téléphones je peux comprendre mais les ordinateurs c'est un peu compliqué quand même.
14: Est-ce que c'est possible de connaître votre temps d'écran ?
16: Wow.
18: 6 heures de temps d'écran sur Instagram.
14: Okay.
18: Ça c'est une réalité, mais j'ai une addiction aussi.
2: Alors en France, les adolescents de 16 à 19 ans passent en moyenne plus de 5 heures par jour sur les écrans, hors temps scolaire. Hein, bien sûr, ça c'est une enquête Ipsos de 2024, il y a d'autres chiffres. Un message de Bouna, un auditeur qui est à Nouakchott en Mauritanie, qui nous dit « Bah, je viens d'organiser 2 réunions sur le sujet dans mon école. Quand je confisque un téléphone, les parents viennent me mettre la pression. Je cède, j'essaye de demander aux élèves de donner les téléphones avant de rentrer en classe. » Le résultat reste mitigé, les élèves addicts sont faciles à détecter, ils n'arrivent pas à maintenir leur attention, ils sont comme blasés de tout, nous dit Bouna. Peut-être un mot de réaction les uns et les autres très, très rapidement avant qu'on entre dans le cœur du sujet. Thibaut Dumas, Anne de Pombreux, Thibaut Dumas.
7: Oui, effectivement. Alors, c'est quelque chose que dont je peux témoigner aussi en tant qu'enseignant parfois dans mes classes. C'est normal, en fait, d'avoir l'envie de se connecter, de scroller, d'être en rapport les uns avec les autres. Mais effectivement, ça a un impact sur nos capacités attentionnelles au moment où on le vit et on a besoin de nos capacités attentionnelles pour pouvoir suivre un cours, suivre des interactions, suivre des conversations. Donc, c'est une des compétences, je pense, les plus importantes même dans la vie.
2: Anne de Pomereux, comment vous êtes confrontée au problème d'attention dans votre métier, aussi bien avec les jeunes qu'avec des salariés en entreprise?
8: Alors, ce qui est intéressant, c'est que moi, je traite ce problème avec tous les âges, aussi bien avec des jeunes, quand je les ai chez moi en stage de méthodologie. Donc moi, j'ai effectivement une boîte à portable, ils déposent leur téléphone au début de la matinée et la récupèrent à 17h le soir. Et en fait, ils sont très contents parce que...
2: Ils se reposent.
8: Oui, exactement, ils se reposent et ils sont vraiment du coup présents. Ils sont pas complètement présents-absents, ils sont présents-présents. Et c'est vraiment la clé d'être présent à ce qu'on fait. Et en entreprise, quand je leur dis que j'ai apporté des dossiers imprimés, ce qui est déjà difficile pour moi de l'obtenir, de pouvoir faire imprimer des dossiers, et qu'ils ont juste besoin d'un crayon, se pose le problème, ils disent « j'en ai pas de crayon ». Vous voyez, donc on a cette difficulté-là. Mais ils sont très contents aussi, parce que résultat, ils sont pas happés, et ils sont disponibles à 100%. En tout cas dans leur présence, sans être confrontés à cette concurrence tout à fait déloyale des écrans qui sont quand même beaucoup plus récompensants d'un point de vue dopaminique pour l'attention.
2: Julien Damant, vous enseignez dans trois grandes écoles, l'école des Ponts et Chaussées, Sciences Po, HEC, où les élèves sont en principe sélectionnés en partie sur de très bonnes capacités d'attention. Qu'est-ce que vous constatez? Que se passe-t-il dans vos salles de cours?
9: Alors, maintenant, ça se passe très bien puisque j'ai interdit radicalement tout appareil électronique, c'est-à-dire ni téléphone portable, ni ordinateur portable. Ceci dit, j'avais pu observer avant de prendre cette décision radicale que les étudiants glandouillaient sur leur téléphone portable, soit intégralement, soit ponctuellement, et de la même façon sur leur ordinateur portable. Certains enseignants peuvent considérer que l'ordinateur portable doit être conservé en classe. Moi, ce que j'ai simplement observé, c'est que en toute ou partie du temps, avec les ordinateurs, ils sont sollicités par les mêmes réseaux sociaux que sur les téléphones portables. Et donc, j'observe, et d'ailleurs...
2: Y compris pendant que vous faisiez cours. C'est-à-dire qu'ils ne se servaient pas de leur ordinateur pour prendre des notes par rapport à ce que vous disiez.
9: Je l'interdis aussi. Et d'ailleurs, au début de chaque cours, je fais un cadeau à chaque étudiant. Je lui offre un stylo en quatre couleurs en plus. Et si je le pouvais, je leur offrais aussi un petit cahier. Bon, j'ai conscience que c'est assez radical, que ce sont des étudiants... d'élite.
2: Mais ça a été mal perçu parce que vous avez entendu dans le micro-trottoir, pour les étudiants, leur confisquer leur téléphone encore, mais surtout pour de jeunes adultes, hein, confisquer l'ordinateur qui sert à travailler, c'est difficile à accepter quand même.
9: Alors, dans ces écoles, vous avez une singularité, c'est que les étudiants évaluent les profs. Et donc, à la lecture, moi, des évaluations plus ou moins bonnes que je peux avoir, j'ai toujours noté que la plupart des étudiants, lorsqu'ils étaient interrogés sur ce sujet, avoir ou non leur ordinateur ou leur téléphone, se disaient ravis de passer quelques heures à ne pas pouvoir être en permanence sollicités par autre chose. Donc, de mon côté, comme du côté de la quasi-intégralité des étudiants, j'observe que c'est un meilleur moment passé ensemble à apprendre, à discuter, à permettre du transfert de connaissances que lorsque l'on est avec ces appareils, dans la sphère étudiante comme dans la sphère professionnelle, qui captent notre attention et nous font faire autre chose.
2: Ça change, on va dire, les interactions, la vie pendant le cours?
9: Ah bah absolument. Enfin, qui aurait osé, il y a une vingtaine d'années, lire le journal en cours, regarder des vidéos en cours, envoyer des messages en cours? On revient non pas à un passé mythifié, mais à un temps où véritablement les minutes que nous avons ensemble sont consacrées à l'enseignement plutôt qu'à faire autre chose. Alors ceci dit, moi je considère en effet qu'on peut rétorquer que l'essentiel c'est d'avoir un bon enseignement, pourquoi pas, c'est une bonne remarque, mais je considère qu'aujourd'hui les étudiants enseignent quand ils sont dans des amphis, devant de vastes pommiers. Vous avez des ordinateurs, des Macintosh là en face de vous. Voilà, ils n'enseignent plus devant des étudiants, mais devant des ordinateurs portables. Quand ces ordinateurs sont fermés, vous captez davantage l'attention des étudiants. Et si le cours les ennuie, eh bien, je leur dis, rêvassez, regardez par la fenêtre, vous verrez, c'est tout aussi agréable que de passer un cours que vous jugez inintéressant à faire de la poésie de votre existence. Enfin, voilà, revenons à quelque chose de basique qui est du temps consacré à l'enseignement et à pas faire autre chose.
2: Thibaut Dumas, est-ce que vous diriez qu'il y a une différence générationnelle mesurable dans les capacités d'attention soutenues ?
7: Non, ça serait difficile de le dire vraiment avec précision. Je pense que cet effet de captation attentionnelle, il nous touche quel que soit notre âge, quel que soit notre métier, quelles que soient nos activités. Il est issu d'un mécanisme qui a été développé par les éditeurs, les développeurs, les designers des réseaux sociaux et d'un certain nombre d'applications mobiles. Et il a pour objectif de nous toucher toutes et tous. Il nous attaque de manière totalement indiscriminée.
2: C'est-à-dire que vous êtes en train de nous dire que les réseaux sociaux sont capables de capter notre attention. Donc, elle existe, cette attention, mais c'est pas la même attention. On parle souvent d'attention exogène, d'attention endogène. Quelle est la différence ?
7: Alors, en fait, moi, je le verrais plutôt sous l'angle de notre capacité à justement à être en attention soutenue et focalisée sur quelque chose. Il faut bien comprendre que dans le cerveau, en ce qui concerne nos capacités attentionnelles, donc le fait de pouvoir percevoir des informations de notre environnement par rapport à d'autres informations, donc notre cerveau filtre en permanence, essaie de garder que ce qui lui semble pertinent, eh bien notre capacité à être attentif ne peut être de qualité que lorsqu'elle n'est que sur une seule chose à la fois. À partir du moment où on va essayer de disperser cette attention, de vouloir la focaliser sur différentes sources, c'est-à-dire de se dire je peux lire mes emails en même temps que j'écoute une conversation ou regarder mon flux de réseaux sociaux en même temps que je regarde un film ou autre chose, mais là ça ne fonctionne pas de façon optimale. Non seulement ça fonctionne pas, mais en plus ça va générer une très grande fatigue qui va s'accumuler tout au long de la journée et qui va avoir des conséquences ensuite sur le long terme. Donc, il faut déjà remettre un peu d'importance, de valeur, c'est quelque chose de très précieux et très fragile, l'attention au niveau cérébral. Et donc, pour bien l'utiliser, il faut qu'elle ne soit consacrée qu'à une seule chose à la fois.
2: Une seule chose à la fois. Et pourtant, les salariés pour lesquels vous intervenez, Anne de Pomereux, vous disent qu'ils sont en permanence interrompus. Mais comment se manifeste très concrètement leur difficulté d'attention ? Que vous disent-ils ?
8: Ils me disent qu'ils sont dérangés tout le temps.
2: Voilà. Dérangés.
8: Et c'est dérangé parce que, en fait, ce qu'il faut comprendre, c'est qu'aujourd'hui, les entreprises doivent être très réactives. Parce que c'est ainsi qu'elles gagnent du terrain, ou du moins qu'elles n'en perdent pas. Et donc, la capacité de réaction à des urgences est un des critères de performance. Donc, on demande aux salariés d'être avant tout réactifs. Et donc, l'entreprise elle-même, qui veut préserver quand même l'attention de ses salariés, leur donne des injonctions contradictoires, à savoir de « Ah ben oui, mais si ça sonne, tu dois répondre tout de suite, alors que tu es en train de remplir un dossier qui te demande beaucoup de concentration ». Donc évidemment,
2: tout en demandant à une coach comme vous de restaurer leur capacité d'attention.
8: Après, ils achètent des formations sur la concentration que je viens délivrer, donc ça c'est super pour moi. Mais voyez ce que quelque part ça va pas résoudre 100% le problème, parce que le problème il est engendré.
2: En même temps, beaucoup de salariés disent lors des réunions à distance aimer traiter leurs mails en même temps en écoutant d'une oreille parce que ça ne va pas assez vite. Alors est-ce que dans le fond il n'y a pas un paradoxe entre des événements qui seraient trop lents par rapport au cerveau qui est habitué maintenant à scroller?
8: Oui, il y a surtout une inflation de réunions Teams qui ne servent pas forcément à grand chose pour beaucoup de personnes qui y sont connectées. Et donc, quand on n'est pas concerné par le contenu d'une réunion et qu'on est en Teams, évidemment qu'on va faire autre chose, en fait.
2: Donc, on divise son cerveau en deux ou pas réellement, comme nous le disait...
8: On décroche complètement de la réunion.
2: C'est ça.
8: Ça, c'est sûr. Parce qu'en plus, on n'est pas vu, puisqu'on est à distance. Et on fait autre chose, mais assez mal, parce qu'on a quand même ce sentiment on devrait quand même être dans la réunion. Donc, c'est assez inconfortable pour tout le monde. Et puis, les réunions Teams... Je sais pas pourquoi, mais elle dure toujours une heure. Vous voyez, donc on vous prend une heure de votre emploi du temps. Enfin, les créneaux sont longs, en fait, effectivement.
2: Et le rythme est relativement lent. Julien Damon, ça veut dire que vous, en tant qu'enseignant, vous nous disiez, les enseignants enseignent face à une forêt de pommiers, pour ne pas citer la marque, c'est-à-dire des écrans. Vous dites, vous interdisez les ordinateurs. Donc, si vous ne voulez pas écouter mon cours, regardez par la fenêtre, ennuyez-vous. Mais est-ce que dans le fond, vous ressentez le besoin de proposer aux étudiants des stimulations visuelles rythmées pour rendre les cours plus vivants, parce que c'est ce que leur cerveau exige maintenant ?
9: Ah, il est tout à fait exact qu'on ne peut plus enseigner aujourd'hui comme il y a 20 ou 30 ans, dans les facultés de droit en particulier, lorsque vous aviez un enseignant qui s'asseyait et qui lisait un polycopier en deux plans, enfin en deux parties, deux sous-parties. Il faut, alors je crois qu'il y a des mots pour désigner tout ça désormais, gamifier, faire un peu d'entertainment, des quiz, enfin il faut mettre de l'ambiance dans les cours pour que les cours passent bien. Alors ceci dit, moi je vous parle de cours bien singuliers qui sont des cours de sciences sociales. Ça doit marcher aussi pour le droit ou pour l'histoire. Peut-être qu'en mathématiques et en physique, il est nécessaire d'avoir un appareil électronique ultra élaboré et pas la nécessité d'être un peu amusant en cours. Mais c'est vrai que les niveaux d'attention ne sont certainement plus les mêmes aujourd'hui qu'il y a une vingtaine, une trentaine d'années. Il faut que le cours soit en effet intéressant pour que vous n'ayez pas des gens qui à la fin vous disent bah écoutez, je viens plus, je préfère être dans mon coin avec mon ordinateur portable ou mon téléphone pour glandouiller. Oui, il faut que le cours soit intéressant.
2: Thibaut Dumal, la concentration, vous nous le disiez, donc on ne peut pas faire réellement deux choses à la fois. En fait, elle ne disparaît pas d'un coup. Est-ce qu'on peut dire qu'elle s'érode par petites touches? Parce que quand on interroge les gens sur leur capacité d'attention, ils nous parlent tout de suite de leur addiction aux écrans. Mais ils ne répondent pas réellement à la question. Qu'est-ce qui s'est modifié au plus profond de vous, dans votre capacité d'écouter les autres, de mémoriser, de raisonner, etc.? Donc, finalement, on s'en rend pas compte.
7: Alors effectivement, la question se pose si nos capacités d'attention se sont altérées ces dernières années suite à l'essor des réseaux sociaux, des écrans généraux, des smartphones en particulier. En fait, ce qu'il faut bien comprendre, c'est que nos capacités attentionnelles, c'est une fonction cognitive qui s'entraîne dans le cerveau, qui nécessite d'être pratiquée pour fonctionner de façon efficace. Et donc, tout au long de notre développement, mais il continue jusqu'à 20, 25 ans, voire plus pour certaines zones du cerveau, le cerveau prend du temps à être mature, eh bien, il a besoin de pratiquer pour pouvoir renforcer et développer, comme s'il devait apprendre, en fait, à se concentrer. Donc, si on habitue notre cerveau à avoir accès uniquement à des contenus courts, qui sont chargés de stimulation visuelle, auditive, etc., et qu'on ne l'habitue pas à devoir se concentrer sur la durée, sur des contenus peut-être plus difficiles, plus ardus, plus longs, eh bien forcément, on peut supposer en tout cas qu'on va ne pas laisser à notre cerveau la capacité de vraiment développer pleinement ses capacités attentionnelles pour qu'elles soient au maximum de ce que nous pourrions fournir. Et puis ensuite, il y a un autre aspect, c'est comme je vous l'évoquais, il y a l'aspect énergétique dans le cerveau, c'est-à-dire que on a des capacités d'énergie, des ressources d'énergie assez limitées finalement dans le cerveau, même s'il consomme beaucoup d'énergie dans notre corps. Et à force de l'utiliser de façon non optimale, c'est-à-dire en lui demandant d'être attentif à plein de choses à la fois, de pouvoir suivre plein de contenus, plein de choses, faire du multitâche, etc., bien on va épuiser beaucoup plus vite nos ressources énergétiques et finalement on aura encore plus de mal à se concentrer, à être attentif, etc. Donc c'est une sorte de cercle vicieux où ce qui va se passer, c'est qu'à la fin, lorsque notre cerveau va manquer encore plus d'énergie, eh bien il va aller s'orienter vers des activités qui lui semblent les plus faciles, les moins coûteuses, et donc forcément, ça va se retrouver
2: à scroller.
7: Donc en fait, c'est ça, il faut bien comprendre, il faut essayer de prendre soin de son cerveau, de prendre soin de nos activités, faire des choix conscients sur ce qu'on a envie d'écouter ou ce qu'on n'a pas envie d'écouter, ce dans quoi on a envie d'être, ce dans quoi on n'a pas envie d'être, et pas de se laisser embarquer par tout ça. Il y a un chiffre que je voulais vous donner qui a été justement sur cette capacité attentionnelle qui est souvent cité, c'est celui qui a été mesuré par Gloria Mark, une chercheuse aux États-Unis, qui a estimé que le span attentionnel, donc notre capacité entre guillemets moyenne spontanée d'être focalisé sur une tâche avant de passer à une autre tâche, eh bien, elle était de 2 minutes 12 il y a encore quelques années. Maintenant, on a atteint 45 secondes, c'est-à-dire que en moyenne, quelqu'un à son bureau, dans une école, n'importe où, il va avoir tendance à changer de tâche, à changer d'activité toutes les 45 secondes parce qu'il se lasse, parce qu'il a envie de passer à autre chose.
2: Bon, alors si vous êtes encore à l'écoute de cette émission, les voisins, les voisines, évidemment, vous pouvez participer, poster vos messages si vous n'avez pas décroché. 33 6 11 80 41 89, on va justement faire une pause musicale pour retrouver notre attention. Merci à vous, Julien Damon, d'avoir livré votre témoignage d'enseignant de manière très franche. prochain. Vous êtes enseignant à l'École nationale des ponts et chaussées, à Sciences Po et à HEC. Merci, très bonne journée à vous. Et Anne de Pomereux, Thibaut Dumas, vous restez avec nous. On va essayer de comprendre comment fonctionnent vraiment les capacités d'attention et surtout comment travailler à restaurer ces capacités, puisque c'est, si j'ai bien compris, c'est comme un muscle hein, pour la mémoire, pour l'attention. Il faut l'entraîner en permanence. On se retrouve juste après Aurel San en mode scrolling et il est assez épuisant.
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0: C'est pas mal quand ça s'arrête. Vous écoutez 8 milliards de voisins, nous sommes en direct et aujourd'hui notre émission est consacrée au grand déficit d'attention. Pas seulement bien sûr pour les élèves, hein, mais pour les adultes. Et vous pouvez d'ailleurs nous contacter au 33 6 11 80 41 89. On en discute avec vous, Anne de Pomereux, formatrice en méthodologie d'apprentissage. Vous intervenez aussi dans les entreprises qui s'inquiètent du déficit d'attention pour leurs salariés alors que l'entreprise exige de pouvoir déranger ses salariés en permanence, c'est ce que vous nous dites en première partie d'émission, parce qu'il faut tout le temps répondre à la demande, être très réactif dans les entreprises.
1: Et ils sont pour en flex office aussi.
0: Voilà, flex office aussi, et donc c'est-à-dire bureau à distance, et donc pour être compétitif. Et puis Thibaut Dumas, vous êtes docteur en neurosciences cognitives. Vous avez publié « J'arrête de scroller » ou presque. Justement, Thibaut Dumas, on l'a bien compris, l'addiction aux écrans, chacun comprend ce que c'est. Les conséquences sur les capacités d'attention, c'est beaucoup moins clair. Quelles sont exactement les conséquences des tâches multiples, hein, puisque vous nous le disiez, en réalité, ça n'est pas vrai que notre cerveau a la capacité de se diviser en deux ou en trois. En réalité, pendant un moment, le cerveau déconnecte d'une tâche pour en faire une autre. Mais alors, du coup, quelles sont les conséquences sur notre cerveau, sur notre capacité d'attention, de mobiliser son cerveau pour raisonner en profondeur, par exemple quand on travaille avec un double écran notamment?
2: Alors je pense que là vous mettez le doigt précisément sur l'un des grands fléaux en ce moment qui sévit dans les entreprises, mais pas seulement. Alors j'interviens aussi très très souvent en entreprise et ça je le constate régulièrement, on a de plus en plus de multitâches, c'est-à-dire avoir l'intention de faire plusieurs choses à la fois, sans doute parce qu'on a l'idée que ça nous fera gagner du temps, que ça nous rendra plus productifs, ça nous permettra d'être plus réactifs et de répondre à tout un tas de contraintes qui s'exercent sur les salariés. Malheureusement, effectivement, c'est pas du tout la solution la plus efficace pour le cerveau, parce que, comme je vous le disais, pour pouvoir être efficace, il a besoin d'être attentif que sur une seule chose à la fois. Donc, lorsqu'il est en train de regarder un film en même temps qu'il lit des messages ou essaye de comprendre une réunion tout en regardant son flux de réseaux sociaux, son feed Instagram ou autre, en fait, son cerveau, son attention en tout cas, va switcher d'une chose à l'autre, va passer, va faire une sorte de ping-pong. Donc, déjà, la première constatation, c'est que, en termes de temps, ça nous fait pas gagner de temps, puisqu'en réalité, on irait plus vite à faire une seule chose à la fois. Le deuxième point, c'est que ça va augmenter les sources d'erreurs, les causes d'erreurs, ça va augmenter la fatigue, donc ça va nous rendre... ça va rendre la tâche plus difficile à tenir sur la durée. Donc en fait, on se rend compte qu'il y a beaucoup d'effets très négatifs du multitâche en termes de productivité, d'efficacité et puis tout simplement de rapport au monde. Puisque lorsqu'on n'a qu'un fragment d'une conversation ou qu'une phrase sur deux qu'on est capable de capter parce que notre cerveau ne l'aura tout simplement pas capté, on ne peut pas mémoriser si on n'est pas attentif. Donc forcément, ça aura des conséquences dramatiques sur nos interactions et notre efficacité.
0: On peut dire que l'interruption permanente, ça signifie que le cerveau, il est certes dans une plasticité cérébrale, mais une plasticité négative.
2: Alors, la plasticité cérébrale, donc c'est la capacité du cerveau à se modifier lui-même, hein, qui est assez phénoménale et qui lui permet d'apprendre, de se modifier, de changer, d'évoluer. Elle reste présente. Hein. On n'a pas besoin de faire du multitâche pour la stimuler ou autre. On a l'impression qu'on va être de plus en plus fort dans le multitâche, mais là, c'est là qu'on se trompe, en fait. C'est qu'on va s'habituer à une situation qui n'est pas la bonne, à un mécanisme qui n'est pas le plus optimal, mais notre cerveau, ça va pas non plus, alors il faut pas non plus imaginer que ça va avoir un impact sur les aspects neurobiologiques, neuroanatomiques du fonctionnement de notre cerveau, on n'en est pas là.
0: Ouais. Anne de Pomereux, vous le disiez, les employés, les salariés que vous formez vous disent, mais je suis tout le temps dérangé dans mon travail, c'est-à-dire interrompu. Après une interruption, il faut combien de temps pour retrouver son niveau de concentration optimale sur ce qu'on faisait, même si c'est pas une tâche ultra, ultra intellectuelle, ultra complexe, hein, d'ailleurs.
1: Oui, mais c'est très long, et en fait, il y a eu quand même une étude qui est sortie au mois de septembre, je crois, du Trésor, qui avait évalué la perte le problème de la concentration en entreprise, notamment par le multitâche et donc de retrouver sa concentration après une interruption. Ça avait été évalué à 10 milliards d'euros par an de perte
0: le temps
1: de,
0: perdu.
1: De productivité dans l'entreprise.
0: Oui, ce que j'en étais déjà, c'est
1: voilà,
0: ça. Hein.
1: C'est exactement ça.
0: Mais et, en termes de minutes, Thibaut Dumas, est-ce qu'on
1: c'est
0: sait
1: plus long, en fait. Ouais. C'est plus long de revenir. Moi, j'avais lu des études là-dessus aussi. C'est qu'il faut à peu près 10 minutes pour se remettre complètement dans la concentration si on était dans un, quelque chose qui est, si on est en train de lire, par exemple.
0: Donc 10 minutes de perdu, Thibaut Dumas.
2: Oui, voire un petit peu plus. Hein, on a des études qui montrent même qu'on atteint 20 minutes, voire plus. En fait, ce qui se passe, c'est que comme se concentrer sur une tâche, c'est focaliser, rassembler ses fonctions cognitives attentionnelles sur quelque chose, ça demande un effort, ça demande du temps, ça demande de l'énergie. Donc ça, déjà, va y avoir un premier temps incompressible de devoir se focaliser sur quelque chose. Et puis, en fait, ce qu'on a mesuré dans ces études-là, c'est que lorsqu'on a été interrompu par une notification, un bruit, un bip, une vibration, ou même quelqu'un qui frappe à la porte, hein, y a pas que les écrans non plus qui nous interrompent, eh bien, le temps de revenir à la tâche qu'on était en train de faire au départ, en fait, on va pas revenir directement. Notre cerveau, il va papillonner. On va regarder les différents onglets, on va regarder notre agenda, on va regarder nos emails, nos réseaux sociaux, etc. On va papillonner avant de revenir à ce qu'on était en train de faire.
0: Parce qu'on ne retrouve plus la piste, effectivement, de la tâche qu'on était en train de faire. Il y a quand même beaucoup de gens qui disent aujourd'hui regarder des séries en accéléré, écouter des podcasts en accéléré. Ça prouve bien que il y a une très bonne capacité d'attention, parce qu'il faut être doublement attentif et que le cerveau a soif de ça, de ce rythme-là.
1: C'est plus facile.
0: C'est plus facile.
1: C'est plus facile quand ça va plus vite, en fait.
0: C'est-à-dire.
1: C'est-à-dire que l'attention est happée et du coup c'est plus facile pour l'attention de suivre quelque chose qui est en accéléré. Mais le problème, il se pose dès les dessins animés pour les tout petits.
0: On recherche de la vitesse accélérée pour remobiliser sa capacité d'attention. Ça semble fou.
1: Oui. Mais dans les conseils de lecture que je donne, moi, qui sont un peu paradoxaux aux étudiants qui n'arrivent pas à lire, aujourd'hui, c'est un vrai enjeu. Je leur dis, écoutez, je vais vous donner des astuces pour accélérer votre vitesse de lecture parce que sinon, les pensées parasites vont arriver. Et donc, en accélérant, on est forcément plus concentré parce que on est obligé de...
0: Donc, en sautant des passages, par exemple,
1: Non, on va pas sauter des passages, mais on va accélérer, en tout cas, la petite voix dans sa tête, vous voyez. On va éviter de lire comme si on lisait à voix haute.
0: Donc vous nous le disiez finalement, Thibaut Dumas, plus notre cerveau est fatigué, plus il va vers des vidéos qui lui demandent peu d'efforts et plus ça abîme notre capacité d'attention. Donc on est vraiment dans le cercle infernal.
2: Oui, alors abîmé, je ne sais pas, mais en tout cas ça va nous empêcher d'avoir l'opportunité de pratiquer et d'exercer et de maintenir ces capacités effectivement. Alors pour revenir à cette notion de mettre toutes les choses en accéléré, il y a cette idée aussi de pression à la rentabilité, à l'efficacité, à engranger un maximum d'informations en fait dans un temps le plus court possible, parce qu'en fait c'est aussi ça le cœur du problème, c'est que notre cerveau, il adore l'information. Il est tout le temps à la recherche de nouvelles informations. L'information, c'est une récompense en soi pour le cerveau, au même titre que la nourriture. Donc ça partage même d'ailleurs des circuits neuronaux très très semblables. Donc la recherche d'informations, c'est une des choses vers lequel notre cerveau nous pousse le plus possible, parce que c'est quelque chose de très rare et très précieux, sans doute à une époque passée. C'est un phénomène, un mécanisme adaptatif qui a sans doute sauvé les êtres humains pendant de nombreuses années, mais qui maintenant est une faille dans laquelle s'engouffrent aussi tous ces mécanismes de captation d'attention.
0: Ouais, et évidemment les plateformes des réseaux sociaux. Ouais. Vous restez avec nous, on va essayer de voir quand même ensemble si on peut restaurer sa capacité d'attention, si on peut rééduquer sa capacité d'attention.
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4: Et aujourd'hui, on dit quoi ?
0: Alors, il nous faut des conseils, évidemment, mais bien sûr, nos auditeurs aussi ont des propositions. Ils nous ont adressé des messages au 33 6 11 80 41 89. Fulgence, qui est à Dakar, nous dit, moi, pour rester attentif, j'active le mode concentration de mon téléphone. C'est-à-dire que dans ces cas-là, effectivement, on sélectionne les personnes qui peuvent vous envoyer des notifications et il en reste pas beaucoup. Résultat, amélioration de ma concentration, plus de temps pour apprendre, plus de temps pour me reposer, pour parler avec mes proches. Junior, qui est à Matadi, en RDC, moi, je désinstalle WhatsApp quand je suis au boulot. Le problème, c'est qu'on a aussi besoin de WhatsApp pour travailler quand même, souvent. Donc, Malik, enseignant à Nouakchott, nous dit, ma méthode pour couper des réseaux sociaux, c'est d'écouter la radio à la place. Alors, qu'est-ce que vous recommandez? Quels exercices pratiques permettent d'entraîner l'attention? Quels sont vos conseils?
2: Alors, moi, écoutez, déjà, il y a une première chose que je trouve très intéressante, c'est que la plupart des gens arrivent à trouver leurs petites astuces, leurs techniques qui leur va à eux personnellement. Et ça, je pense que déjà, c'est important de pas faire de trop de généralité, parce qu'on a tous un usage différent, des objectifs différents, des outils différents, des contraintes différentes. Donc, c'est important de trouver son astuce. Le plus important derrière ça, c'est l'idée de reprendre le contrôle sur son usage. Que ce soit pas l'outil qui nous invite, nous force, nous interpelle pour qu'on l'utilise, mais plutôt que ce soit nous qui décidions, moi maintenant j'ai tel objectif, je veux aller sur les réseaux pour me divertir, pour apprendre quelque chose, pour être en contact avec mes amis, ma famille, etc., ou pour répondre à un message professionnel, très bien, j'ai cet objectif en tête, je définis une durée précise, 10, 20, 30 minutes, et je m'y tiens. Voilà. Ça, c'est déjà le plus important, reconscientiser cet usage qui est un peu dispersé, saupoudré, tout au long de la journée sans qu'on s'en rende compte. L'autre point, c'est rajouter de la friction. C'est tellement facile d'ouvrir son téléphone quand il y a une notification, et puis on lance un flux, on scrolle, et on est perdu parce qu'il y a tout un tas de mécanismes qui nous font perdre la notion du temps. L'idée, c'est donc retrouver un petit peu d'effort là-dedans, rajouter un peu de difficulté pour que ce soit pas si facile que ça de se retrouver embarqué dans le flux.
1: Bah, ça remettre veut dire, de la pareil, contrainte, en fait.
2: Il faut remettre de la contrainte, exactement.
1: La contrainte va libérer complètement l'attention. Donc, effectivement, si je veux, et moi je suis.
0: Certains jeunes nous le disaient en début d'émission.
1: Oui, tout à fait.
0: Je mets du contrôle parental.
1: Oui, non, mais ils ont
0: des adultes, ils ont mis le contrôle parental.
1: La boîte à portable, à verrouillage automatique, oui, où on peut pas revenir en arrière. En fait, c'est le fait de pas pouvoir revenir en arrière qui va libérer. Et puis les lieux, je suis assez sensible aux lieux. Et c'est à trouver l'endroit, mettre un rituel de trouver l'endroit où je vais travailler. Donc, parce que c'est difficile quand on sort de cours de s'y remettre alors qu'on a toutes les tentations à la maison. Et c'est plus facile de travailler quand l'environnement est propice au travail. Donc effectivement, la bibliothèque ou
0: on voit les autres travailler.
1: Ouais. Il faut voir les autres travailler et puis des yeux sur nous si on décroche, en fait. Ouais.
0: Plus compliqué quand on travaille en entreprise. Est-ce qu'il faut planifier des plages sans interruption pour
1: absolument
0: réfléchir?
1: C'est une des astuces. C'est de, alors, à condition d'avoir le contrôle de son agenda, ce qui n'est pas le cas de tous les salariés, bien sûr. Il y en a qui sont très contraints, qui n'ont pas le choix, en fait. Mais quand on a le choix, réserver des plages dans sa journée pour mener à bien des tâches qui demandent de l'attention profonde, parce que on peut mener aussi des tâches qui ont besoin de moins de concentration. Ça, on peut le faire éventuellement dans une certaine dispersion. Mais quand on a besoin d'engager une réflexion profonde, c'est pas possible. Et à ce moment-là, c'est décider, par exemple, de 9h à 10h30 le matin, j'ouvre pas ma boîte mail. Si je commence à ouvrir ma boîte mail, je suis foutue, en fait. Après, je vais être en tentation de répondre.
0: Quels exercices vous faites avec les salariés que vous avez en groupe, justement, pour leur faire prendre conscience déjà de leur déficit d'attention, hein, et pour remobiliser cette attention, oui, qui est aussi l'attention aux autres,
1: hein,
0: à la parole des autres.
1: Alors, il y a un exercice très amusant pour justement la prise de conscience de l'attention aux autres. C'est la conversation perturbée. Donc, pendant une minute, en binôme, une personne raconte à l'autre quelque chose qu'elle aime bien faire, mais l'autre lui donne des signes de « j'écoute pas du tout, je m'en fous complètement de ce que tu me racontes ». Et on voit après l'effet que ça fait sur une parole d'être donnée sans réception, en fait. Et là, ça choque, c'est comme de regarder son temps d'écran, hein. C'est aussi choquant, et ça fait prendre conscience que l'importance de l'attention à l'autre dans l'échange, qui peut être un échange en réunion ou en discussion de tête à tête, ça c'est très, c'est vraiment ça marche très très bien.
0: Oui, c'est quelque chose qu'on peut faire aussi avec ses amis, en famille.
1: Mais bien sûr, en famille.
0: Il y a d'autres exercices comme ça que vous leur faites faire.
1: Il y en a plein. Et puis dans les exercices qui vont vraiment remettre de la concentration, c'est d'accepter de décrocher complètement, d'aller s'ennuyer et de se mettre, par exemple, dans la nature. Voyez, le contact avec la nature, ça va développer l'attention flottante et ça va régénérer la capacité d'attention. Donc ça, c'est quelque chose d'assez possible, qui demande aucune, qui est gratuit. Il suffit d'aller se balader dans une jolie nature.
0: Développer l'attention flottante,
1: ouais,
0: Thibaut Dumas.
1: Oui, et qui va permettre après de retrouver de la concentration. C'est très très important.
2: Oui, c'est très important d'avoir des moments, en fait, où on ne fait rien, on laisse son esprit divaguer.
0: C'est ça, c'est le repos du cerveau, hein, qui est indispensable.
2: Alors nous, on a l'impression qu'on se repose, mais notre cerveau, lui, il est pas du tout au repos, hein, il est tout le temps en activité. Et en fait, lorsqu'on va le laisser comme ça rêvasser, vagabonder notre esprit, eh bien lui, il va activer un réseau particulier qui s'appelle le réseau du mode par défaut. Et ce réseau, il est extrêmement important pour tout ce qui concerne la concentration, la créativité, la prise de décision et la mémoire notamment.
0: Et ce réseau mode par défaut, il n'est plus activé, puisque quand on est à l'arrêt du bus, par exemple, on va regarder son téléphone pour justement ne pas perdre de temps à regarder dans le vide.
1: Et bien, c'est justement ça qu'il faut arriver à pas faire. Voilà. Et être conscient aussi de la relation corporelle qu'on a avec l'extérieur, vous voyez, de mettre son attention sur qu'est-ce que je ressens ici et maintenant en attendant mon bus, plutôt que de se mettre sur TikTok, vous voyez. Et là, en fait, ça va calmer immédiatement les pensées. Et ça fait partie des exercices de remédiation, tout simple.
0: Thibaut Dumas.
2: Ouais, c'est un peu, en fait, il faut le voir non pas comme un temps perdu, un temps mort, mais plutôt comme un investissement, un temps qu'on va pouvoir dédier à exercer ses capacités cognitives pour avoir un cerveau qui fonctionne bien et qui est efficace.
0: En tout cas, au niveau des systèmes éducatifs, il y a quand même eu des prises de conscience. La Suède a amorcé un retour au manuel papier après une décennie de numérisation massive. Donc, on peut aussi se dire que le retour au papier, vous nous le disiez, d'ailleurs, quand vous avez vos stagiaires pour faire des équipes de coaching sur l'attention, ils viennent, ils n'ont même pas de crayon. Donc c'est
1: non,
0: un
1: mais
0: problème.
1: Là, il y a aussi des injonctions paradoxales parce que il y a des plateformes maintenant qui entre de relations entre les parents et l'école. Je sais plus comment ça s'appelle, mais enfin tout passe par les plateformes. Donc les devoirs, ils sont plus pris dans des cahiers textes. Il faut aller les chercher sur les plateformes. Donc on leur dit pas de portable.
0: Et les fameux logiciels de notes aussi qui sont indispensables
1: pour les
0: parents.
1: Ils ont le nez rivé là-dessus.
0: Ça sera le mot de la fin. Merci en tout cas à vous tous. Anne de Pomereux, vous avez publié À la reconquête de l'attention aux éditions Jean-Claude Lattès. On peut aussi vous lire sur votre blog Apprendre et transmettre. Thibaut Dumas, vous êtes fondateur et président de l'association Attention Hyperconnexion. Vous publiez J'arrête de scroller ou presque chez Mango. Et puis Julien Damon, merci à lui d'avoir été en ligne en première partie d'émission, sociologue enseignant à l'École nationale des ponts et chaussées à Sciences Po à HEC, qui a interdit complètement les écrans, smartphones et ordinateurs. À suivre, Thibaut Dumas, j'étais tellement finalement concentrée sur ce que vous me disiez, je n'ai pas vu Thibaut Dumas entrer dans le studio, qui nous rejoint pour votre rendez-vous avec l'intelligence artificielle. Il y a débat. On parlera des visages modifiés par l'IA,
5: oui,
0: Thibaut.
5: Oui, tout à fait, on les appelle les deepfakes, et moi je vous donnerai quelques astuces pour les détecter.
0: IA débat, c'est juste après AB3S et Skyron chez 8 milliards de voisins sur RFI. Ne partez pas.
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0: Vous écoutez RFI, on est en direct chez 8 milliards de voisins et maintenant l'intelligence artificielle dans nos vies, c'est la chronique IA Débat avec Thibaut Matta. Thibaut Matta, les deepfakes sont en constante augmentation. En 2023, le Forum économique mondial prévoyait une hausse de 900% chaque année. Alors racontez-nous ce que c'est.
1: Oui, alors les deepfakes, eh bien ce sont ces vidéos qui usurpent l'identité de certaines personnes et elles consistent en fait à reproduire le visage de quelqu'un pour se faire passer pour lui. Alors, le but est de fabriquer des actions qu'il n'a jamais faites. Et ce trucage vidéo, eh bien, il peut aussi s'accompagner d'un trucage sonore, d'un trucage de la voix, et ainsi faire dire à quelqu'un des propos qu'il ou elle n'a jamais tenus. Alors, Jean-Luc Dugelet, il est professeur en cybersécurité à l'Eurecom, c'est une école d'ingénieurs, et il m'explique le fonctionnement de cette technologie.
2: Il faut une image en fait de la personne dont vous voulez prendre l'identité, éventuellement quelques secondes, une trentaine de secondes de parole, d'audio. Et à partir de là, vous pouvez animer l'image. Donc vous utilisez une vidéo pilote, vous êtes vous-même le pilote, d'accord? Donc vous parlez, vous faites un discours, mais le visage est remplacé par celui de la victime.
1: Alors, on parle de vidéo pilote pour désigner la vidéo dans laquelle agit le malfaiteur ou l'usurpateur avec son vrai visage. C'est l'étape en fait qui précède la création d'un deepfake. C'est-à-dire donc quand le visage est remplacé par l'identité de la personne victime et usurpée. Et il existe trois manières de détourner un visage.
2: On échange les visages, c'est-à-dire qu'en fait, dans la vidéo pilote, le visage de la victime est rapporté image par image, à la bonne place, avec la bonne expression. Soit on peut rejouer la vidéo sur la victime, c'est-à-dire en fait, le visage de la victime est animé en fonction de la vidéo pilote, image par image. C'est l'image de la victime qui est animée par rapport à votre vidéo pilote. Les derniers modèles, vous avez un texte qui va servir pour animer une image en lui faisant dire ce texte. C'est le texte qui va être à la base de l'animation du visage de la victime. On peut l'appliquer, cette technique-là, sur une image réelle d'une personne ou sur une image qui a été générée par ordinateur qui ne correspond pas réellement à un visage qui existe, qui a été généré à partir d'une base de visages existants, bien sûr. Mais ce visage exact n'existe pas.
0: Thibaut Matta, donc les deepfakes peuvent servir à usurper les identités, mais aussi à créer une personne de toute pièce, hein, comme sur des sites de rencontres ou pour des démarches commerciales.
1: Oui, tout à fait. C'est ce qui est un peu inquiétant, c'est la qualité de ces deepfakes qui ne cessent de s'améliorer. Je vous prends un petit exemple. En avril 2026, lors d'une visioconférence en direct entre deux personnes, l'un des participants soupçonne son interlocuteur de ne pas utiliser son vrai visage et il l'a démasqué grâce à une astuce simple. Il lui a demandé de placer trois doigts devant son visage, le but étant de brouiller le masque généré par l'IA sur sa tête. Mais bon, maintenant que cette technique a été dévoilée, eh bien cette faille a déjà été comblée, comme la plupart des failles qui existaient aux prémices de cette technologie.
2: Les défauts du début, on va dire, d'il y a quelques années, sont plus vrais. Donc avant, on arrivait à détecter sur des erreurs qu'il y avait dans l'image qui était générée. Maintenant, ça, c'est très difficile parce que la qualité devient très, très importante. Et donc, on a encore quelques éléments, comme par exemple des petits soucis de synchronisation entre l'audio et la vidéo, donc entre l'audio et le mouvement des lèvres. On peut avoir encore quelques petites erreurs de symétrie entre œil gauche, œil droit, etc., ou au niveau des dents, mais c'est encore, maintenant, ça devient très, très marginal. Encore une fois, les progrès sont vraiment spectaculaires. Pour l'humain, visuellement, on est arrivé à quelque chose de quasi parfait. Maintenant, il n'y a que les machines qui peuvent essayer de détecter.
0: Ouais, Thibaut Matta, je ne sais pas si je vous regarde là, si vous avez les deux yeux symétriques. Passez donc les trois doigts devant votre visage. Mais trêve de plaisanterie, comment faire pour repérer un deepfake, un visage qui est généré par l'IA, que ce soit en direct ou bien sur une vidéo qui est diffusée sur les réseaux sociaux?
1: Eh bien, comme l'explique Jean-Luc Dugelet, avec le temps, ces technologies vont devenir presque impossible à détecter à l'œil nu, et surtout lorsqu'elle concerne des personnes qu'on ne connaît pas personnellement.
2: En fait, les deepfakes, ça marche très bien sur les personnes que vous connaissez moyennement. C'est-à-dire qu'effectivement, vous voyez le physique de la personne, etc. Ça marche assez bien. Mais si c'est une personne qui est vraiment très proche de vous, que vous connaissez très bien, vous verrez bien que sa mimique faciale, sa manière de parler, ses expressions, enfin, il y a des choses qui vous sembleront inhabituelles chez cette personne-là. Le visage ressemble, la voix ressemble à minimum, mais en fait, ce qui domine quelque part, c'est le pilote, celui qui anime votre visage. Si vous avez le luxe d'utiliser des acteurs qui peuvent vous imiter la manière dont vous bougez la tête, la manière dont vous parlez, etc. Donc là, ça devient très très compliqué dans ce cas-là.
1: Alors ces astuces, elles sont valables à l'heure actuelle, hein, et il y a fort à parier que l'IA comblera ses lacunes d'ici quelques mois.
0: Bon, Anne de Pomereux, qu'est-ce que ça vous inspire?
3: C'est une catastrophe. J'ai déjà vu hier.
0: Ça sent le retour au bon vieux rendez-vous physique, hein, finalement.
3: Mais il y a pas mieux, en fait.
0: Pour
3: d'être ensemble, en vrai.
0: Oui.
3: Ensemble, en vrai, ici, maintenant.
0: Voilà, si on est vraiment ensemble physiquement, si c'est possible, si on n'est pas à l'autre bout de la planète. Merci Thibaut Matta. Pour écouter cette chronique et les autres, rendez-vous sur la page des 8 milliards de voisins et sur le YouTube de RFI, dans la playlist Il y a débat.
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0: 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RFI Midi vous est présenté par Anne Cantner. Bonjour Anne.
9: Bonjour Emmanuel, bonjour à tous. 2h30 ensemble avec nos correspondants, avec nos envoyés spéciaux. Le tour de l'actualité dans le monde et à la une ce mardi 5 mai. Toujours pas d'endroit défini pour accoster pour le bateau de croisière à bord duquel 3 personnes sont mortes à cause d'un hantavirus. Ce bateau se trouve au large des îles espagnoles et les autorités préviennent qu'elles ne prendront aucune décision tant que les données épistémiologiques n'auront pas été analysées. L'OMS soupçonne une transmission d'homme à homme sur le bateau, ce qui est très rare avec cette maladie respiratoire. On essaiera de comprendre comment elle se transmet et si elle peut représenter un risque plus large avec notre invité dans un peu plus d'une heure. Au sommaire également des menaces et des déclarations toujours de la part des États-Unis et de l'Iran qui avertit ce matin sur le risque d'un bourbier après des tirs hier dans le détroit d'Ormuz. Pour la première fois depuis l'entrée en vigueur du cessez-le-feu il y a près d'un mois, Téhéran assure aussi que ce n'est que le début du bras de fer et pendant ce temps, Israël continue de bombarder le Liban malgré la trêve, continue aussi de coloniser la Cisjordanie. Les colons multiplient les attaques contre les Palestiniens.
10: Ils lançaient des pierres, visaient les fenêtres. J'ai immédiatement pris mes enfants et nous nous sommes réfugiés sur le toit. Puis ils ont lancé des cocktails incendiaires. La maison a pris feu. Ils continuaient à jeter des pierres en direction du toit. Il y avait une fumée très dense. Je déplaçais mes enfants d'un coin à l'autre du toit pour l'éviter. La scène était horrible.
9: Reportage à écouter juste avant midi et demi, temps universel, donc juste avant Afrique Midi. Nous parlerons à ce moment-là du débat sur la modification de la Constitution en République démocratique du Congo.
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9: Le journaliste français Christophe Glaise, condamné à 7 ans de prison en Algérie, renonce à se pourvoir en cassation. Ses parents le confirment ce matin, espérant ainsi pouvoir obtenir une grâce présidentielle. Vous les entendrez dans un instant dans le journal et on reviendra plus longuement sur la situation.

0: arménien au piano, son homologue français au chant.
1: C'est l'image de la veille à Yerevan, en Arménie. Emmanuel Macron qui entonne Ma Bohème de Charles Aznavour, artiste franco-arménien. Et Yerevan qui accueille un sommet Arménie-Union européenne ce mardi, avec d'abord une séquence symbolique. Valérie Gaz, vous êtes sur place pour RFI. Le chef de l'État s'est rendu ce matin au mémorial dédié aux victimes du génocide arménien.
2: Un moment d'émotion sous un soleil de plomb. Emmanuel Macron est arrivé au mémorial sur les hauteurs d'Erevan aux côtés du président Ratchatourian au son de l'orchestre de l'état-major général de l'armée. Les deux présidents se sont recueillis devant la flamme du mémorial. Des œillets blancs étaient déposés en hommage aux victimes du génocide arménien. Et puis Emmanuel Macron a rempli le livre d'or, mémoire et tombeau face à l'imprescriptible pour que résonne chaque nom et pour que l'oubli s'éloigne, a écrit le président. En 2018, déjà Emmanuel Macron était venu au mémorial et la France commémore chaque année le génocide arménien le 24 avril. Après un dîner d'État très convivial et détendu hier soir, au cours duquel Emmanuel Macron a même poussé la chansonnette en fin de soirée en interprétant La Bohème, un titre du plus arménien des Français, Charles Aznavour, accompagné à la batterie par le Premier ministre Pachinian. La visite prend une tournure mémorielle et politique avec la signature d'un accord de partenariat stratégique. Valérie Gas, Erevan, RFI.
1: L'Espagne ne prendra aucune décision sur l'accostage du navire de croisière frappé par un possible foyer d'antivirus. C'est ce que déclare à l'instant le ministère de la Santé espagnol, qui attend que les données épidémiologiques soient analysées. L'antivirus, c'est cette maladie qui peut provoquer des symptômes respiratoires graves. 149 voyageurs sont à bord de ce bateau de croisière. L'Organisation mondiale de la Santé soupçonne une transmission d'homme à homme. L'OMS qui a déjà confirmé 2 cas et en suspecte 5 autres. Le bras de fer n'a même pas commencé. Voilà l'avertissement de l'Iran au lendemain d'une journée tendue dans le détroit d'Ormuz, alors que le cessez-le-feu est toujours en vigueur. Téhéran a ouvert le feu à plusieurs reprises. Un site pétrolier des Émirats Arabes Unis a même été visé, attaque condamnée par plusieurs pays. Et malgré les accrochages, la marine américaine assure avoir escorté 2 navires. Faux, répondent les Iraniens, qui contrôlent ce point de passage par lequel transite 20% du commerce mondial d'hydrocarbures. En réponse, Donald Trump poursuit son blocus des ports iraniens. Mais pas de quoi asphyxier l'Iran, Pierre-Olivier.
3: Habituellement, le pétrole rapporte à l'Iran 5 à 6 milliards de dollars par mois. Depuis le blocus américain, ce chiffre a fortement baissé, mais Téhéran a encore une marge de manœuvre, à savoir ses pétroliers qui sont partis avant la fermeture américaine du détroit d'Ormuz. Omayoun Falakshahi, responsable de l'analyse pétrolière chez Kepler.
4: L'Iran possède actuellement 180 millions de barils à peu près, déjà chargés en mer, ce qui représente 4-5 mois d'équivalent de chargement. Et sur ces 180 millions, il y a à peu près 120 millions qui se trouvent hors de la zone du blocus, donc qui théoriquement peut être vendu et être transformé en revenu.
3: Ces 120 millions de barils se trouvent aujourd'hui proches de la Chine et de Singapour. Une fois réceptionnés, l'Iran devrait être payé, à une condition toutefois.
4: Si les flux financiers peuvent retourner en Iran, puisque les Américains mettent beaucoup de pression sur les Émirats, par lesquels transitent une bonne partie des flux financiers à destination de l'Iran, pour que justement ces pétrodollars ne retournent pas en Iran.
3: Si l'Iran parvient à se faire payer ses millions de barils déjà en mer, les spécialistes prévoient les premières vraies répercussions du blocus américain sur l'économie iranienne d'ici 2 à 3 mois.
1: Pierre-Olivier du service économie des RFI. Conséquence des tensions ces dernières 24 heures. Les cours du pétrole ont bondi de près de 6% hier lundi avant de redescendre légèrement ce mardi matin.
0: En parallèle, Israël poursuit ses opérations au Liban.
1: Mettant là aussi un cessez-le-feu à rude épreuve. D'un côté, l'armée de l'État hébreu a de nouveau appelé hier les Libanais de plusieurs villes du sud à évacuer. De l'autre, le Hezbollah pro-iranien continue de revendiquer des attaques au milieu des civils régulièrement déplacés. Une crise humanitaire que l'aide internationale peine à enrayer. Et les provisions et les médicaments arrivent au compte-gouttes. Notre correspondante Sophie Guignon a pu suivre l'arrivée d'un avion humanitaire français.
5: Sur le tarmac de l'aéroport de Beyrouth et sous une pluie battante, un troisième chargement d'aide humanitaire venu de France vient d'atterrir. À son bord, 28 tonnes d'aide médicale. Bruno Da Silva, chargé d'affaires à l'ambassade de France au Liban.
6: Jusqu'à présent, la France a permis de faire venir une centaine de tonnes d'aide humanitaire. Là, il s'agit de médicaments, mais on a aussi fait venir des kits de nutrition infantile, des choses pour les femmes enceintes, des tentes. Évidemment, ça ne suffit pas et les besoins continuent tant que le conflit continue.
5: Ces médicaments seront acheminés dans des hôpitaux publics. Une goutte d'eau dans un océan de besoins.

0: témoins, car la guerre a fait plus de 8000 blessés. Il reste toujours des centaines de milliers de déplacés.
1: Évidemment que la solution, elle n'est pas humanitaire. La solution, elle est politique. Le Hezbollah doit désarmer pour ne plus être une menace envers les Israéliens. Et si la menace envers les Israéliens disparaît, Israël, nous l'espérons, n'aura plus aucune raison d'occuper une partie du territoire libanais. Et donc évidemment, le chemin pour y arriver est long et escarpé, mais c'est celui-là sur lequel il faut s'engager.
0: En attendant, l'armée israélienne rase des villages entiers à la frontière et le Hezbollah refuse de déposer les armes. Sophie Guignon, Beyrouth, RFI.
2: L'actualité au Proche-Orient, c'est enfin cette décision de la justice israélienne de prolonger jusqu'à la fin de la semaine la détention des activistes de la flottille pour Gaza. Ils avaient été arrêtés au large de la Grèce. C'est l'ONG Adala qui l'a annoncé. ONG qui dénonce par ailleurs des mauvais traitements de ces détenus brésiliens et espagnols.
3: Quelles leçons tirer 6 mois après l'attentat antisémite qui a fait 15 morts sur une plage de Sydney?
2: C'est la question à laquelle tente de répondre une commission d'enquête sur l'antisémitisme. Depuis hier lundi, des membres de la communauté juive sont entendus. Ce que révèlent ces auditions, c'est que depuis l'attaque du Hamas le 7 octobre 2023 en Israël et la réplique brutale de l'État hébreu dans la bande de Gaza, les actes antisémites se multiplient dans le pays, à tel point, Grégory Pless, que l'on préfère se cacher.
4: Face à la montée de l'antisémitisme en Australie, une grandissante de la communauté juive renonce à afficher publiquement sa judéité. C'est par exemple le cas de Dina, une mère de famille de Sydney, qui a expliqué devant la commission d'enquête qu'elle hésite à garder la mezouza qui, comme pour toutes les familles juives, est apposée à côté de la porte de sa maison, par crainte de devenir une cible.
5: Je crois que c'est un sentiment partagé au sein des familles juives qu'avoir une mezouza, cet objet qui les identifie, qui est accroché sur le seuil de la porte, c'est une question qui ne s'était jamais posée avant le 7 octobre.
4: Pour les enfants étudiants dans les écoles juives d'Australie aussi, il y a un avant et un après 7 octobre. C'est ce que décrit Jeremy Stowe Lindner, le directeur d'une école juive de Melbourne.
6: Depuis le 7 octobre, nous sommes confrontés à une avalanche d'incidents. Ça peut être des gens qui passent devant l'école en voiture et nous crient « sale juif » ou qui font des saluts nazis dans les transports en commun, nos élèves.
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Bonjour à toutes, bonjour à tous, bienvenue dans À chacun son sport sur TSF 98. Tous les résultats des équipes sportives d'Hérouville-Saint-Clair du week-end du 2 et 3 mai 2026. On commence par des résultats de handball avec le handball Hérouville. L'équipe féminine senior qui évolue en championnat départemental féminine occupe la seconde place. L'équipe première senior masculine recevait l'USM Viroise HB 2, qu'elle a battu 33-24. Elle occupe la troisième place au championnat de deuxième division départementale. L'équipe réserve masculine se déplaçait au Merville-Franceville Handball. Elle s'est inclinée 34-27 et conserve la deuxième place au classement de troisième division départementale masculine. Résultat de futsal avec le Hérouville Futsal. L'équipe d'Hérouville recevait le second au classement, le club de Garges, et s'est incliné 6-2 et perd la première place et restera la saison prochaine en seconde division de futsal. Résultat de football avec le SC Hérouville Football. L'équipe féminine senior occupe la deuxième place au classement de championnat départemental 1 féminine, groupe play-off 9-14. L'équipe première senior masculine occupe la dixième place au classement de régional 1. L'équipe réserve 2 occupe la neuvième place au classement de régional 3. L'équipe réserve 3 occupe la huitième place au classement de départemental 1. L'équipe réserve 4 se déplaçait sur la pelouse de l'AJS Colville-Ouistreham 2 et s'est qualifiée pour les quarts de finale de la Coupe du Calvados en gagnant 6-1. Elle occupe la quatrième place au classement de départemental 2 senior avec 2 matchs en retard. Et pour finir, l'équipe vétéran qui évolue en départemental vétéran Calvados occupe la troisième place. Continuons avec des résultats de basket avec le Hérouville Basket. L'équipe première féminine qui évolue en régionale féminine senior division 2 termine à la 12e place. L'équipe première senior masculine qui évolue en pré-nationale masculine termine à la 5e place. L'équipe réserve 2 senior masculine qui évolue en régionale division 2 termine à la 10e place. L'équipe réserve 3 senior masculine qui évolue en pré-régionale poule A termine à la 7e place et l'équipe réserve 4 senior masculine qui évolue en départementale division termine à la 9e place. Des résultats de volleyball. Le volley club d'Hérouville, l'équipe première senior féminine occupe la 3e place au classement de départementale accession. L'équipe réserve senior féminine occupe la 5e place au classement de départementale accession. L'équipe première senior qui évolue en National 3 termine à la 9e place. Et l'équipe réserve 2 qui évolue en régionale masculine poule maintien 2e phase recevait Maronne volet 76 3 et a gagné 3-7-0 et occupe la 3e place. C'était À chacun son sport sur TSF 98. Tous les résultats des équipes sportives d'Hérouville-Saint-Clair du week-end du 2 et 3 mai 2026. Excellente semaine à toutes et tous, et à bientôt pour de prochains résultats.

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2: Le programme que vous allez écouter maintenant est une rediffusion. Ça s'est passé sur TSF 98.
3: Comment allez-vous?
4: Bonjour Fernand, très bien et vous?
3: Bien écoutez, très bien. Je crois que nous allons poursuivre notre émission sur les violons. Il s'agira donc de la deuxième partie, Natacha.
4: Tout à fait, Fernand. Le mois dernier, nous avions déjà parlé de violon. Nous avions reçu un premier invité, un luthier de Saint-Lô, et nous avions expliqué les origines de cet instrument.
3: Très bien, Natacha. Et pour aujourd'hui, quel est le programme?
4: Eh bien, aujourd'hui, nous allons poursuivre notre découverte de cet instrument, notamment en voyageant dans différents pays.
3: Merci, Natacha. Marcelin, générique! Vous êtes sur TSF 98, vous écoutez Violon et Caraïbes.
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0: Dans de nombreuses cultures, le violon est un instrument central de la musique traditionnelle. Fernand, que diriez-vous de faire un petit voyage musical à tous les deux et peut-être avec Marcelin s'il veut nous suivre?
1: Mais oui, Natacha, très bonne idée. Et je propose que nous partions au Québec. D'ailleurs, celle-là nous permettra de voir le caribou. Alors pourquoi le Québec? Car au Québec, les violoneux animent les fêtes avec des réels et des gigues. Nous pouvons d'ailleurs écouter une première musique québécoise avec des violoneux, et je dirais même plus un violoneux, et le violoneux le plus connu parmi tous, qui nous fera voyager jusque au Canada.

0: Vous venez d'écouter Tijan Carignan, la chanson « Été réel des petites mères ».
1: Vous êtes toujours à l'écoute de l'émission « Violon et caribou » sur TSF 98, bien sûr.
2: Après le Québec, Fernand, que diriez-vous de partir en Irlande ?
1: Eh bien oui, Natacha, avec grand plaisir. Allons voir le trèfle irlandais.
2: Are you ready for this ?
1: Yes, I'm ready to go.
2: En Irlande, le violon est indispensable dans les sessions de musique traditionnelle, accompagné ou non du...
1: Baudran, qui est le tambour traditionnel irlandais.
2: Et du fameux instrument dont nous avons parlé précédemment, la cornemuse irlandaise. Fernand, pourriez-vous nous dire de quoi nous avons parlé dans notre précédente émission, pour faire un petit rappel à nos auditeurs ?
1: De cornemuse, bien évidemment.
3: Et les airs traditionnels sont d'ailleurs transmis oralement de génération en génération.
2: Nous vous proposons d'écouter Kid on the Mountain, Celtic Lands.

0: découvrir la musique klezmer.
1: Mais tout à fait, Natacha, en avant pour cette aventure auditive.
0: La musique klezmer émerge au Moyen-Âge dans les communautés juives d'Europe de l'Est, en Pologne, en Roumanie, en Ukraine ou en Russie par exemple.
1: On peut dire qu'elle prend sa source dans la musique tzigane de Roumanie-Hongrie pour ses ornementations et son jeu virtuose, qu'elle prend également racine de la musique slave, d'influence polonaise-ukrainienne pour ses rythmes dansants et ses mélodies mélancoliques.
0: Le violon mène la mélodie souvent en improvisant des variations sur des thèmes traditionnels. Les violonistes sont des virtuoses capables de jouer des notes rapides et des ornementations complexes.
1: Allons-y pour écouter une musique klezmer.

0: Vous venez d'écouter Piper Covo Colo.
1: Fernand, que diriez-vous de nous diriger vers le continent asiatique?
0: Tout à fait, Natacha, mais vous avez trouvé du violon par là?
1: Pas tout à fait. J'ai trouvé un instrument qui est aussi important que le violon chez nous. Un instrument qui est très populaire, tant dans la musique classique que traditionnelle chinoise. C'est un instrument qui est également à cordes frottées. Sauriez-vous de quoi il s'agit?
0: Effectivement, Natacha, si l'on quitte le continent européen pour aller vers la Chine et la Mongolie, il y a effectivement en Chine un instrument qui s'appelle le eru, petit patapu. Non, c'était une blague, Natacha. Le eru, qui est un instrument à cordes frottées et qui est apparu sous la dynastie Tang, c'est-à-dire entre l'an 600 et l'an 900 de notre ère. Et littéralement, le mot eru signifie deux cordes de soie. En fait, il n'y a que deux cordes. Et c'est un instrument qui a été introduit en Chine depuis l'Asie centrale via la route de la soie. L'Asie centrale, c'est bien ce que je dis.
1: Le eru incarne la mélancolie, la nostalgie et la résilience du peuple chinois.
0: Natacha, pourriez-vous nous faire entendre un morceau de eru?
1: Mais bien évidemment, Fernand. Marcelin, musique s'il vous plaît.

0: Vous venez d'écouter Eru and Dizzy, The Bold and the Beautiful.
1: Alors, Natacha, après avoir écouté et fait le tour du monde avec le violon, que pouvez-vous nous dire du violon normand ?
2: Eh bien, figurez-vous, Fernand, que j'ai rencontré un artiste normand qui utilise et joue du violon.
1: Pouvez-vous nous préciser, à nos auditeurs et à moi-même, qui est donc cet artiste, s'il vous plaît ?
2: Eh bien, je vais vous laisser le découvrir parce qu'il va commencer par se présenter lui-même. Et je vous laisserai découvrir les questions que je lui ai posées.
1: Eh bien, c'est parfait, Natacha. En avant ! Marcelin, interview !
3: Alors, je m'appelle Vincent Daud, je suis auteur, compositeur, interprète. Je n'ai pas que ce projet en tant qu'auteur, compositeur, interprète. Je suis sur plusieurs groupes, Les Migrateurs en déambulation. J'étais dans le groupe Les Messouliers sont rouges jusqu'à là cette année, l'année dernière là. On est reparti avec quatre membres des Messouliers sont rouges sur un nouveau projet qui s'appelle Normad, qui va commencer à tourner en mai 2026. Voilà, et puis je fais beaucoup d'actions culturelles aussi. À la base, je suis violoniste pour remettre sur le sujet premier, mais je suis aussi multi-instrumentiste sur les instruments à cordes. Donc je fais du monde guitare, mandoline, banjo et chant. Voilà. Et je suis aussi amené à participer à des bandes originales de films, notamment avec pour un compositeur qui s'appelle Julien Jaouen, qui est aussi à Lancenay, qui travaille beaucoup pour un réalisateur, Guillaume Medaceschi, qui est un réalisateur canet, qui a fait Ailo, une odyssée en Laponie, Mon chat et moi, avec Corinne Zéro notamment, et Kina Ayouk, dernièrement, voilà. Et sinon, j'étais aussi appelé sur la dernière BO par Thomas D'Apello. Oui, Thomas D'Apello, le compositeur de la BO du film Rural qui est sorti là le mois dernier.

0: Vous venez d'écouter Vincent Do, Je vis au long sur TSF 98.
1: Comment avez-vous choisi votre instrument ?
2: Le dernier avec lequel je joue, alors j'ai trois violons. J'ai un violon que j'ai choisi chez un luthier du Mans, chez Stéphane Tabot, qui est actuellement en arrêt pour des raisons médicales, mais avec qui on a un lien d'amitié très fort. Et donc il m'avait présenté cet instrument. C'est un instrument qui a été fait par un luthier de Mirecourt dans les années 1850. C'est pas un de l'école, mais vraiment d'un luthier à côté qui s'appelle Fabre. Et cet instrument, on s'est bien entendu, j'ai l'impression. Et puis, c'est vraiment un instrument que j'ai choisi à force de chercher. Et après, je cache pas que j'aimerais aussi pouvoir jouer un violon de Stéphane Tavaux, parce qu'ils sont vraiment super. Maintenant, les violons de luthier ça coûte un peu d'argent. Pour l'instant, j'ai pas les moyens de les acheter, mais peut-être qu'un jour, quand je serai grand, j'y arrive. Et puis sinon, j'ai un violon allemand des années 1950 aussi, que j'utilise pour la rue, qui est un peu plus un violon tout terrain, un VTT. Et puis sinon, j'ai un violon de scène aussi que j'utilise, qui est un violon électrique en quinton. Donc il a jeu je peux aller sur le jeu de l'alto et le jeu du violon. Et puis comme c'est un électrique, je peux le détonaliser, donc je peux quasiment arriver sur un son de violoncelle tout en ayant un seul instrument, donc c'est assez pratique. Donc je peux faire des petites séquences où je m'enregistre en temps réel, pour faire des séquences où ça donne l'impression d'avoir un petit quatuor à cordes avec moi. C'est assez agréable. Et ça, c'est un violon à un Olivier Pont. Donc c'est un luthier qui doit être maintenant, je crois, du côté de Rennes, et qui faisait pas mal de beaux violons électriques. Voilà.

0: Vous êtes toujours à l'écoute de TSF 98. Vous venez d'écouter Chap Chap du groupe Manigal, Stéphane Devino était au violon.
1: Quels autres instruments vous utilisez ?
2: Il y a beaucoup la guitare pour s'accompagner, c'est quand même plus pratique que le violon. Déjà parce que ça, on peut poser une harmonie et c'est la voix qui fait la mélodie et qui va faire les paroles. Donc beaucoup de guitare. Après j'aime bien la mandoline puisque c'est un petit peu un compromis entre les deux. Je suis encore pincé et avec la corde parce que c'est l'accordage du violon avec des cordes doublées de sol, de ré, de la demi. Et après le banjo, ça c'est le banjo 5 cordes. Je m'y suis mis un petit peu en testant. J'avais envie d'avoir un son de banjo. On a essayé avec les musiciens qui m'accompagnent et puis voilà, il y a une sonorité qui était très sympa qu'on a utilisé beaucoup dans le dernier album. Je suis pas sûr de le réutiliser sur le prochain album, mais voilà, je sais pas. En tout cas, ça donne un petit côté bluegrass qui est très sympa. Ouais.
1: Comment est-ce que vous aimez utiliser le violon dans vos créations ?
2: Alors, deux choses, c'est que moi j'ai été aussi violoniste pour des chanteurs, notamment. Fanche, quand je travaillais sur Paris avec lui, qui est un super compositeur, interprète et auteur surtout. Le but du jeu, ce que j'aime bien, c'est quand le violon arrive à venir se caler entre les respirations et prendre le relais sur le chant, justement. Ça, c'est un truc que c'était un petit peu mon boulot quand j'étais avec lui. De manière soit vraiment, alors avec aussi reprendre des gimmicks bien particuliers, qui soient quelque chose qui peut être une petite ritournelle assez dans la chanson, avoir une petite ritournelle un petit peu entêtante qui vient revenir en leitmotiv, ça c'est assez récurrent, mais aussi d'avoir venir un petit peu soutenir le chant lors des respirations ou des moments de silence dans le chant pour pouvoir prolonger un petit peu la ligne mélodique du chant de manière improvisée ou écrite, ça dépend. Ça c'est ce que j'aime bien. Et puis après sinon, j'ai quand même une forte influence des musiques trad, donc j'aime bien pouvoir caler des thèmes qui viennent en. Notamment là, je fais une chanson en hommage aux musiques irlandaises parce que ça m'a beaucoup influencé, une chanson qui s'appelle Courant d'air, et donc il y a un petit reel irlandais que j'avais de couleur irlandaise que j'avais composé et qui vient justement illustrer ce que je suis en train de raconter. Voilà.

0: Vous écoutez Violon et Caribou sur TSF 98, bien sûr.
1: Quelle est votre méthode pour écrire des chansons?
2: Alors, j'ai fait tout un album qui s'appelait Jongle avec les mots. J'aime particulièrement ça, de travailler sur les champs lexicaux, sur les images, sur les figures de style. Faire un aller-retour entre le sens et le son des mots. Ça, c'est quelque chose que j'aime particulièrement. Et puis, je vais écrire sur ce qui va me toucher particulièrement. J'aime bien, il y a une citation de Jacques Brel que j'aimais bien, c'était un artiste, c'est quelqu'un qui a mal aux autres. Donc ça, j'aime beaucoup cette ligne, en tout cas un peu empathique, qui permet de se placer des fois dans des situations qu'on ne connaît pas directement, mais au pouvoir essayer de ressentir ce que certaines personnes peuvent avoir vécu et comment on peut en parler en chanson de manière à ce que ça fasse sens et que ça fasse écho sur les personnes qui nous écoutent. Tout ça. Mmh. Voilà. Et c'est... j'aime bien partir de la musicalité des mots, des phrases qui donnent une rythmique et mettre ça en musique. Après, il peut y avoir aussi des fois des riffs à la guitare ou au violon qui nous viennent comme ça, et puis à force de les jouer, de les malaxer un peu comme une pâte à modeler, au bout d'un moment ça fait sens, ça nous inspire une thématique, un enchaînement de mots, puis à partir de ça, on va imbriquer d'autres choses, et de fil en aiguille, on arrive à construire une chanson.

0: Vous venez d'écouter une chanson composée et interprétée par Vincent Do, intitulée « Courant d'air ». Restez à l'écoute de TSF 98, laissez-vous bercer par les flots de violons et caribous.
1: J'avais une dernière question, c'était de savoir quelles sont vos actualités, donc si vous avez des dates de concerts qu'on pourrait annoncer, ou si vous avez des, je sais pas, un album qui va sortir, ou qui est sorti il y a pas longtemps, qu'on pourrait promouvoir.
2: Alors, sur mon projet Vincent Do, j'ai une date qui va arriver, c'est le 21 juin à Caen pour la fête de la musique. On va jouer. D'autres sont en cours, mais j'ai pas de validation totale. Je ne désespère pas de refaire un album. J'ai des compos, des nouvelles chansons qui sont au chaud. Mais comme je vous ai dit, là, on est sur. Je suis aussi sur la création d'un nouveau répertoire avec le groupe Normad, avec quatre anciens membres des Souliers. On s'est rencontrés dans ce cadre-là. Donc on va lancer cette nouvelle aventure à partir du 15 mai au Festival Pont-Louis, festival des extravertis à Pont-Louis, exactement. Et puis après, avec les migrateurs, vous verrez un peu partout, parce qu'on fait beaucoup de musique de rue. Là, c'est les migrateurs ont fait du jazz manouche, de l'irlandais et un peu de musique des Balkans aussi. Et on a un répertoire qui dure 2h30 et on est beaucoup en déambulation ou même sur des fixes. Voilà, ça peut arriver. Et on sera aussi à Pont-Louis avec les migrateurs. Voilà, et puis

Ce morceau est une création du musicien violoniste Andrew Birds. Il s'intitule Pulaski at Night. Nous remercions chaleureusement Vincent Do pour avoir répondu à nos questions malgré un agenda bien chargé. Vous pouvez le retrouver prochainement en concert dans le Calvados à Pont-d'Ouilly au Festival des Extravertis et à Caen le 21 juin 2026 pour la fête de la musique, bien entendu.

0: Et voici notre émission qui se termine, Natacha.
1: Oh, c'est bien triste, Fernand.
0: Ah oui, Natacha, vous allez me manquer durant ce mois.
1: Mais nous allons tout de même nous voir pour préparer notre prochaine émission.
0: Eh bien, très bien. À très bientôt, Natacha.
1: À bientôt sur les ondes de TSF 98.
0: Bien sûr.
1: Marcelin, générique de fin.

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0: Bonjour à tous et bienvenue sur TSF 98 dans votre émission Amicalement Vert, émission consacrée au jardinage tous les dimanches matins de 10h à 11h avec bien évidemment des questions que vous nous posez par mail et des réponses que nous apporte notre spécialiste Bertrand, Bertrand le jardinier. Bonjour Bertrand.
1: Bonjour Isabelle, bonjour à tout le monde.
0: Comment
1: ça va bien?
0: Oui, toi?
1: Magnifique, oui.
0: Bon, le 1er mai s'est bien passé?
1: Magnifique, oui.
0: T'as ramassé du muguet?
1: Même pas, non. Je laisse sur la pelouse, moi.
0: Ah bon? Ah, t'en mets même pas dans un petit bouquet chez toi pour que ça sente bon?
1: Moi, j'ai pas pensé en fait.
0: T'as pas pensé?
1: J'ai autre chose à faire.
0: Comment ça, t'as autre chose à faire? Un jardinier qui pas du muguet le 1er mai? Non, mais c'est terrible quand même. Bon, tu vas répondre aux questions des auditeurs, nos auditrices, bien évidemment. Et puis, on va vous passer de la bonne musique. On espère que tout va bien pour vous, que vous êtes peut-être et certainement en week-end et que vous allez profiter de votre dimanche en notre compagnie. Dans un instant, c'est moi qui poserai la première question. On va démarrer en musique avec, allez, 1975, c'est Carly Simon avec Your Sovereign.

0: Voilà, les années hippies, comme on les appelle, avec les pantalons pattes d'éléphant, les chaussures à semelles compensées, les fleurs dans les cheveux, les tuniques de toutes les couleurs.
1: Avec la moustache.
0: Pour les garçons, pas pour les filles. non, mais c'était bien quand même. C'était Carly Simon. Allez, je te pose ma première question du dimanche matin. Mmh. Avant, je signale qu'à la technique pour réaliser l'émission de ce matin, eh bien, nous avons Louise, nous avons Jeanne et nous avons Fabrice. Donc, il ne peut pas y avoir d'erreur. Là. À trois, c'est pas possible. Hein. Bon, une question que je te pose maintenant, ce que j'ai vu récemment, qu'il y a ce que l'on appelle des plantes qui dansent. Alors, j'étais un petit peu sceptique, je suis allée voir sur Internet et j'ai vu effectivement qu'il y avait plusieurs variétés. On va en parler d'une variété, le Mimosa pudica.
1: Oui, ça s'appelle la sensitive.
0: Sensitive.
1: D'accord, alors quand tu la touches, les
0: elle
1: fleurs
0: se rétractent.
1: Voilà. Parce que ça contre les prédateurs, en fait.
0: Ah, ok.
1: Tu vois,
0: c'est pour repousser,
1: alors,
0: les prédateurs.
1: Voilà, parce que, évidemment, chez nous, je vais t'en parler de la culture, mais moi, j'en ai vu en Guyane, c'est une mauvaise herbe. Il y en a partout.
0: Ah,
1: C'est une fabacée, c'est une légumineuse, en fait, voilà. Mm-hmm. Elle fait des fleurs roses.
0: Ah, elle fait des fleurs, quand même.
1: Oui. Et quand tu... Quand les prédateurs, un jaguar, un singe s'approche, hop, elle se rétracte, on croit qu'elle est plus
0: qu'elle
1: vivante. Vraiment génial. Alors chez nous, attention, c'est une plante annuelle en ce moment, d'accord. Alors ça se sème là, on peut le semer en ce moment, d'accord. Ça va fleurir tout l'été, mais attention... Si tu la laisses dehors, elle va mourir au printemps, à l'automne. Voilà. Évidemment, tu peux la prendre, la rempoter et la mettre à l'intérieur.
0: Ouais.
1: Mais c'est vraiment délicat parce qu'il faut qu'il fasse au moins 25-26 degrés.
0: Normandie,
1: elle meurt en dessous de 15. Elle commence à mourir, vraiment.
0: Okay.
1: Voilà. Alors, évidemment, c'est comme les géraniums, les pétunias et tout ça.
0: Ouais.
1: Voilà.
0: Mais chez nous, de toute façon, celles qu'on trouve, elles sont petites. Hein.
1: Ah,
0: c'est dans des petits pots.
1: Mais
0: hein.
1: Là-bas, quand j'étais en Guyane, ça faisait entre 30 et 40 centimètres de hauteur. C'est vraiment une mauvaise herbe de partout.
0: Oui, donc ça doit être encore plus impressionnant. Parce que là, déjà, dans les petits pots, quand on approche le doigt et tout, on voit qu'elle se rétracte. Mais à 30-40 centimètres, ça doit faire un drôle d'effet quand même.
1: Quand tu
0: la frôles, en fait, hop.
1: J'ai voulu courir dans le champ.
0: Dedans,
1: il n'y avait plus personne autour de moi. C'est vraiment génial. Excellent. Ça s'appelle la sensitive.
0: Voilà, la Mimosa pudica.
1: Voilà,
0: si vous voulez, pour les enfants, ça peut être sympa. Enfin, même beaucoup.
1: Oui.
0: En fait,
1: mais attention.
0: C'est intérieur ou extérieur?
1: Alors, nous, c'est une plante intérieure.
0: Oui.
1: D'accord, voilà. Mais tu peux, pendant l'été, la mettre dehors. Mais attention, il faut faire gaffe. Si tu la frottes de trop, au bout d'un moment,
0: elle va plus réagir.
1: Elle va plus ouvrir ses feuilles, en fait.
0: Ah, d'accord.
1: Voilà, tellement elle est
0: sollicitée.
1: Et voilà.
0: Ok. Bon, écoute, merci pour.

ces précisions, Bertrand. Dans un instant, on va se retrouver avec une première question, celle de Véronique Devassy, mais juste avant, voici The Commitments avec Cry a Little Tenderness.

0: Vous écoutez TSF 98 et vous êtes dans votre émission consacrée au jardin amicalement vert tous les dimanches matins de 10h à 11h avec des questions que vous nous posez, des réponses que Bertrand vous apporte. Justement, première question de ce dimanche, Bertrand, celle de Véronique de Vassy. Alors, après une année 2025 pas au mieux de sa forme, notre Cities fait clairement triste mine cette année. Oui. Il a plus de 15 ans et c'est la première fois qu'il fait si peu de feuilles. Ses grappes florales sont petites et plusieurs branches n'ont rien du tout. Que faire ? Nous vous remercions par avance de votre réponse.
1: Oui, je t'ai montré la photo.
0: Je vous montre la photo, effectivement, il est un peu chétif.
1: Bon, il a bien fleuri, jaune, ouais. D'accord. Et mais les feuilles, vraiment délicates. Ouais. Voilà. Alors, je vais raconter l'histoire du Cities. D'abord, ça s'appelle le laburnum en latin.
0: Okay.
1: D'accord. Au début, il y avait deux variétés que les jardiniers ont plantées partout. Hein, c'était Alpinum et Ajadoides.
0: Ouais.
1: D'accord. Voilà. Voilà. Elles étaient somptueux, magnifiques. D'accord. Mais attention, les graines étaient toxiques.
0: Ouais.
1: Et on s'en aperçut. Voilà. Mais,
0: toxiques pour l'humain ?
1: Oui, pour tout. Pour les animaux et
0: tout
1: ça.
0: Okay.
1: D'accord, alors on a enlevé ça.
0: Ouais.
1: D'accord. Mais la vie de l'arbre du laburnum, c'était en 20 ans ou 30 ans. Hein, mm-hmm. Voilà. Alors les pépiniéristes ont fait un hybride.
0: Une nouvelle variété.
1: Voilà, mm-hmm. Voilà. Moins toxique, mm-hmm. Mais après la plantation, ça dure que 10 ans.
0: D'accord.
1: Voilà, peut-être.
0: Ah, peut-être que c'en est un.
1: Voilà, voilà. Donc,
0: alors, il faudrait renouveler.
1: Si c'est pas le cas. Mais oui. je crois que c'est ça. L'hybride, d'accord. Voilà. Alors, faut qu'il retire le lierre au pied déjà,
0: mm-hmm.
1: D'accord. Et faut aérer le sol, mm-hmm. Et elle va émettre du compost, d'accord. Mais après, elle va bien l'arroser. Pourquoi je vous dis l'arrosage?
0: Oui.
1: Parce que ça fait descendre l'engrais aux racines.
0: Ah,
1: avec
0: oui,
1: le compost.
0: Okay, okay.
1: Voilà. Et normalement, elle va s'en sortir. Hein. Mais l'arrosage, un petit peu d'engrais, mais doux, évidemment.
0: Oui,
1: hein,
0: oui,
1: voilà.
0: Oui, oui.
1: Pas d'engrais en granulé, hein, pas du tout. D'accord. Et puis après, bien l'arroser. Et normalement, il va s'en sortir. Et s'il y a des branches mortes, évidemment, elle enlève au ras du tronc.
0: Ouais.
1: Voilà.
0: Et,
1: voilà.
0: Et s'il s'en sort, comment on le sait, au bout de combien de temps à peu près, on peut avoir une petite idée?
1: Ah, au moins 3-4 mois avant avec les. Il va, ça se voit aux feuilles en fait. Ils vont être plus fortes en couleur,
0: ouais,
1: et tout ça,
0: ouais.
1: Voilà. Mais si c'est
0: l'hybride, dans ce cas-là, il va mourir et
1: voilà.
0: Il va en planter un autre.
1: Voilà, elle va en changer. Voilà.
0: D'accord.
1: Mmh, voilà.
0: Bon, ben très bien.
1: Mmh.
0: Voilà pour vous, Véronique de Vassy. Merci à toi, Bertrand. On retourne hop à la musique avec un succès de 1992 produit par Stevie Wonder. C'est Coolio, Gangsta's Paradise.

0: C'était Coolio sur TSF 98. Nous retournons au jardin avec bien évidemment une nouvelle question qui nous vient du 76 de Fréquienne, qui nous est posée par Aline. Alors Aline, elle nous dit la chose suivante: je me permets de vous contacter car nous avons un problème avec notre orme pleureur. Celui-ci est infesté de galeruques qui mangent les feuilles de l'arbre. Nous avons traité avec un insecticide à base de pyréthrine et d'huile de colza, mais sans résultat. Auriez-vous une solution pour sauver les feuilles de notre arbre? Je vous joins des photos et vous remercie par avance, Bertrand.
1: Oui, alors tu as vu la photo?
0: Ouais.
1: Voilà.
0: Il y a une seule bête
1: de l'insecte. Voilà. Voilà. Alors là, j'aime bien raconter des histoires.
0: Bon.
1: Vraies. Hein.
0: Oui.
1: D'accord. Voilà. Alors il y a à peu près 15 ans.
0: Ouais.
1: D'accord. On a eu le même insecte sur un orme pleureur dans le quartier de la Cotonnière, près du chemin vert, en fait.
0: D'accord.
1: Voilà. Mmh. Alors, on ne savait pas quoi faire au début, tu vois, voilà. Alors, déjà, il faut penser à faire une taille au mois d'avril. C'est passé, on est au premier, mais quand même.
0: Il n'est pas trop tard.
1: Voilà, faut le tailler. Comme ça évite 80% des pontes, parce qu'il y a pont en ce moment.
0: Ah, ok.
1: D'accord.
0: Ouais.
1: Voilà. Ensuite, on s'est regroupé entre jardiniers, d'accord, et à la main. Moi, j'avais un yaourt, voilà, et en une demi-heure, j'avais un tiers d'insectes dedans.
0: D'insectes,
1: d'accord.
0: Ouais.
1: Après, faut l'aspirer, mais vraiment.
0: Aspirer les bestioles.
1: Ah oui, avec un aspirateur.
0: Avec un aspirateur normal.
1: Voilà.
0: Okay.
1: Voilà. Et après, nous, on a appelé un mec de la ville d'Orléans.
0: Ouais.
1: Parce que lui, il a fait des essais sur le galéruc, d'accord, avec une coccinelle. Tiens, tu peux me donner le nom?
0: Oui, une coccinelle qui s'appelle la Rhizobius forestieri.
1: Voilà, magnifique. Voilà. Alors, des fois, ça existe dans les jardineries.
0: D'accord.
1: C'est rare, mais voilà.
0: On peut demander, donc je rappelle le nom.
1: C'est un auxiliaire.
0: D'accord, la Rhizobius forestieri.
1: Voilà, magnifique.
0: Voilà. Vous demandez ça en jardinerie.
1: Voilà.
0: Et puis, normalement, elle devra arriver à s'en débarrasser.
1: Voilà. Oui, parce que déjà, quand
0: donc
1: tu l'enlèves
0: taille,
1: à la
0: taille,
1: main.
0: Elle aspire.
1: Voilà.
0: Et après, elle met la bébête, là.
1: Voilà. Et ça évite qu'il ponde, en fait, parce qu'en ce moment, il pond.
0: Ah,
1: vraiment.
0: D'accord.
1: Ouais.
0: Et après, une fois que c'est,
1: voilà,
0: c'est difficile. D'accord,
1: voilà,
0: Ça se reproduit très vite et puis en grand nombre, c'est ça.
1: Ok.
0: Bon, ben voilà pour vous, Aline. Bertrand, merci beaucoup. On va s'écouter un peu de musique avant de retrouver une nouvelle question. Ce sera une question de Anissa de Cani, mais pour le moment, voici le grand, l'unique John.

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1: Voilà, Tommy Hooker sur TSF 98. Et je vous rappelle que si vous avez des questions aussi à poser concernant une plante de votre jardin, une plante intérieure,
2: oui,
1: de votre terrasse, de votre balcon, peu importe, eh bien vous pouvez adresser votre mail à bertrandlejardinier@gmail.com ou bien contact@tsf98.com. Vous faites comme Anissa de Cany qui nous a envoyé donc le mail suivant. Bonjour Bertrand. Tout d'abord, je tiens à vous remercier de l'attention que vous porterez à ma demande. J'ai un effilié du Japon qui a été planté en pleine terre en septembre 2025 dans un mélange terre de jardin terreau et billes d'argile. Exposition ensoleillée l'après-midi. Mais des feuilles jaunes commencent à apparaître et certaines d'entre elles se craquellent avec des taches marron. Quelles solutions pouvons-nous apporter ? Merci beaucoup pour vos conseils.
2: Voilà, alors en latin, c'est Eriobotria.
1: Oui, c'est trop compliqué, on gardera néphilier du Japon.
2: Oui, voilà. Voilà, mais avec les néphiliers, il y a plusieurs espèces.
1: Ah, d'accord.
2: Alors voilà, je préfère. Okay. Voilà.
1: Je préfère être précis.
2: Voilà. Alors, déjà, c'est un arbre qui vit dehors,
1: oui.
2: D'accord, mais il faut bien l'abriter. Et là, sur la photo que je t'ai montrée,
1: oui.
2: D'accord, et il y a du vent, du gel et tout ça au milieu de la pelouse,
1: ouais,
2: comme
1: ouais,
2: ça, là.
1: Ouais.
2: C'est impossible, d'accord,
1: ouais.
2: Alors, déjà, elle va enlever les feuilles malades.
1: Oui.
2: Ça va être plus esthétique déjà,
1: oui,
2: dans un premier temps.
1: Mmh.
2: Ensuite, à la fin de l'hiver, elle va le dépoter.
1: Bah, la fin de l'hiver, c'est maintenant, hein. On est au mois de mai.
2: De l'été, pardon.
1: Ah bon,
2: oh là là, je suis un petit peu vieux maintenant. Non, à la fin de l'été,
1: ouais,
2: d'accord, elle va l'enlever de terre, d'accord,
1: ah oui,
2: le mettre dans un pot ou alors dans un endroit, mais vraiment abrité.
1: Abrité.
2: Mais quand je dis abrité, c'est en plein sud, à l'ombre d'un mur, tout ça. Voilà. Par exemple, il y en a un beau au Jardin des Plantes de Caen, mais il est planté au sud et derrière lui, c'est les serres.
1: Ah bah oui,
2: donc, il n'y a pas du tout de vent.
1: Ouais.
2: D'accord.
1: Surtout qu'on a de plus en plus de vent et de plus en plus de tempêtes.
2: Ah
1: hein,
2: oui, il n'y a plus
1: années,
2: de brise-vent en plus.
1: Ah ouais.
2: Donc, voilà. Voilà. Et maintenant, évidemment, des fois, il fait des fruits.
1: Oui.
2: Mais c'est vraiment difficile. D'accord. Les nèfles. Pourquoi je vous dis ça? Parce que les oiseaux en sont friands.
1: Ah bon?
2: Alors, ils commencent après la floraison à avoir des fruits. Et dès qu'il s'est un petit peu mûr,
1: hop, il n'y en a plus.
2: Les oiseaux les mangent vraiment.
1: Mais de toute façon, ces fruits-là, nous, on ne peut pas les ingérer, si?
2: Ah si, on peut, si, quand même. Ah oui, oui.
1: Ça a du goût, c'est bon. C'est...
2: J'en ai pas mangé. Non.
1: Bon, on les laisse pour les oiseaux.
2: Voilà, voilà. Mais il faut bien l'abriter,
1: d'accord,
2: vraiment, d'accord.
1: Donc, elle déplante à la fin de l'été.
2: Voilà.
1: Et elle replante, alors, à quel moment?
2: Eh bien,
1: en octobre, novembre.
2: Voilà. Et puis, dans un pot ou dans un coin vraiment abrité, avec un petit peu de sable dans la terre pour le drainage, parce que ça aime pas trop d'humidité. Voilà.
1: Et si elle le met dans un pot, elle le met aussi à l'abri d'un mur ou sur la terrasse.
2: Voilà, c'est une plante d'orangerie, en fait.
1: Mais ça supporte le gel quand même, alors.
2: Non. Ah non. Quand ça gèle trop fort, non. Alors, évidemment, il ne meurt pas.
1: Ouais.
2: Mais il va végéter. Vraiment.
1: Mais alors, dans ces cas-là, si on le met, mettons, dans un pot, sur la terrasse, à l'abri, pendant l'hiver, de toute façon, on aura forcément quelques gelées. Est-ce qu'un voile d'hivernage, ça suffit pour le protéger?
2: Oui, tu as raison. Ouais. T'es une bonne jardinière. Hein. Voilà. Non, mais vraiment, t'as raison.
1: D'accord.
2: T'as raison. Voilà.
1: Bon,
2: et faut éviter l'humidité pendant l'hiver. Hein.
1: Oui.
2: Parce que quand tu rempotes une plante, d'accord, si il y a de l'humidité autour de ses racines, le gel va faire mourir la plante. Hein.
1: D'accord. Alors ça veut dire que le pot, il faut mettre quelque chose
2: autour du pot. Un cache-pot.
1: Un cache-pot, l'eau, elle s'infiltre quand même. Hein, dans le
2: cache-pot. Mais ça évite le vent et le gel quand même, vraiment.
1: Ok,
2: donc
1: cache-pot et puis voile d'hivernage, et comme ça devrait passer.
2: Voilà, mais regardez, cet hiver, il a fait quoi? Une semaine de gel.
1: Ah oui, mais moi, tout est mort.
2: Ah bah oui, t'as raison.
1: Donc, voilà. Ok, bon, voilà pour vous, Anissa de Cany. Merci à toi, Bertrand. Dans un instant, il y a une nouvelle question. Une question de Michel, de moi. Tout de suite, Ah, une belle chanson. La plus belle chanson, je pense qu'un papa ait pu écrire pour sa fille.
2: Oh.
1: C'était en 1963. D'accord. Claude Nougaro, avec en plus ça sa plume que l'on connaît très bien. Cécile, ma fille, mais là c'est la version 89. Mais les paroles et la musique restent les mêmes.

0: voilà une Cécile qui a bien grandi, hein, parce qu'elle est née en 1963, donc voilà une très très belle chanson pour voilà, de la part de son papa. On retourne au jardin, vous écoutez TSF 98, vous êtes dans Amicalement Vert, l'émission consacrée au jardin tous les dimanches de 10h à 11h. Et c'est maintenant une question de Michel Demouan. Bonjour Bertrand, je voudrais savoir si c'est possible de rabattre la hauteur de mes lilas et de combien, sachant qu'ils sont anciens, plus de 60 ans, et qu'il mesure 5 voire 6 mètres de hauteur. Merci par avance.
1: Oui, alors, je te fais voir la photo.
0: Ouais.
1: Voilà, il m'a envoyé plusieurs photos de ces lilas. Ils sont grands, vraiment. Mmh. D'accord. Mais moi, j'ai travaillé dans les cimetières pendant 2 ans. Ouais. D'accord. On faisait les 10 cimetières de Caen.
0: Ah, okay.
1: Voilà. Et il y avait des lilas de partout,
0: oui.
1: Des hauts et tout ça, dans les cimetières dormants et tout ça.
0: Oui,
1: et nous, eh bien, au mois de juin, d'accord, on raccourçait une branche sur deux. Alors, ça aère le lilas, déjà, et ça fait repousser du sol des petites pousses.
0: Oui.
1: Voilà. Et c'est vraiment tranquille. Alors, j'ai taillé des lilas de 60 ans comme lui.
0: Ok.
1: D'accord, mais ça, voilà. Donc, il peut le tailler au mois de juin.
0: Ouais.
1: D'accord. Une branche sur deux.
0: Ouais.
1: Voilà. Et même s'il veut, à 2 mètres de haut.
0: Mmh.
1: Une sur deux, à 2 mètres de haut.
0: Mmh.
1: Voilà, mais ça va repousser et ça va faire des pousses qui viennent
0: c'est
1: du
0: bien.
1: Sol. Vraiment.
0: Ouais, okay.
1: Voilà.
0: Ah, bah d'accord, donc il n'y a rien de plus simple, rien d'autre à ajouter. On le fait qu'à l'époque
1: tu les tailles au mois de juin.
0: Oui, voilà. Puisque là, ils sont encore en fleurs, donc on attend le mois de juin et en juin, il peut les tailler.
1: Voilà.
0: Parfait, pas de souci. Voilà, l'affaire du lilas est réglée.
1: Voilà,
0: dans un instant.
1: Les lilas.
0: Ah oui, effectivement, il y en a beaucoup, ils sont très hauts, etc. Oui, c'est bien, comme ça, ça va redonner un petit coup
1: ça
0: de
1: chaleur
0: au jardin.
1: Ouais,
0: ça va aérer,
1: aussi, ouais.
0: Oui. Bon, voilà pour vous, Michel Demouan, Bertrand. On va bien sûr se retrouver pour une nouvelle question. Question cette fois-ci d'Isabelle, qui habite Saint-Aubin-sur-Mer. Mais juste avant la question, la musique, avec un groupe qui s'appelle Mon Côté Punk. Ça,
1: oui.
0: C'est quoi ça? C'est toi, c'est un groupe.
1: Oui, c'est moi, oui.
0: Tu connais, c'est toi.
1: Ouais.
0: Et la chanson s'appelle Les Sirènes.

0: Voilà, ça s'appelle Les Sirènes. C'était Mon Côté Punk, chanson choisie par Bertrand ce matin.
1: Oui, je les ai vus en concert.
0: Ah oui,
1: c'est oui, bien. Oui, oui, oui, oui, dans un autre groupe, c'était La Rue qui est à nous, oui. Parce que c'est tout, ils font partie du...
0: Mélange, voilà. Voilà, ensemble,
1: c'était ensemble. Le long de l'Ourcq.
0: Ouais, ça Canal de l'Ourcq.
1: Oui, ça, c'est un chapiteau chauvage, un truc comme ça, là.
0: Je ne sais pas, je ne connais pas. Bon, ce n'est pas grave. Hein.
1: C'est une salle.
0: Voilà. Concert, voilà, voilà, c'est bien.
1: Près de Pantin.
0: Près de Pantin. Bon, là, on est au jardin.
1: Tu m'as posé la question.
0: En Normandie, dans le Calvados. On s'en va du côté de Saint-Aubin-sur-Mer, chez Isabelle, qui nous pose la question suivante. Bonjour Bertrand.
1: Ah oui, oui.
0: J'ai besoin de conseils. Pour cet arbuste mis en pleine terre à l'automne dernier, un Magnolia grandiflora. Ses feuilles brunissent à la pointe et sur les bords. Que faire? Merci par avance pour votre aide.
1: Voilà. Alors d'abord, le Magnolia grandiflora,
0: oui.
1: C'est un rare qui aime bien le calcaire.
0: D'accord.
1: Donc, évidemment, quand j'étais jeune, et j'ai fait l'erreur, tout le monde fait l'erreur, oui. Avec les magnolias, c'est dans la terre de bruyère.
0: Ah.
1: Eh bien, non. Le grandiflora, il aime bien le calcaire.
0: D'accord.
1: Donc, déjà... faut qu'elle plante dans un sol calcaire. D'accord.
0: Ah, voilà. Je comprends mais... pourquoi le mien poussait bien au
1: ouais.
0: Breuil.
1: Voilà, oui.
0: C'était très calcaire.
1: Voilà.
0: Aussi. D'accord.
1: Voilà, voilà. Bon, après, elle va enlever les feuilles une par une qui sont marrons.
0: Oui, oui.
1: Ça va déjà, ça va être plus esthétique. D'accord. Mm-hmm. Et après, alors, faut qu'il le temps. Qu'il prenne sa place quand même. Hein. Alors, il ne faut pas
0: oui, parce
1: trop
0: que là,
1: lui
0: en...
1: Ouais. Ouais, il y a un an.
0: Récemment, il y a un an.
1: Il y a un an.
0: Ouais.
1: Voilà.
0: On dit
1: voilà.
0: En général, il faut attendre 3 ans avant que les arbres s'enracinent bien.
1: Voilà, bah, tu as ouais. Raison en plus. Oui, oui, oui.
0: Ouais, parce
1: oui.
0: Je me souviens. Hein.
1: Ouais. Non, mais tu as raison. Alors, il faut qu'il prenne son temps. D'accord.
0: Ouais,
1: elle
0: ouais.
1: Va bien l'arroser. D'accord. Ouais. Évidemment, évidemment. Quand on plante un arbre, il faut faire attention que quand on plante un arbre, la motte sort un petit peu du sol.
0: Mmh.
1: D'accord. Pourquoi je vous dis ça? Quand vous allez dans les forêts, mmh. Les arbres, mmh. Ils sortent tout sourd du sol. Ils ne sont pas enterrés dans la terre.
0: Mmh,
1: d'accord.
0: Vrai.
1: Alors peut-être, elle a peut-être trop enterré.
0: Oui.
1: Et c'est là qu'il y a la scie génératrice qui fait monter la sève.
0: La sève.
1: Alors elle va peut-être dégager autour du
0: ouais,
1: tronc,
0: ouais.
1: Voilà, pour ne pas avoir de problème avec
0: d'accord.
1: Ça. D'accord. Parce que quand on plante, ça s'appelle le foisonnement.
0: Le foisonnement.
1: Voilà, voilà. Et après, ça fait un
0: ça
1: petit
0: se tasse.
1: Plus, voilà. Voilà.
0: Okay.
1: Voilà. Mais là, pour l'instant, elle ne va pas faire d'engrais, rien du tout.
0: Ouais.
1: Elle va le laisser tranquille,
0: voilà.
1: Elle va enlever toutes les feuilles. Voilà. Voilà
0: ouais. Et ouais. Puis le laisser s'installer tranquillement.
1: Voilà, parce que ça fait qu'un an. Alors, ouais. On ne va pas faire
0: ouais.
1: Des suppositions. Voilà. Voilà.
0: Ok, très bien. Et quand il fait chaud, par exemple, s'il fait chaud cet été, tout, il faut l'arroser tous les combien?
1: Ah oui,
0: comme,
1: ouais.
0: Parce qu'on dit justement,
1: oui.
0: Un arbre, il a besoin de 3 ans pour bien s'enraciner.
1: Oui.
0: Et pendant la première année, il faut vraiment bien l'arroser.
1: Voilà. Alors, tu l'arroses, mais attention. Quand tu plantes un arbre,
0: ouais.
1: Le chevelu, les racines, c'est sur la cime de l'arbre. Donc, quand tu l'arroses, oui. C'est pas au pied
0: c'est
1: du tronc.
0: C'est pas juste au pied ou autour
1: non.
0: Du tronc. Ben oui.
1: La cime,
0: ouais.
1: Voilà, c'est l'étalement. Et là, tu l'arroses vraiment royal. Mais je sais pas, là, au moins, 50 litres
0: ouais.
1: Par arbre,
0: ouais.
1: Vraiment, voilà.
0: Ouais.
1: Et une fois tous les 10 jours à peu près.
0: Mmh.
1: Voilà.
0: Okay. Mmh. Bon, et puis vous verrez l'année
1: ouais.
0: Prochaine, ils seront encore plus beaux. Mmh. Voilà pour vous, Isabelle de Saint-Aubin-sur-Mer. Dans un instant, on revient avec une dernière question, celle de Philippe, mais juste avant la musique, avec le groupe Jamiroquai, 1994. Ça s'appelle Space Cowboy.

0: Voilà Jamiroquai en 1994 avec Space Cowboy sur TSF 98.
1: Une prise.
0: Une prise de quoi ?
1: Lui, en studio, une seule prise.
0: Ah, j'adore. C'est quelqu'un que j'aimerais voir en concert. Ouais, ouais, ouais. Et puis, c'est lui qui a défamiliarisé un petit peu le didgeridoo, ce fameux instrument australien dans lequel on souffle.
1: Ah oui.
0: Voilà. Et voilà, ouais. Belle carrière, en tout cas, pour Jamiroquai. Beau nom, tout. Il a tout pour lui, en fait. Hein. On retourne au jardin. On arrive à la dernière question de ce dimanche matin. Une question posée par Philippe. Qui me dit la chose suivante. Bonjour, j'ai planté il y a 2 ans des arômes à fleurs blanches. Ils commencent à redémarrer et à fleurir, mais ils ne prennent pas d'ampleur. Alors, est-ce que je peux les déplacer et que puis-je faire ?
1: Oui, d'accord. Alors, j'ai vu la photo, tu l'as vue, voilà. Il est planté dans du sable et de la terre normale, au milieu des pots comme ça. Mais non, ça s'appelle le Scientiediescia. Le nom latin, d'accord. Et ça pousse au bord des ruisseaux, des rivières et tout ça.
0: Ah, voilà. Oui.
1: C'est pas son milieu. Alors il a dit, il s'est renseigné,
0: oui.
1: Parce qu'il m'a dit, est-ce que je peux les enlever ?
0: Bah oui, oui.
1: Il a raison, d'accord. Alors évidemment, faut prendre avec la motte en ce moment, sinon tout va mourir, d'accord. Et il va le mettre au bord d'une rivière ou un coin à l'ombre où il y a de l'humidité et tout ça.
0: D'accord, voilà. Il n'y a pas besoin d'avoir forcément de l'eau dans son jardin.
1: Non, mais de l'humidité, vraiment, et un mi-ombre.
0: Donc, mi-ombre, là où il y a de la mousse, c'est humide.
1: Oui, tu as raison, voilà. Parce que là, j'ai vu sa photo au milieu des autres plantes.
0: Ça va pas du tout,
1: voilà. Il y avait un pittosporum. C'est à pas du tout la même. Non, vraiment, voilà. Voilà. Donc, il peut l'enlever, oui, il a raison, mais il peut attendre l'automne. Ça va être mieux pour lui.
0: D'accord.
1: Voilà, il va faire un endroit où il y a de l'humidité, puis il peut le replanter.
0: Ouais, mais là,
1: voilà.
0: Avec les chaleurs de l'été, ça risque pas de cramer.
1: Oui, mais c'est mieux de pas le plan de
0: toucher maintenant.
1: Le déplanter en ce moment.
0: Bon, ouais,
1: vraiment. Mais s'il veut, il peut. Hein.
0: Mais sinon,
1: et après,
0: il faut
1: bien l'arroser, hein, vraiment.
0: Sinon, il attend la fin de l'été.
1: Oui, au mois d'octobre. Voilà, ouais.
0: D'accord.
1: Voilà.
0: Pour le replanter, donc à l'ombre ou mi-ombre.
1: Voilà. Et là, il y a des fleurs dessus,
0: humide,
1: à fleurs blanches, c'est vraiment génial.
0: Autant que laisser d'en profiter, quoi.
1: Voilà, mais les feuilles sont vraiment...
0: C'est Nasbrock.
1: Ouais.
0: Alors, avant d'écouter la chanson suivante, puisque c'est la dernière question, je voudrais qu'on revienne un instant sur le muguet, parce que là, c'était le 1er mai, là.
1: Ah oui.
0: Voilà, muguet, etc. Mmh. Et on en parlait hors antenne. Mmh. Et c'est vrai que tu disais que c'est une plante toxique.
1: Ah oui, bah oui, il faut faire gaffe.
0: Alors, vas-y, explique-nous quand même.
1: Eh bien, après, quand la elle va fleurir, après, elle fait des graines.
0: Après qu'elle ait fleuri, elle fait des graines.
1: Voilà, et c'est mortel, hein. Faut le dégager, voilà, c'est mortel, mais vraiment. Mais
0: c'est mortel
1: évidemment,
0: pour tout le monde.
1: Oui, mais on ne peut pas les ingérer, nous, les humains. Mais si tu ingères une graine de muguet, tu peux en mourir. Hein.
0: Ah
1: alors,
0: oui.
1: Ah bah oui. C'est pour ça que, par exemple, moi, j'ai travaillé au jardin des plantes de Caen, dans le jardin médicinal. On fait attention, il y a vraiment un massif avec que des plantes toxiques, comme, voilà, et faut faire gaffe, tout le monde fait gaffe.
0: D'accord, mais alors si par hasard un animal, il va ingérer, général, il ne mange pas, ils savent.
1: Ils ne s'abrochent pas du tout.
0: D'accord.
1: Comme le datura qu'on a
0: parlé. Oui, dont on a parlé la dernière fois.
1: Voilà, ouais.
0: Alors, dans ces cas-là, le muguet dans le jardin, on le met dans un petit coin à côté, enfin dans un recoin.
1: Tu peux sur ta pelouse. Hein.
0: Ouais, mais les graines, elles ne peuvent pas s'envoler comme ça.
1: Oh, non, c'est vraiment des graines quand même.
0: Bon,
1: voilà, mais c'est toxique.
0: Ok,
1: que je dis,
0: donc
1: c'est
0: pas,
1: vraiment toxique.
0: Pas d'infusion de muguet.
1: Ah bah non.
0: Ok, merci Bertrand. Allez, un souvenir de 1983 pour terminer en beauté avec le groupe Yes, Honor of a Lonely Heart.

0: Voilà un bon souvenir de 1983 avec le groupe Yes. Et voilà, c'est fini pour aujourd'hui. On espère que vous avez passé un bon moment en notre compagnie. On va vous souhaiter un très bon dimanche et une bonne semaine. Bon dimanche à toi, Bertrand.
1: Merci, Isabelle, parce que tu es malade et tu es quand même à l'antenne.
0: Oui, vraiment. Mais c'est bon, c'est bon. On va remercier Louise, Jeanne et Fabrice qui étaient à la technique. Et puis, on vous souhaite plein de bonnes choses et on vous donne rendez-vous dimanche prochain à partir de 10h sur TSF 98. N'oubliez pas, rediffusion de l'émission ce mardi de 16h à 17h. Bye bye.
1: Bisous.

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2: D'abord, l'Europe est le partenaire le plus naturel de l'Arménie. Voilà les mots d'Emmanuel Macron en marge du sommet à Yerevan qui réunit les dirigeants européens et ceux de cette ex-république soviétique, allié traditionnel de Moscou. Le président français s'est également rendu devant le mémorial dédié aux victimes du génocide arménien qui a fait au moins 1 200 000 morts il y a un siècle. Valérie Gaz, vous avez suivi pour RFI cette cérémonie.
3: Un moment d'émotion sous un soleil de plomb. Emmanuel Macron est arrivé au mémorial sur les hauteurs d'Erevan aux côtés du président Ratchatourian au son de l'orchestre de l'état-major général de l'armée. Les deux présidents se sont recueillis devant la flamme du mémorial. Des œillets blancs étaient déposés en hommage aux victimes du génocide arménien. Et puis Emmanuel Macron a rempli le livre d'or, mémoire et tombeau face à l'imprescriptible pour que résonne chaque nom et pour que l'oubli s'éloigne, a écrit le président. En 2018, déjà Emmanuel Macron était venu au mémorial et la France commémore chaque année le génocide arménien le 24 avril. Après un dîner d'État très convivial et détendu hier soir, au cours duquel Emmanuel Macron a même poussé la chansonnette en fin de soirée en interprétant La Bohème, un titre du plus arménien des Français, Charles Aznavour, accompagné à la batterie par le Premier ministre Pachinian. La visite prend une tournure mémorielle et politique avec la signature d'un accord de partenariat stratégique. Valérie Gass, Erevan, RFI.
2: Ils sont toujours confinés à l'intérieur de leur bateau de croisière au large du Cap-Vert. Les 149 passagers d'un navire suspectés d'être un foyer d'antavirus sont en quête d'un port où accoster. L'antavirus, c'est une maladie transmise par les rongeurs qui peut provoquer des symptômes respiratoires graves. 3 personnes sont mortes parmi les passagers. L'Organisation mondiale de la santé indique que 2 cas ont été confirmés au total et que 5 autres restent à confirmer. Des missiles et des drones iraniens ont été interceptés ce mardi par les Émirats Arabes Unis, annonce d'Abu Dhabi, alors qu'un un de ses sites pétroliers a été touché la veille. Preuve encore que le cessez-le-feu ne tient qu'à un fil. Washington menace de frapper l'Iran avec une force écrasante s'il s'en prend aux bateaux commerciaux. Les États-Unis ont assuré avoir escorté 2 navires. Information démentie par Téhéran. Difficile de savoir qui croire quant à la situation dans le détroit d'Ormuz. Et ce sac de nœuds informationnel, eh bien, il profite à l'Iran, d'après Rachid Chaker, chercheur à l'Université catholique de Lille.
4: Il est vrai qu'il est assez difficile de croire les acteurs, puisqu'on est avant tout dans une guerre dans l'information. Par exemple, on se souvient que les Iraniens, il y avait quelques semaines, ils avaient annoncé qu'ils avaient réussi à toucher le porte-avions américain qui était positionné dans le Golfe. Les Américains ont démenti. Et quelques semaines après, on a appris qu'effectivement, un porte-avions américain endommagé avait été réparé à Chypre. En tout cas, avait dû accoster à Chypre. Donc en fait, des deux côtés, il y a une guerre de l'information. Mais ce qui est normal, et notamment du côté iranien, car les Iraniens ont bien compris que dans le Golfe, c'est une guerre psychologique. Autrement dit, on s'adresse à des acteurs privés, les armateurs, ceux qui transportent des biens commerciaux.

0: tué ou blessé sur la ligne de front. Emmanuel Chaz, Kharkiv, RFI.
1: Et le président ukrainien qui propose à Bahreïn un accord sur les drones. Volodymyr Zelensky fait valoir son expertise dans le domaine à l'heure où la situation au Moyen-Orient reste aussi incertaine. Le gouvernement roumain pro-européen renversé. Les députés ont voté une motion de censure déposée par les sociaux-démocrates et l'extrême droite. Les membres de l'exécutif rendront donc les clés de leur ministère 10 mois seulement après les avoir reçus. Il y a un peu moins de 2 semaines, le gouvernement de coalition s'est retrouvé minoritaire après que le Parti social-démocrate a claqué la porte de cette alliance. 1 500 000 dollars, c'est le montant de l'amende qu'Elon Musk propose de payer auprès de l'autorité des marchés en espérant l'abandon des poursuites à son encontre. Le milliardaire américain avait signalé en retard sa montée au capital du réseau social Twitter, devenu depuis X. En France maintenant, il est accusé d'harcèlement et d'agression sexuelle sur 9 jeunes filles. Un animateur de 47 ans du périscolaire à Paris est entendu par la justice à huis clos ce mardi. Le périscolaire, ce sont les activités à l'école en dehors du temps éducatif. Et si on vous en parle, c'est parce que ce n'est pas un cas isolé. 31 agents ont été suspendus dans les écoles de la capitale pour des suspicions de violences sexuelles. À Rambeng, ce premier procès pourrait donc être le début d'une longue série.
2: Jusqu'ici, les plaintes des parents étaient classées sans suite. Ce tout premier procès présente donc plusieurs enjeux pour les familles concernées et les associations de défense des enfants. Elisabeth Gutmann, cofondatrice des SOS périscolaires.
3: C'est à la fois très encourageant parce que la parole des enfants a été entendue et prise à sa juste valeur. Et ça, c'est très encourageant pour toutes les familles qui attendent. Et puis, y a beaucoup de familles là qui attendent de voir aussi l'issue de ce procès pour voir si ça donne lieu à une condamnation et quelle sera cette condamnation.
2: L'association SOS Périscolaire espère que ce premier procès aboutira à une condamnation à la hauteur du préjudice.
3: Nos attentes, donc, c'est que, bien sûr, il y a une condamnation de cet animateur, qu'il n'ait plus l'autorisation d'exercer avec des enfants, et puis que cela donne suite derrière à d'autres mises en examen, et également permettra à la justice de prendre conscience que la parole des enfants doit être entendue dans des délais tout à fait raisonnables. Le recueil de la parole de ces enfants par la justice doit être très court pour que les souvenirs soient vraiment intacts.
2: À Paris, 78 agents du périscolaire ont été suspendus depuis le début de l'année, dont 31 pour suspicion de violences sexuelles.
1: Aram Beng du service France d'RFI. Le journaliste français Christophe Glaise remet son destin entre les mains du président algérien. Notre confrère collaborateur de SoFoot a été condamné à 7 ans de prison dans le pays. Il renonce à son pourvoi en cassation. Seule voie de sortie désormais, une éventuelle grâce du président Abdelmadjid Tebboune. C'est en tout cas ce qu'espère sa mère. Enfin, Antoine Griezmann a un match de se qualifier pour la finale de la Ligue des Champions avec son club de l'Atlético Madrid. Le club espagnol joue contre Arsenal sur la pelouse de l'Emirates Stadium à Londres. Coup d'envoi dans un peu moins de 4 heures. Tout est à refaire après le match nul 1-1 au match aller. Et demain, mercredi, c'est le Bayern Munich qui accueillera le Paris Saint-Germain. Le Paris Saint-Germain avec une petite longueur d'avance, un but de plus au match aller. Vous êtes bien sur RFI. Tout de suite, vous avez rendez-vous avec le Pont des Arts.
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4: À toutes et à tous, où que vous soyez sur la planète, RFI Radio France Internationale, en direct de Paris, il est 18h.
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4: Mardi 5 mai, voici les titres de cette édition. Nous évoquerons tout d'abord le conflit entre l'Iran et les États-Unis. Malgré les conséquences de la guerre, l'Iran a encore les reins solides économiquement. C'est ce que nous verrons dès le début du journal. La France et l'Arménie viennent de signer un accord de partenariat entre les deux pays. Et puis juste après ce journal, le prix Marc-Vivien Foé, ou du moins l'annonce des trois finalistes dévoilés dans Radio Foot International. Et juste avant de développer ces titres, l'Iranienne Narges Mohammadi se trouve entre la vie et la mort, annonce son avocate. Narges Mohammadi, lauréate du prix Nobel de la paix, est détenue en Iran depuis le mois de décembre dernier. Elle a été hospitalisée en urgence le week-end dernier. Nous n'avons jamais eu aussi peur pour la vie de Narges. Elle risque à tout moment de nous quitter, vient de déclarer son avocate, maître Shirin Ardakini. La situation en Iran à présent sous un angle économique. Le pays semble tenir financièrement, alors que le blocus du détroit d'Ormuz, ordonné, demandé par Donald Trump depuis maintenant 3 semaines, empêche les pétroliers iraniens de quitter le golfe Persique. Téhéran peut compter sur des cargaisons de pétrole qui sont déjà en mer et qui vont arriver à destination dans les prochains jours. Pierre-Olivier, bonjour.
7: Bonjour.
4: Des livraisons qui, de fait, font entrer de l'argent dans les caisses de l'État.
7: Oui, habituellement, le pétrole rapporte à l'Iran 5 à 6 milliards de dollars par mois. Mais depuis le blocus américain, ce chiffre a fortement baissé. Mais Téhéran a encore une marge de manœuvre, car certains de ses pétroliers ont quitté le golfe Persique avant la fermeture américaine du détroit d'Ormuz. Écoutez Omayoun Falakshahi, il est responsable de l'analyse pétrolière chez Kepler.
8: L'Iran possède actuellement 180 millions de barils à peu près, déjà chargés en mer, ce qui représente 4-5 mois d'équivalent de chargement. Et sur ces 180 millions, il y a à peu près 120 millions qui se trouvent hors de la zone du blocus, donc qui théoriquement peut être vendu et être transformé en revenu.
7: Alors, ces 120 millions de barils se trouvent aujourd'hui proches de la Chine et de Singapour. Une fois qu'ils auront été livrés, l'Iran devrait être payé à une condition toutefois.
8: Si les flux financiers peuvent retourner en Iran, puisque les Américains mettent beaucoup de pression sur les Émirats, par lesquels transitent une bonne partie des flux financiers à destination de l'Iran, pour que justement ces pétrodollars ne retournent pas en Iran.
7: Et si l'Iran parvient malgré tout à se faire payer ces millions de barils déjà en mer, les spécialistes prévoient les premières vraies répercussions, les premiers effets du blocus américain sur l'économie iranienne d'ici 2 à 3 mois.
4: Merci Pierre. Pierre-Olivier dans votre journal en français facile. L'Espagne demande la libération immédiate d'un de ses ressortissants. Il s'appelle Saïf Aboukeshek. Il est détenu en Israël depuis le week-end dernier. Cet homme de nationalité espagnole est membre de la flottille pour Gaza. Il a été arrêté dans les eaux internationales au large de la Grèce alors qu'il voulait apporter de l'aide humanitaire aux Gazaouis. Les autorités israéliennes viennent de prolonger sa détention au moins jusqu'à dimanche prochain. À Ramallah, en Cisjordanie occupée, il est 19h passé de 4 minutes. Il y a des drames en Cisjordanie occupée qui deviennent des tragédies nationales. Je vous parle de la mort de Naïef Samarou qui continue de bouleverser les Palestiniens. Ce jeune homme de 26 ans a été tué dimanche dernier à Naplouse par l'armée israélienne. Au même moment, sa femme était à l'hôpital sur le point d'accoucher de leur premier enfant. Amira Swilem, notre correspondante à Ramallah, revient sur l'émotion suscitée par cette mort.
6: Son nom reste sur toutes les lèvres. Naïef Samarou faisait des courses quand il a été ciblé à la tête par l'armée israélienne à Naplouse. Son corps, et c'est ce qui crée l'émotion chez les Palestiniens, a alors été transféré à l'hôpital. Au même moment, au même endroit, sa femme était sur le point d'accoucher de leur premier enfant. Au pied du berceau du nouveau-né, cette proche raconte.
9: Le petit Yamen est né. C'est une

0: que de la naissance de l'enfant Yamen. Cela prend des proportions incroyables. Tout le monde se demande comment il peut aider.
1: Preuve de cet élan de solidarité, certains demandent qu'une boîte pouvant accueillir des dons pour l'enfant soit installée au centre-ville de Naplouse. Amira Suilem, Ramallah, RFI.
0: À Erevan, capitale de l'Arménie, le président français Emmanuel Macron et le premier ministre arménien Nikol Pachinian viennent de signer un partenariat stratégique entre les deux pays, partenariat qui concerne le secteur de la défense et celui de l'économie. Sur le plan économique, Emmanuel Macron en a profité aussi aujourd'hui pour réagir sur les nouvelles menaces de Donald Trump. Le président américain pourrait à nouveau augmenter les droits de douane. Le président français évoque, si nécessaire, une potentielle riposte.
2: Nous sommes pour que le commerce soit libre et juste, et que les règles de l'Organisation mondiale du commerce soient respectées. Et si tel ou tel pays était menacé par des droits de douane, l'Union européenne s'est dotée d'instruments qui devront alors être activés parce que cela correspond à leur vocation. Et donc oui, tout est sur la table. Je pense surtout que dans la période géopolitique que nous vivons, des alliés comme les États-Unis d'Amérique et l'Union européenne ont bien mieux à faire que d'agiter des menaces de déstabilisation. Nous avons, pour nos entreprises, nos ménages, nos populations, à plutôt envoyer un message de stabilité et de confiance. Voilà.
0: Le président français à Erevan en Arménie, propos recueillis par notre envoyé spécial Valérie Gasse. Parlons à présent de ce jouet, un jouet bien connu des enfants qui ont grandi en France. Sophie la girafe, vendue à des millions d'exemplaires, sorte de doudou en plastique mâchouillé par les bébés. Sophie la girafe affichée fièrement sur son emballage origine France. Sauf que Clara Duban, bonjour.
3: Bonjour.
0: Le jouet est en fait fabriqué en Chine.
3: Depuis les révélations dimanche du journal d'investigation Mediapart, Sophie la girafe ne fait plus pouet-pouet, mais plutôt couac-couac. Car faire un couac veut dire commettre une erreur. En effet, l'usine de production qui se situe près d'Annecy, dans les Alpes françaises, n'était qu'une devanture. Depuis 2013, la majorité des 700 000 jouets vendus en France et des centaines de milliers exportés à l'étranger étaient en réalité produits en Chine. Ils étaient ensuite seulement peints en France. Fabriquer une girafe en Chine coûterait 4 fois moins cher, mais Sophie a pourtant gardé le prix du « Made in France ». Vully, l'entreprise qui vend Sophie, a fini par reconnaître les faits. Le directeur assure qu'il vise toujours une production 100% française grâce à un projet d'usine près de Strasbourg qui devrait pouvoir accueillir toute la production, mais a pris du retard. Une enquête est en cours pour pratiques commerciales trompeuses. L'entreprise risque une amende de 10% de son chiffre d'affaires.
0: Explication signée en direct de Clara Duban. Merci Clara. Et puis enfin des nouvelles de Christophe Glaise, le journaliste français condamné à 7 ans de prison, détenu depuis près d'un an en Algérie. Il renonce à son pourvoi en cassation. Il renonce à engager une nouvelle procédure judiciaire. Décision de sa part qui ouvre la voie à une possible grâce du président algérien. Abdelmajid Tebboune a désormais la possibilité d'annuler la peine de prison de Christophe Glaise. Et puis amateur de football, dans quelques instants, le nom des 3 joueurs de football qualifiés, si j'ose dire, pour la finale du prix Marc-Vivien Fauré. Ils ne sont donc plus que 3 en lice pour cette édition 2026 de ce prix RFI France 24 du meilleur joueur africain de Ligue 1. Leur nom et prénom dévoilés dans quelques secondes, juste après ce journal. Donc vous soyez sur la planète, merci à tous d'être fidèles à la Radio Mondiale. À demain pour une nouvelle édition du journal en français facile.
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0: dites, voilà un pauvre type, c'est pas vrai?
1: Ouais, un vrai clodo, ouais.
0: Ouais, ouais, un vrai clodo. Exactement, ouais, c'est le mot. Mais ce que vous pigez pas, les gars, bah, c'est que c'est du grand art. Ouais, c'est même vachement crevant d'arriver à faire passer un playboy pour un pauvre type ou un clodo.
1: Ah ouais?
0: Alors j'ai forcément une très bonne raison.
1: Eh ben là, tu vois, tu m'as convaincu, hein, même si la raison, je la vois pas.

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5: 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Et tout de suite, les dernières informations avec Jérôme Bastion. Bonsoir Jérôme.
6: Bonsoir Annie et au plaisir de vous retrouver demain pour le débrief du match du PSG à Munich contre le Bayern.
5: Bien sûr.
6: Bienvenue à vous toutes et à vous tous sur la Radio du Monde pour un nouveau point sur l'actualité de notre planète. Au sommaire de cette édition, la phase offensive contre l'Iran est finie, dit le chef de la diplomatie américaine Marco Rubio, à l'unisson avec le ministre de la Défense, Pete Hegseth, pour apaiser les tensions persistantes autour du détroit d'Ormuz. Les Émirats arabes unis se disent à nouveau victimes d'attaques iraniennes. La justice israélienne a prolongé jusqu'à dimanche la détention des militants de la flottille pour Gaza, arrêtés au large de la Grèce. Leur avocate dénonce une tentative de criminaliser toute solidarité avec le peuple palestinien. La Roumanie risque de renouer avec la crise politique qui avait amené Ili Bolojan au pouvoir il y a moins d'un an. Le Premier ministre pro-européen a été renversé par une alliance des députés sociaux-démocrates et de l'extrême droite. Enfin, on s'intéressera dans ce journal à la suite du procès en appel du financement libyen présumé de la campagne présidentielle de Nicolas Sarkozy, l'ex-président français. C'était en 2007. L'heure est aux plaidoiries de la partie civile.
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6: Les cours du pétrole ont baissé ce mardi après les dernières déclarations du chef du Pentagone, Pete Hegseth. Lundi, malgré un cessez-le-feu en vigueur depuis près de deux semaines, les tensions étaient montées au paroxysme dans la région avec le lancement par les États-Unis d'une opération pour aider les bateaux bloqués dans le Golfe à franchir le détroit d'Ormuz, détroit que Téhéran bloque depuis le début de la guerre. Résultat, 6 bateaux iraniens ont été détruits selon Washington, mais Téhéran dément et l'Iran a repris de son côté ses attaques iraniennes sur des installations pétrolières aux Émirats Arabes Unis. Mais ce mardi, Pete Hegseth affirme que les États-Unis ne cherchaient pas à se battre. Il ne faut pas confondre, explique-t-il, l'opération Project Freedom, qui consiste à garantir la liberté de passage dans cette zone, avec le conflit proprement dit, qui fait l'objet d'un processus de négociation. Les explications à Washington de Vincent Sourio.
7: Non, malgré l'accrochage d'hier, le cessez-le-feu n'est pas en danger, car Pete Hegseth s'évertue à faire la distinction. D'un côté, la guerre en Iran, de l'autre, l'opération Project Freedom dans le détroit d'Ormuz, qui d'après lui, n'a pas la même nature.
8: Nous nous attendions à ce genre de turbulence au départ de cette opération et nous avions prévenu que nous nous défendrions. L'Iran le sait très bien. C'est au président de décider ce qui relève d'une violation du cessez-le-feu. Mais nous appelons l'Iran à rester prudent et à mesurer ses actes. Il s'agit de la liberté de navigation dans les eaux internationales, de la libre circulation des biens qui avait lieu auparavant et qu'aujourd'hui seul l'Iran est en train de contester.
7: Cette mission, le guidage et la protection des navires commerciaux, Pete Hegseth l'assure, elle est temporaire. L'ambition de Donald Trump, c'est que la communauté internationale prenne le relais le plus vite possible.
8: Comme c'est souvent, voire toujours le cas, il y a besoin d'une impulsion américaine. Le président a bien voulu le faire. Permettre le transit des navires, envoyer des destroyers, offrir une bulle de protection et encourager le reste du monde à se mobiliser. Parce qu'au bout du compte, ces voies navigables sont bien plus crucial pour le reste du monde.
7: Quant aux objectifs américains, d'après Pete Hegseth, ils restent inchangés, obtenir avant tout la fin du programme nucléaire de l'Iran. Vincent Sourio, Washington RFI.
6: Le président américain Donald Trump déclare, lui, que l'Iran devrait faire ce qui est intelligent. Entre guillemets, bien sûr, Donald Trump qui parle de la situation actuelle comme d'un petit accrochage, alors que l'Iran assure de son côté ne même pas avoir commencé son bras de fer avec les États-Unis. Dans la soirée, un navire cargo a été touché par un projectile dans le détroit d'Ormuz, selon l'agence britannique des opérations commerciales maritimes UKMTO. La justice israélienne a prolongé jusqu'à dimanche la détention des militants de la flottille pour Gaza, arrêtés au large de la Grèce. L'Espagnol Saïf Aboukeshek et le Brésilien Thiago Avila sont soupçonnés de liens avec le Hamas, ce qu'ils nient fermement. Leur avocate Lubna Touma, juriste auprès de l'ONG israélienne de défense des droits humains Adala, rappelle que la flottille qui devait atteindre Gaza avait un objectif purement humanitaire. Elle dénonce, vous allez l'entendre, les conditions de détention des deux activistes.
4: Ils sont isolés dans de petites cellules sans fenêtres. Ils sont exposés à une lumière de forte intensité 24 heures sur 24. Et leurs yeux sont bandés tout le temps lorsqu'ils sont hors de leurs cellules. Les interrogatoires durent de longues heures et aujourd'hui, ils sont entrés dans leur 7e jour de grève de la faim. L'accusation a demandé au tribunal de prolonger leur détention de 6 jours supplémentaires et souhaite les interroger davantage. Ils sont soupçonnés de 5 chefs d'accusation qui tournent autour de l'appartenance à une organisation terroriste. Nous faisons appel de cette décision. Nous affirmons que l'ensemble de la détention, que l'interception dans les eaux internationales, tout cela est illégal.
6: L'avocate israélienne Lubna Touma de l'association de défense des droits humains Adala, des propos recueillis par Frédéric Misselin. Et le président brésilien Lula a exigé la libération immédiate du brésilien Thiago Avila et de l'espagnol Saïf Aboukeshek, jugeant injustifiable la prolongation de leur détention par Israël. 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Le Premier ministre roumain n'aura pas tenu un an à son poste. Ili Bolojan a été renversé par le Parlement, ou plutôt par une alliance entre les sociaux-démocrates du PSD et l'extrême droite de formation qui reprochait à Ili Bolojan sa politique d'austérité. Retour à la case crise politique donc pour ce pays, et elle pourrait durer longtemps selon le politologue roumain Sergio Miscoiu, écoutez-le.
9: Les négociations vont être très dures. Le Parti libéral est maintenant un peu scindé entre ceux qui aimeraient bien faire une alliance avec le parti, une coalition avec le Parti social-démocrate, et ceux qui aimeraient aller directement en opposition en laissant le fardeau du gouvernement aux sociaux-démocrates si cela arrive à s'organiser en ce sens. Donc la crise sera certainement prolongée. Il est plutôt probable que le président tente à terme, peut-être d'ici 2 semaines, à nommer un premier ministre technocrate agréé par l'ensemble des partis, et cela sera peut-être accéléré par les signes de faiblesse économique que la Roumanie montrera abondamment d'ici 2-3 semaines.
6: Le président qui a refusé de dissoudre le Parlement et d'appeler donc à des élections anticipées. C'était le politologue Sergio Miscoiu, interrogé par Julien Chaval. 3 personnes malades à bord du navire de croisière Ondius, immobilisé au large du Cap-Vert après la découverte d'un foyer d'antivirus qui a fait 3 victimes, vont être évacuées dans les prochaines heures et le navire se rendra ensuite aux Canaries, a indiqué le gouvernement espagnol. Un couple de Néerlandais et une Allemande sont décédés depuis le départ de la croisière au sud de l'Argentine. Les 3 malades, parmi lesquels 2 membres d'équipage, sont dans un état stable ne nécessitant pas d'hospitalisation. En France, la parole est aux avocats.

0: et de lister les dénis improbables et explications absurdes des prévenus, en particulier concernant les rencontres en 2005 de Claude Guéant et Brice Hortefeux avec le terroriste Senoussi, comme le fait qu'il n'en ait soi-disant rien dit à Nicolas Sarkozy. Des récits qui n'ont aucune logique, sauf à considérer qu'ils ont pour but de protéger Nicolas Sarkozy et dissimuler l'existence d'un pacte corruptif, résume l'avocat, qui fustige au passage les déclarations ad nauseam sur l'innocence et l'honneur d'un ex-président pourtant définitivement condamné pour corruption et financement illégal de campagne. De grandes envolées lyriques, plus destinées à sauvegarder son image dans la postérité qu'à convaincre la cour, tant style. Brice Hortefeux qui proteste bruyamment et menacé d'expulsion par le président, Nicolas Sarkozy qui serait souffrant n'est lui pas présent. Ce que ne manque pas de souligner Maître Heinisch, autant ne pas faire semblant, tense l'avocate, qui dénonce l'inversion victimaire dont ont fait preuve Brice Hortefeux, mais surtout Nicolas Sarkozy, de sa violente attaque contre le premier jugement à ses propos en appel, en passant par son récit de prison. Il a le droit suprême de se défendre, mais pas le droit à l'insulte. Non, les victimes ne se sont pas trompées de procès. Non, elles ne sont pas vénales, s'insurge le conseil, qui réclame que ses clients soient dédommagés au titre de la victimisation secondaire.
1: Merci Laura Martel. Tout de suite, vous retrouvez Grand Reportage, RFI, minuit 10 à Paris.
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3: 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Si l'on traduit, ils ont écrit « Mort aux Arabes ».
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4: En Cisjordanie occupée, les Palestiniens ont vécu, comme ailleurs, la guerre contre l'Iran. Passe d'armes à coups de missiles iraniens et de contre-missiles israéliens, un conflit que les Palestiniens n'ont pas souhaité et pour lequel ils n'étaient pas protégés. Dans le même temps, ce duel fusée contre fusée et l'état d'urgence n'ont certainement pas freiné la colonisation israélienne de la Palestine, bien au contraire. Cisjordanie, sous les missiles, l'occupation, un grand reportage d'Alice Moreno.
5: Ma jolie fille est partie. Hanan exprime sa peine dans un souffle. Sa fille, Sahira Masalmé, 36 ans, a été tuée la veille par un débris de missile. Elle récite inlassablement des prières.
6: Alors on quitte maintenant la pièce où les proches se recueillent. Et là, dans le jardin, eh bien, le sol porte une trace d'impact. C'est ici qu'est tombé le débris de missile. Il a ensuite volé en une multitude d'éclats en direction d'un petit baraquement métallique qui servait de salon de beauté aux jeunes femmes du village. Les éclats ont transpercé les murs, on peut voir distinctement les dizaines de trous. Et donc quatre jeunes femmes qui se trouvaient à l'intérieur ont été tuées. Les pompiers sont en train de nettoyer en ce moment les traces de sang à l'intérieur du baraquement. Le bruit de la pompe à eau couvre les conversations des habitants venus nombreux.
7: Les filles voulaient se faire belles. C'était pour elles un moment de joie. Comme vous le savez, les filles se réjouissent pour l'Aïd. Tout le monde se réjouit. Nous essayons de ressentir l'esprit de l'Aïd.
5: Cette voisine est encore sous le choc. La veille, elle a entendu les explosions.
7: On a eu tellement peur. Le bruit était très très puissant. On est rentré dans nos maisons car on a eu peur que ça nous tombe dessus. On ne sait pas ce qui peut se passer. On avait l'habitude d'entendre les explosions au-dessus de nos têtes. Mais cette fois-ci, c'était vraiment plus fort.
5: Abdelrazek est l'un des premiers à être intervenu sur les lieux.
8: Là, on nettoie la pièce, car la mère d'une des femmes tuées vit juste à côté. On ne pouvait pas laisser le lieu en l'état avec tout ce sang. Hier, vers 22h, j'ai entendu les explosions. Je vis à 200 mètres d'ici. Puis j'ai entendu des cris et des pleurs de femmes.
9: After that, I hear some voices and crying women's.
8: J'ai accouru et j'ai trouvé la mère de Sahira. Elle m'a dit, ma fille a été tuée, ma fille a été tuée. Je lui ai dit, non, je pense qu'elle est blessée. Calme-toi.
9: Relax. When I entered the room,
8: Mais quand je suis entré dans la pièce, j'ai compris qu'il y aurait des filles tuées, car il y avait des morceaux de cervelle, des corps démembrés.
9: Limbs of bodies

0: Il se présente comme un cousin éloigné des victimes qui étaient toutes de la même famille.
1: Sahira, elle possédait ce salon de beauté. Amal, qui était enceinte, ainsi Kassil, elle aussi enceinte, et Maïs, la dernière victime. Ces quatre femmes ont été tuées et il y a eu six femmes blessées.
0: Les dépouilles des victimes viennent d'être emmenées au cimetière du village. En contrebas de la colline, on aperçoit le mur de séparation avec Israël. Et de l'autre côté, le moshav israélien de Shekef. Ibrahim, habitant de Beit Awa, observe le mur au loin. Il extrait de sa poche de veste un petit éclat de missile.
2: Notre zone est proche du mur, à la frontière. En Palestine, nous appelons ce mur le mur de séparation raciale. Il sépare les Palestiniens des Juifs. Ils ont placé intentionnellement les systèmes antimissiles près du mur, chez nous, parce que nous sommes pris entre le marteau et l'enclume. Ce qui vient de là-bas tombe chez nous, et ce qui est intercepté retombe aussi chez nous. Leur logique est que nous, Palestiniens, devons toujours rester sous les décombres, tandis que les Israéliens doivent être protégés. Eux vivent dans des abris, et moi je vis dans une tente.
0: On quitte maintenant Beit Awa, endeuillé, et on prend la direction d'une colonie israélienne au nord de Ramallah, dans la colonie de Shiloh, où les résidents israéliens sortent de cette guerre sans dégâts.
3: Shalom.
0: Meidad, l'un des plus anciens habitants de la colonie, est notre guide.
4: Houses like mine.
5: Les maisons comme la mienne, qui ont été construites il y a 40 ans, n'ont pas d'abri à l'intérieur. Il a fallu qu'on en construise à l'extérieur.
0: Il nous conduit aux abris collectifs.
5: La synagogue a été construite avec un abri. Je peux vous y conduire. C'est à environ 100 mètres de chez moi. Il y a un système d'alerte qui est sans doute connecté au système de commandement du front intérieur. Nous avons une sonnerie très puissante sur nos téléphones.
0: En cas d'attaque aérienne, une sonnerie comme celle que l'on entend à titre d'exemple est diffusée à tous les téléphones disposant de cartes SIM israéliennes, mais pas les cartes palestiniennes. Meidad nous mène à un second abri public.
6: Entrez.
5: Et voilà, nous y sommes. À chaque alerte, sans exception, une famille qui vit à trois maisons de chez moi, jour et nuit, se rend dans cet abri. Deux autres familles l'utilisent, d'autres restent à la maison.
0: En plus de nombreuses maisons individuelles disposant d'abris, la colonie comprend une dizaine de bunkers collectifs comme celui-ci. Nous interrogeons Meidad sur le débris de missiles qui a tué les quatre jeunes femmes palestiniennes à Beit Awa et sur l'absence d'abris dans les villages palestiniens.
4: Beit Awa has very bad memories.
5: Beit Awa, ce sont de très mauvais souvenirs pour moi. J'étais étudiant là-bas en 66-67 et juste de l'autre côté de la frontière, dans l'Israël d'avant 67, en face de Beit Awa, il y a le Moshav Amatzia, où je faisais de l'agriculture quand j'étais un jeune leader sioniste. Et ils avaient l'habitude de traverser la frontière pour tenter de nous tuer. Ils ont fait exploser une maison vide. Je connais bien Beit Awa, et donc ça ne facilite pas mon empathie pour eux ou pour n'importe quel autre village arabe. Les sens commencent à s'émousser, c'est juste de la malchance.
0: Au pied de la colonie de Shiloh, les familles font des allées et venues autour du petit supermarché. Shir termine son shopping accompagné de ses enfants.
7: Nous sommes une famille avec six enfants, grâce à Dieu. Nous avons une maison qui dispose d'une pièce sécurisée, donc tout s'est bien passé. Les enfants dormaient dans cette pièce le temps de la guerre, et nous, les adultes, on s'y rendait quand il y avait des alertes.
0: Quant au sort tragique des Palestiniennes de Beit Awa,
7: je n'ai rien à dire à ce sujet. Nous aussi, il y avait beaucoup d'alarmes et nous allions nous mettre à l'abri à chaque alerte. Nous avons pris nos propres responsabilités.
0: Et alors que la guerre faisait encore rage, le gouvernement israélien a validé le développement de 34 nouvelles colonies en Cisjordanie, toutes illégales au regard du droit international.
7: Notre conviction, c'est que c'est notre terre, notre maison. Nous sommes heureux de cette annonce et nous voulons coloniser autant que cela sera possible. Et si le gouvernement a validé ces colonies, alors c'est que c'est légal. C'est ce que nous voulons.
0: Alors à l'instant, une femme au volant de son véhicule s'est arrêtée à notre hauteur et elle interpelle maintenant notre fixeur.
2: Elle nous dit qu'elle préférerait qu'on arrête les interviews. C'est juste une résidente, mais peut-être que nous devrions aller un peu plus loin.
0: On va donc s'éloigner un peu vers le quartier voisin de Shvout Rachel. Tsahi, la trentaine, est en plein nettoyage de son 4x4 devant chez lui. Et lui aussi, eh bien, il salue la validation des nouvelles colonies.
3: Moi, je sais une chose. Ici, c'est un État juif. Les implantations font partie de cet État. Ils peuvent vivre avec nous, et nous avec eux, peu importe. Mais au fond, il faut être lucide. Les Juifs seront toujours pris pour cible, toujours poursuivis. Alors à la fin, on doit aussi se battre pour nous-mêmes, comme on l'a fait pendant toutes ces années d'exil.
0: Il dit ne savoir que peu de choses sur les violences de colons israéliens à l'encontre de Palestiniens. Pourtant, les violences se multiplient en Cisjordanie occupée, tandis que le monde est happé par les conflits internationaux. À seulement une heure de route de la colonie de Shiloh, Dar el-Hattab, petit village palestinien en périphérie de Naplouse, porte encore les traces d'une récente attaque de colons. Les ouvriers réparent plusieurs maisons lourdement endommagées. Le long des rues, les murs sont recouverts de graffitis en hébreu.
6: C'est dur. Si l'on traduit, ils ont écrit « mort aux Arabes ».
0: Plusieurs habitations ont été incendiées quelques jours plus tôt. Dans la cour d'une maison, un jeune homme prépare du ciment frais. L'un des travailleurs nous guide à l'intérieur d'une maison où il ne reste plus rien. La porte d'entrée est fendue de plusieurs coups de hache.
6: Leur objectif, c'était de tuer. Ils ont voulu défoncer la porte pour jeter un objet en feu et incendier la maison. Mais Dieu a protégé la famille.
0: L'un des propriétaires sinistrés, Burhan, marche lentement dans les décombres de sa maison, au mur couvert de suie. Il nous montre une vidéo tournée pendant l'incendie.
8: Regarde, c'est la maison, c'est chez moi. Regardez les flammes qui montent à l'étage et cette fumée noire épaisse. Imagine, tu es sur le toit, tu vois la fumée, il n'y a pas d'oxygène. Imagine si j'étais à l'intérieur.
0: Il décrit la peur qui l'a saisi au soir de l'attaque.
8: Il était environ 18h à la tombée de la nuit lorsque nous avons entendu des violents coups sur la porte. Immédiatement, mon fils m'a dit « C'est sûr, ce sont les colons ». Ils lançaient des pierres, visaient les fenêtres. J'ai immédiatement pris mes enfants et nous nous sommes réfugiés sur le toit. Puis ils ont lancé des cocktails incendiaires. La maison a pris feu. Ils continuaient à jeter des pierres en direction du toit. Il y avait une fumée très dense. Je déplaçais mes enfants d'un coin à l'autre du toit pour l'éviter. La scène était horrible. Cette violence, le feu, la tentative de nous tuer. Mais le pire, c'est que mes enfants de 12 ans aient vu et vécu ça.
0: Sur le toit de sa maison, quelques meubles qui ont échappé aux flammes sont entassés. Burhan tourne son regard vers la colonie d'Elon Moray, au sommet de la colline.
8: Ce qui est très important, c'est que si je décide d'avancer à seulement 50 mètres vers l'est, vers la colonie, l'armée va m'arrêter immédiatement. Alors comment des centaines d'assaillants ont pu arriver dans une zone qui est pourtant surveillée par des caméras et des tours de guet? Comment est-ce possible?
0: Les habitants comptent sur la solidarité des voisins et des entreprises. Hamza Al-Samara, patron d'une petite entreprise de bâtiments, casse régulièrement ses prix pour reconstruire les maisons, mais lui-même se sent menacé.
9: Ici, les habitants doivent se protéger eux-mêmes. Il n'y a personne pour les protéger. Moi, à mon niveau, j'ai acheté des extincteurs, installé des caméras et j'ai sécurisé mon magasin autant que possible. De l'extérieur, on pourrait croire que c'est un site militaire, pas un simple commerce. Je fais tout pour me protéger, mais malgré ça, je me sens en danger. Qu'est-ce que tu peux faire face à 40 ou 50 personnes ?
0: Tous dénoncent une armée israélienne qui, au mieux, laisse faire, au pire, est complice des colons. Nous roulons toujours plus au nord, en direction de Tamoun, un petit village agricole. Ici, ce sont les balles des forces d'occupation israéliennes qui ont tué une famille. Sur les lieux de la fusillade, le sol porte encore des traces de sang séché et un poteau est souillé de morceaux de chair et de cervelle. Ali Odé, 37 ans, sa femme, Wahad, et deux de leurs enfants de 5 et 7 ans ont été fusillés alors qu'ils se trouvaient à bord de leur voiture. Deux autres garçons ont survécu cachés sous les sièges. Khaled, 11 ans, est le plus âgé.
10: Nous étions à Naplouse pour faire des courses en famille. On a fait notre shopping, on a acheté plein de choses au centre commercial. On a mangé une glace. Une fois notre sortie terminée, on a pris la route vers la maison. Et c'est quand nous étions en chemin qu'ils ont ouvert le feu.
0: Vers minuit, la voiture familiale prend un virage étroit. C'est là que sont postés des agents de la police aux frontières israéliennes qui font feu.
10: On roulait, ils ont tiré sans sommation. Après les tirs, j'ai ouvert la porte. Les soldats ont crié, ils m'ont attrapé par les cheveux et m'ont frappé contre le trottoir.
0: Le jeune garçon a échappé au tir mortel, assis derrière le siège où son père conduisait.
10: Je veux que chacune des personnes impliquées dans ce qui s'est passé soit tenue pour responsable. Si Dieu le veut, que chaque personne qui a participé au meurtre ou a dit du mal de ma famille en paye le prix. Ils doivent rendre des comptes.
0: Les autorités israéliennes assurent que la police a ouvert le feu alors que le véhicule fonçait dans leur direction. Une version démentie par les garçons rescapés. Les témoins directs sont très rares. Les premiers à être intervenus sont les ambulanciers. L'un d'entre eux accepte de nous raconter sous couvert d'anonymat.
11: Quand nous sommes arrivés sur place, vers 1h du matin, l'armée avait bloqué l'accès à la route. Ils ne nous ont pas demandé de partir, mais nous ont empêchés d'atteindre le lieu. Nous étions proches, mais sans pouvoir accéder. On voyait la voiture dans l'obscurité. Après une dizaine de minutes d'attente, des soldats sont arrivés dans notre direction avec deux enfants en état de choc. Ils nous ont dit qu'ils se trouvaient à bord du véhicule et avaient survécu. On a demandé quel était le sort des autres passagers. L'armée nous a répondu, ils sont morts, tous morts.
0: Les ambulanciers accèdent finalement au véhicule pour extraire les corps des victimes.
11: Après une demi-heure, on a enfin pu accéder. J'ai avancé avec les feux de l'ambulance, l'armée m'a demandé de les éteindre. Quand on s'est approché de la voiture, un collègue a allumé la lampe de son téléphone. Là encore, ils nous ont dit non. Ils avaient peur que nous prenions des photos. Je pense que c'est parce que la scène était vraiment terrible. On a extrait les corps, ils avaient tous les crânes transpercés par les balles. Le père, la mère et deux enfants.
0: La police israélienne n'a pour l'heure fait état d'aucune arrestation dans le cadre de l'enquête. Najat est la grand-mère des petits tués. Des voisines viennent lui apporter du soutien.
12: Dès que j'ai su, j'ai retrouvé mes deux petits-fils survivants, Khaled et Mustapha. Ils m'ont dit, papa et maman sont morts. Mamie, ils sont morts en martyrs. C'est un crime. C'est le pire des crimes. On parle d'enfants. Où sont les droits de nos enfants, les droits humains et ces pays qui regardent les meurtres d'enfants ?

Depuis le 7 octobre 2023, plus de 230 mineurs ont été tués par l'armée israélienne ou les colons, la plupart par balles, selon les données collectées par les Nations Unies. Entre les menaces de guerre régionale et les violences du quotidien, les Palestiniens de Cisjordanie occupée vivent sous une menace permanente, à la fois venue du ciel et toujours plus ancrée dans les terres.

0: Cisjordanie, sous les missiles, l'occupation. Un grand reportage d'Alice Moreno, réalisation Pauline Leduc.
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3: Il est minuit et demi ici à Paris, 22h30 en temps universel et 18h30 à Port-au-Prince.
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3: Bonsoir à tous, à la une de cette édition, le football, la Ligue des Champions européenne tout d'abord, Arsenal bat l'Atlético et jouera la deuxième finale de son histoire. On connaît également les noms des trois finalistes pour le prix Marc-Vivien Fauré du meilleur joueur africain de Ligue 1. À suivre dans l'actualité, le journaliste français Christophe Glaise, détenu depuis près d'un an en Algérie. Il renonce à son pourvoi en cassation, il accepte sa condamnation et s'en remet au président algérien Tebboune pour être gracié. Les enlèvements d'opposants et de personnalités se multiplient au Mali. Amnesty International appelle les autorités à leur libération. Le Sénégal fêtera en grande pompe en juin prochain le 100e anniversaire d'Abdoulaye Wade, président de la première alternance démocratique du pays et véritable figure politique. Enfin, nous terminerons en musique avec James Woka. Nous évoquerons, entre autres, la sortie du nouvel album d'Angélique Kidjo après 40 ans d'une carrière flamboyante. Arsenal est donc le premier qualifié pour la finale de la Ligue des Champions européenne après le nul 1 partout à l'aller en Espagne. Les Gunners ont dominé l'Atlético Madrid 1-0 lors de la manche retour ce soir grâce à un but du capitaine Bukayo Saka. 20 ans après sa seule finale de Ligue des Champions, perdue au Stade de France face au Barça, le club londonien se retrouve à nouveau un match d'un sacre au bout d'un parcours marqué d'un style redoutable, Babacar Diarra.
5: Cet Arsenal ne porte pas bien son nom. Avec un but d'écart en quart de finale comme en demi-finale sur les doubles confrontations, les Gunners ne canardent pas leurs adversaires, mais ils savent les faire déjouer à l'image d'un Atlético incapable de contourner leur bloc. Après l'unique but du match au retour, inscrit par l'opportuniste Bukayo Saka juste avant la mi-temps, depuis 2004 et leur dernier titre majeur en championnat, les Londoniens avaient construit une réputation d'esthète au jeu léché mais au palmarès vierge. C'était le cas lors de la suite et fin de l'ère Arsenal. Arsène Wenger, critiqué pour l'absence de résultats, sa succession par Mikel Arteta en 2019 n'a fait que prolonger cette volonté de briller par le jeu. Sept saisons plus tard, le technicien espagnol a opéré une transformation pour faire d'Arsenal un monstre défensif à l'image des 6 buts encaissés en 14 matchs de Ligue des Champions. Une métamorphose confirmée par son statut de meilleur défenseur de Première Ligue. Plus moche, les Gunners n'en ont cure. Ils sont à 4 matchs d'un doublé historique.
3: Et Arsenal retrouvera soit le Bayern Munich ou le Paris Saint-Germain le 30 mai en finale de la Ligue des Champions à Budapest. Bayern PSG, c'est à suivre en direct et en intégralité demain sur RFI. Ils ne sont plus que 3 en lice pour l'édition 2026 du prix Marc-Vivien Fauré du meilleur joueur africain de Ligue 1, un prix remis par RFI et par France 24. Et dans ce trio de finalistes dévoilés dans Radio Foot International, un Malien et 2 Sénégalais. Thomas de Saint-Léger.
6: Et première particularité, à rebours des standards, aucun d'entre eux n'est attaquant. Commençons par le joueur positionné le plus bas sur le terrain, le défenseur central sénégalais de l'OL, Moussa Niarate, autoritaire et serein, impeccable de régularité. Taulier, parfois capitaine d'une équipe aujourd'hui troisième du classement, le Lion de Lyon, n'a manqué que 2 matchs de Ligue 1 cette saison. Pour une bonne raison, il était à la CAN au Maroc, aux côtés d'un certain Lamine Camara, 22 ans, milieu de Monaco, performant à la récupération, rapide à la projection, artilleur redoutable de loin ou sur coup de pied arrêté. La pépite de Ziguin Chor a confirmé son immense potentiel et même si sa deuxième année sur le rocher est moins réussie sur le plan collectif, Il apparaît logiquement dans ce trio, complété par le très complet Mamadou Sangaré, recruté par Lens l'été dernier. Le Malien s'est imposé vitesse grand V dans l'effectif de l'actuel dauphin du PSG. Les statistiques, 3 buts, 4 passes décisives, ne disent pas tout de l'impact de ce milieu moderne au volume de jeu impressionnant. Valeur sûre de Ligue 1 est déjà courtisé par de nombreux clubs européens. Niarate, Camara, Sangaré, une chose est sûre, le vainqueur sera inédit, une première aussi pour le Sénégal ou le Mali.
3: Thomas de Saint-Léger est le nom du vainqueur de ce prix. Marc-Vivien Fouet 2026 sera annoncé le 11 mai dans les émissions matinales d'RFI. Les enlèvements d'opposants et de personnalités par la sécurité d'État se multiplient au Mali. Après Mounta Gatal, avocat, figure politique et voix critique de la junte, Youssouf Daba Diawara, un proche de l'imam Mahmoud Diko, et Moussa Abadjine Djiré, un jeune politicien engagé pour la défense de la démocratie, ont été kidnappés, tout comme plusieurs proches de l'opposant en exil Oumar Mariko, accusé par la justice militaire malienne d'être impliqué dans les attaques du 25 avril menées par les djihadistes du JNIM et par les indépendantistes du FLA. Amnesty International interpelle les autorités maliennes. Écoutons Ousmane Diallo, chercheur sur le Sahel au bureau d'Amnesty International de Dakar.
7: Youssouf Daba Diawara a été embarqué hier après-midi par des hommes armés et cagoulés au sortir d'un restaurant. C'est ce qu'indique l'entourage de ce collaborateur de l'imam Mahmoud Diko, opposant du régime de transition exilé hors du Mali. Moussa Djiré a lui été enlevé dimanche soir. Ce jeune politique s'était fait connaître lors du mouvement pro-démocratie qui avait éclos après la dissolution des organisations politiques du pays il y a un an. Un enregistrement a récemment circulé dans lequel on l'entend échanger avec Oumar Mariko, opposant en exil accusé par la justice militaire malienne de complicité dans les attaques du 25 avril. Joint par RFI, Oumar Mariko reconnaît avoir parlé au téléphone avec Moussa Djiré, mais dément catégoriquement toute implication dans les attaques. Il déclare également que 4 de ses proches ont été enlevés par la sécurité d'État la semaine dernière. Plusieurs sources rapportent enfin des interpellations dans des écoles coraniques et de nouvelles arrestations de militaires. Aucun chiffre n'a pu être confirmé. Vendredi dernier, le procureur militaire de Bamako avait révélé que des militaires et anciens militaires accusés d'avoir participé aux attaques du 25 avril avaient été arrêtés et que les recherches se poursuivaient. Mais depuis, plus aucune déclaration officielle et les enlèvements signalés se déroulent en dehors de tout cadre judiciaire.
3: Voilà donc David Baché. Au Burkina Faso, le Conseil supérieur de la communication interdit la diffusion de la chaîne TV5 Monde sur toute l'étendue du territoire. Le Conseil supérieur de la communication justifie sa décision en accusant TV5 Monde de nombreux manquements dans le traitement de l'information liée à la lutte contre le terrorisme au Burkina, mais aussi à l'actualité liée aux attaques terroristes du 25 avril au Mali. Vous écoutez RFI, on va partir à Kinshasa où une démonstration de force a eu lieu hier dans les rues de la ville. Des militants de l'UDPS sont descendus pour exprimer leur soutien aux sanctions américaines ciblant Joseph Kabila, l'ex-président de la RDC. Mais le rassemblement a rapidement pris une autre tournure puisque la plupart des manifestants en ont profité pour afficher leur soutien au projet de révision de la Constitution. Patient Ligodi.
8: Le premier réseau à se mobiliser, c'est celui des églises dites de réveil. Depuis l'arrivée de Félix Tshisekedi au pouvoir, ces églises se sont imposées comme une force politique réelle. Certains de leurs dirigeants gravitent dans le cercle immédiat du président et beaucoup poussent ouvertement pour une réforme de la Constitution. Il y a 4 jours, dans un grand hôtel de Kinshasa, le pasteur Ejibaya Mapia organise une matinée dite de réflexion des leaders chrétiens. Ejibaya Mapia, c'est le responsable de l'église de réveil au Congo, l'une des plus grandes fédérations évangéliques du pays. Défilent alors des professeurs d'université, puis des pasteurs réputés. Tous épluchent les articles de la Constitution. Les arguments fusent. C'est lui qui a le verrou, c'est le peuple et non deux personnes. Ou encore, l'actuelle constitution est celle des belligérants d'hier. Certains citent la Chine ou la Russie comme modèle de stabilité. D'autres encore appellent carrément à faire table rase. Et Ejibaya Mapia, lui, cadre, il dit « c'est un processus » et précise que d'autres réunions vont suivre. L'objectif est-il une coalition plus large avec la société civile et cette coalition sera dotée d'un secrétariat technique. Et son mot de la fin, je cite « nous affronterons la question avec courage ».
3: Au Niger, une attaque à Dungouro. Lundi, les assaillants à moto ont ciblé le marché de cette localité de la préfecture de Téra, qui se trouve dans la zone des trois frontières. Quatre civils ont été tués par ces hommes armés, de sources sécuritaires. Et puis des volontaires se sont ensuite rendus sur les lieux. Ils s'en sont pris à des civils. Ces VDP, une trentaine de personnes ont été tuées, toujours selon des sources sécuritaires. Christophe Glaise, journaliste sportif français emprisonné en Algérie depuis plus d'un an, a retiré son pourvoi en cassation auprès de la justice algérienne. C'est ce qu'a annoncé ce matin des parents du journaliste lors d'une conférence de presse avec Reporters sans frontières. Après un an passé sous contrôle judiciaire, le collaborateur de SoFoot a été condamné pour apologie du terrorisme à 7 ans de prison l'été dernier. Une peine confirmée en appel en décembre. Tanita Fallé.
9: C'est souriant que les parents de Christophe Glaise se sont présentés devant une vingtaine de journalistes. À leur côté, Franck Hannès, directeur du groupe Sopress, pour qui travaille leur fils. Sur leurs épaules, une écharpe de football floquée Free Christophe Glaise, un clin d'œil à sa passion. L'occasion de sortir du silence et d'annoncer le retrait du pourvoi en cassation mi-mars, mais aussi de rappeler l'union de la famille et des amis dans ce combat. Depuis la condamnation définitive de Christophe Glaise, les Godards n'ont eu que peu d'échanges avec lui à travers la vitre du parloir. Mais le combat est loin d'être terminé, notamment grâce à la mobilisation de Reporters sans frontières. Assis à côté d'eux, Thibaut Brutin à la tête de l'ONG, pour qui le cas Christophe Glaise est l'un des plus urgents et des plus épineux. Au-delà des demandes de libération, ils ont également demandé la mobilisation du monde du football. Ils étaient d'ailleurs avant-hier invités au Stade Lensois, un geste de solidarité qui les touche profondément. S'ils saluent le soutien de presque tous les clubs de Ligue 1, ils regrettent le silence du Paris Saint-Germain, pourtant club de cœur de Christophe Glaise.
3: Et nous allons écouter la mère de Christophe Glaise, Sylvie Godard, et son beau-père Francis Godard. Tanita Fallé leur a demandé pourquoi le journaliste avait renoncé à se pourvoir en cassation.
10: Le retrait du pourvoi s'explique par le fait que on a eu quelques informations sur le fait que le gouvernement algérien disait qu'il ne pouvait pas avancer sur le dossier de Christophe, sur sa libération, tant qu'il y avait un pourvoi en cassation. Donc on a décidé de demander à Christophe de se retirer, il était d'accord, et il l'a fait mi-mars.
9: Et qu'attendez-vous aujourd'hui? Vous espérez la grâce du président algérien Abdelmadjid Tebboune?
10: Je le refais officiellement, j'appelle à sa clémence et à son geste de bienveillance, et j'espère que ça va bientôt arriver.
9: Et pourquoi avoir gardé le silence pendant tout ce temps?
10: Parce qu'on avait espoir, avec toutes les visites qui se déroulaient, la fin du Ramadan déjà, parce que c'est des gestes après le Ramadan qu'on fait, des gestes d'humanité, donc on espérait ça. Après, il y a eu plusieurs visites importantes qui se sont passées sans résultat. Aujourd'hui, il y a une échéance très importante pour l'Algérie et le monde entier. C'est la Coupe du Monde de football.
9: Et justement, pensez-vous que cette Coupe du Monde peut changer la situation de votre fils?
11: On espère que la perspective de la Coupe du Monde fasse en sorte que Christophe soit libéré avant, parce que c'est aussi politiquement un risque à prendre que de laisser se dérouler la Coupe du Monde avec un journaliste français spécialisé dans le football en prison.
9: L'échéance est dans seulement un mois. Quel est votre état d'esprit et surtout celui de votre fils?
10: Toujours très combatif. Parce que Christophe, qui manie l'humour, il est très combatif également, très fort.
11: Ce qui nous unit dans la famille, c'est beaucoup de choses. Mais c'est un sens de l'humour entièrement partagé. Et ça nous permet, au-delà des vitres, au-delà des téléphones pour l'appeler dans la prison, ça nous permet de communiquer au-delà de tous ces obstacles. Parce que l'humour, ça passe tous les obstacles. Et donc, c'est difficile à comprendre peut-être quand on voit les choses de l'extérieur, mais on n'est pas dans le pleur et la plainte, on est dans le combat.
3: Des propos recueillis par Tanita Fallé.
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3: Le Sénégal fêtera en grande pompe en juin prochain le 100e anniversaire d'une figure de la politique, d'Abdoulaye Wade, président de la première alternance démocratique du pays, qui est à la tête du Parti démocratique sénégalais, longtemps figure de l'opposition. L'ancien président sénégalais, Abdoulaye Wade, aura 100 ans le 29 mai et une cérémonie nationale se tiendra les 4 et 5 juin sous le patronage de l'actuel président Bassirou Diomaye Faye, avec des conférences, des concerts. Écoutons la porte-parole du PDS, Nafissatou Diallo. Elle revient sur l'importance de marquer cet événement.
13: Ce n'est plus Abdoulaye Wade du PDS, ce n'est plus Abdoulaye Wade le politique, mais ça transcende tous ces domaines. Les combats qu'il a eu à mener depuis qu'il était à l'université pour les Africains. Ensuite, le premier parti politique d'opposition en 74. Tout le parcours en tant qu'opposant, le code consensuel, les combats démocratiques. Ensuite, au pouvoir, il nous a amené dans un Sénégal moderne. Et également, la longévité de son parti politique, mais également ses ouvrages sur les mathématiques, le destin pour l'Afrique, etc. Donc c'est une figure emblématique de notre continent. Et notre continent doit savoir aujourd'hui célébrer les grands hommes que nous avons, à la star des pays occidentaux. Et nous sommes très contents d'avoir mis cet événement sous le patronage du président de la République, qui a accepté d'être là, d'être présent, et que ce soit placé sous son haut patronage.
3: Des propos recueillis par Léa Lisa Westerhoff. Marquer la tradition des Touaregs, les nomades éleveurs, les Touaregs qui peuplent le Sahara depuis des siècles. Aujourd'hui, leur mode de vie est menacé par l'insécurité ou encore la sécheresse. Et c'est pour immortaliser leur coutume qu'Intagrist El Ansari a réalisé le documentaire Ressac, une histoire Touareg. C'est 10 ans de travail dans des campements nomades, dans les camps de réfugiés, pour garder la trace d'un monde qui n'existe déjà plus tout à fait. Léa Boutin-Rivière.
14: Ils ont entre 60 et 90 ans, ils ont connu l'assèchement des cours d'eau, les camps de réfugiés, la fin de la transhumance. Ils, ce sont les protagonistes de Ressac, ce sont aussi les oncles, les amis, les modèles du réalisateur Intagrist El Ansari.
15: De toute évidence, le monde Touareg tel qu'il a été jusqu'à une période assez récente, au moins jusqu'aux années 80 tel que moi je l'ai connu, ne pourra plus perdurer sous cette forme-là.
16: Cher fils, tout au long de cette confession, je te parlerai avec des mots. À partir d'ici, à partir de là, pour te rapporter ce qu'il te faut savoir de notre histoire.
15: À un moment donné, j'ai compris que ma place était un peu une place de médiateur. Donc tous les enfants de cette génération qui sont nés en exil et dans un monde Touareg dispersé, à un moment donné, ils vont se poser des questions sur qui ils sont. Le film donne un peu des indications.
14: En 2 heures, le documentaire revient avec tendresse et émotion sur les savoir-faire des Touaregs, leur mode de vie et surtout leur nomadisme de plus en plus marginal, progressivement éteint par la colonisation, les conflits et les sécheresses. Ressac résume l'extinction d'un monde tout autant qu'il lui permet de vivre encore au moins 2 heures de plus. Comme le dit Intagrist El Ansari en conclusion de son film, les peuples disparaissent, leur légende, elle, reste.
3: Et Intagrist El Ansari est l'invité culture ce mercredi matin sur RFI. Et partons à Madagascar où le secteur du tourisme se prépare à une saison morose en raison de la crise au Moyen-Orient. Les prix des billets d'avion s'envolent, les réservations sont en chute libre. Déjà touchés par la crise politique de septembre et octobre dernier, les hôteliers malgaches comme les tour opérateurs anticipent une rude concurrence avec les îles voisines de Maurice ou l'archipel des Seychelles. C'est Afrique Éco avec Guilhem Fabry.
17: Les plages aux eaux cristallines des environs de Tuléar sont presque vides. Témoigne Odilon Ranaïvosson. Il possède 2 hôtels et un bar culturel dans cette région du sud-ouest de Madagascar. Habituellement, à cette période de l'année, les premiers touristes sont déjà là et les réservations vont bon train pour juillet-août.
18: On devrait être déjà à 50% de notre occupation pour la période d'été, alors qu'on en est entre 15 et 20%. Ici, c'est comment garder la tête hors de l'eau. Parce que les charges sont quand même énormes en termes d'énergie ou du personnel. Je crains aussi la diminution de la qualité des services. Est-ce qu'on investit pour améliorer le produit en préparation de la saison qui arrive? Qu'est-ce qu'on fait? Parce qu'on ne sent pas les perspectives positives dans le futur proche même.
17: Johan Pless, vice-président de la Confédération du tourisme de Madagascar, écarte le risque d'une saison blanche sans aucun touriste. Mais le conflit au Moyen-Orient n'en est pas moins un nouveau coup dur après la crise politique de 2025, à l'origine d'une perte perte de chiffre d'affaires estimée à 100 millions de dollars pour le secteur.
12: Il y a un ressenti et une sorte de crainte des marchés émetteurs de voyager loin. Le prix du billet peut prendre entre plus 30 et plus 50 % du fait des impacts de la guerre en Iran sur le prix du carburant aérien. Et puis, il y a une baisse du pouvoir d'achat de nos marchés émetteurs, hein, qui eux aussi sont dans une crise du carburant. Et donc, il va falloir s'adapter à notre clientèle qui a un pouvoir d'achat un petit peu moindre et pouvoir adapter nos marges en fonction de l'inflation et du prix du carburant à la pompe.
17: Jusqu'à présent plafonné par les autorités malgaches, moyennant un lourd endettement public, ce prix à la pompe demeure la grande inconnue des prochains mois. En cas d'augmentation brutale, l'association des tour opérateurs de Madagascar espère une juste répartition des surcoûts. Sylvia Radzaonalimanan en est la directrice exécutive.
19: Dans le monde idéal pour nous, c'est qu'il y a des risques partagés, que les clients ne subissent pas tout, mais que tous ceux qui interviennent dans le voyage prennent une petite marge de part. Participation, on va dire. Il y a les loueurs de voitures, il y a un autre opérateur, il y a les tour opérateurs partenaires à l'étranger qui prospectent les clients. On a besoin que tout le monde se soutienne en fait.
17: Passé la crise au Moyen-Orient, le secteur touristique malgache s'est fixé pour objectif d'atteindre 1 milliard de dollars de chiffre d'affaires annuel contre 700 millions aujourd'hui. La filière attend pour cela une meilleure desserte aérienne, notamment vers les villes de province et une rénovation des routes nationales. Guillaume Fabry, Antananarive, RFI.
3: Et c'est notre chroniqueur musical James Walker qui vient de nous rejoindre dans le studio d'Afrique Soir. Bonsoir James.
20: Bonsoir Sylvie.
3: Alors bonne nouvelle, hein, vous avez peut-être trouvé le secret de la jeunesse éternelle grâce à la musique.
20: Je suis sur une bonne piste. Angélique Kidjo a sorti un nouvel album il y a 2 semaines, encore un, après 40 ans de carrière et ses 5 Grammy Awards. Cet album s'appelle Hope et il y a pas mal de choses qui m'ont plu là-dedans. Hein. La chanteuse béninoise nous a fait quelques petits cadeaux dedans, de belles collaborations, certaines plus surprenantes que d'autres. Mais ce que je retiens de ce projet, c'est que malgré ses 65 ans de carrière, eh ben elle est toujours dans le coup, Angélique, et c'est peut-être là qu'il est le secret de la jeunesse éternelle.

0: 65 ans tout court, hein, pas 65 ans de carrière, une vraie superwoman. Ça, c'est l'un des titres de l'album en collaboration avec le chanteur Dadju. Et ce qui me fascine, c'est de la voir, de voir à quel point elle est aussi à l'aise aux côtés des artistes de la nouvelle génération. Hein. Et je vous assure que ça, c'est pas un exercice facile, même pour une personne qui est là depuis aussi longtemps qu'elle. Mais je me dis que si elle s'adapte aussi bien sur cet album, bah, c'est peut-être parce que bah, elle a fait plein de choses différentes dans sa carrière musicale. Elle a eu tendance aussi à mélanger certains genres.
1: Lost my ship.
0: Ouais. Mélanger musique traditionnelle, jazz, punk, rock. En écoutant ses anciens projets, bah, je me suis rendu compte que sa musique n'a jamais été figée. Toujours à la quête de nouvelles sonorités, d'évolutions musicales. On sent une grande curiosité aussi chez elle, hein, comme en 2018, où elle a fait un album de reprise d'un disque rock, Remain in Light. Mais c'est Angélique Kidjo, donc c'est plus rock. Elle a transformé ça en un album afrobeat, tout en gardant les chansons et les paroles originales. Ça montre la différence... Ça montre les différentes influences qu'elle a eues dans sa vie, qu'elles soient anciennes et même certaines très récentes.

0: ça, c'est pas mal, hein, Sylvie.
1: Ah oui, c'est énergique, hein. À l'image d'Angélique.
0: Exactement. Bah, je vous parlais des collaborations dans ce nouvel album, pour une artiste de la stature d'Angélique Kidjo, ça aurait été facile de continuer à faire sa musique de son côté, au-dessus de tout le monde, tout en gardant son statut de légende. Mais ça, c'est mal la connaître. Sur cet album, on retrouve Neil Rogers, Charlie Wilson, Florent Pagny aussi, et surtout des artistes populaires chez les jeunes. On a entendu Dadju, Davido, aussi Diamond Platnumz dans l'album, Fally Ipupa, et je vous laisse découvrir le titre avec Pharrell Williams et un certain Quavo.

0: Bendo avec Quavo et le rappeur américain du groupe Migos et Pharrell Williams aussi, il faut le dire.
1: Alors ça, James, ça c'est vraiment surprenant.
0: Vraiment, je m'attendais pas à la voir avec sur cette collaboration, mais ça montre à quel point cette femme est internationale hein, et a influencé beaucoup plus que seulement l'Afrique et aussi dans le monde entier. Hein. À partir du moment où vous gagnez 5 Grammy Awards et que vous avez la carrière d'Angèle Kidjo, bah, c'est bien les autres qui ont la chance de collaborer avec vous. Et si je devais vous parler d'une dernière collaboration, eh bien écoutez celle avec Ayra Starr.

0: un titre touchant entre deux femmes qui auraient pu être mère et fille. Cette chanson, je la vois comme une vraie transmission entre deux générations, deux artistes nés au Bénin qui prônent la force de la femme, l'amour et la résilience. Merci Angélique Kidjo.
1: Alors James Wauka, le secret de la jeunesse éternelle, vous l'avez trouvé?
0: Bah peut-être l'espoir. Je me dis hope finalement, c'est peut-être pas juste un titre. Ou alors le fait de ne jamais s'arrêter et d'explorer de nouvelles choses tous les jours. Mais bonne nouvelle, et bon, Angélique Kidjo est en concert à Paris le 12 mai à l'Olympia. On pourra peut-être aller lui demander directement.
1: Ça lui fera plaisir.
0: Et ouais.

son dernier album Hope, Espoir. Merci de nous avoir suivis, merci à toute l'équipe d'Afrique Soir. L'information revient dans quelques instants et puis n'oubliez pas notre site internet pour retrouver toute l'actualité, les magazines, les reportages, la musique, même cette chronique d'ailleurs, sur www.rfi.fr.

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7: 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C'est à vous, Jérôme Bastion. Bonsoir.
8: Merci, bonsoir à vous, Sylvie Berruet, et bienvenue à vous toutes et à vous tous sur la Radio du Monde pour ce nouveau point sur l'actualité de notre planète. À la une de ce journal, les connexions Internet ont commencé à être partiellement interrompues à Moscou ce mardi en prévision des célébrations du 9 mai prochain pour l'anniversaire de la capitulation de l'Allemagne nazie, et ce pour raison de sécurité. La flambée des cours mondiaux du pétrole et son corollaire, la montée des prix à la pompe, auxquels se rajoutent des bénéfices records pour la société Total Energy, alimentent le débat sur une possible nationalisation du géant pétrolier, en France tout du moins. Et puis la montée de l'antisémitisme au Royaume-Uni s'impose comme thème majeur dans la campagne des élections locales, après une série d'incidents graves qui ont valu au Premier ministre d'être hué dans la rue la semaine dernière. Il a tenu une réunion de crise sur le sujet mardi. Et puis nous ferons en fin de journal un tour par la Bourse de New York, bien sûr.
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8: 5 personnes ont péri dans une attaque ukrainienne de drones en Crimée sous contrôle russe, a annoncé ce mercredi matin le chef des autorités locales. L'attaque a touché la localité de Dzankoï, selon cette source. Elle intervient alors que l'Ukraine, qui a elle-même fait état de 20 morts dans des frappes russes dans la journée, a annoncé une trêve unilatérale à compter de ce mercredi. À Moscou, les coupures d'Internet précédant la parade des militaires du 9 mai ont été annoncées par les autorités en raison de la situation opérationnelle, autrement dit les menaces d'attaque de drones ukrainiens. Les premières coupures ont donc eu lieu mardi matin pour environ 5 heures avant que les liaisons soient rétablies. Même avec les avertissements délivrés, pas facile à gérer pour les habitants, Anissa El-Jabri.
9: Lundi, toute la journée, des messages d'alerte étaient tombés sur les téléphones rappelant les avertissements des autorités jusqu'au Kremlin. La semaine dernière, ce mardi verrait les premières coupures d'internet et de téléphonie mobile. Certains opérateurs avaient même conseillé de retirer de l'argent à l'avance en raison de possibles difficultés avec les distributeurs bancaires et les paiements par carte. De fait, ce mardi matin, les paiements dématérialisés ont souvent été impossibles, au grand énervement d'ailleurs de certains automobilistes qui ne pouvaient pas payer leurs frais de parking et craignent une amende. Mais ça, pas possible pour tout le monde de s'en plaindre. Certains habitants ont signalé qu'il leur était impossible de téléphoner ou même d'envoyer un simple SMS. Pour d'autres, même le Wi-Fi à domicile n'a pas fonctionné. On a vu des chauffeurs de taxi attendre leur commande de passagers dans l'équivalent russe du McDo, Vkusno et Tochka. Le Wi-Fi de la compagnie de restauration rapide, lui, marchait. Les coupures vont se reproduire tous les jours jusqu'à ce samedi 9 mai inclus. La parade militaire commémorant la fin de la Seconde Guerre mondiale qui sera réduite sans exposition du matériel technique. Une première en près de 20 ans. Anissa El-Jabri, Moscou, RFI.
8: Et je vous rappelle que l'Ukraine a annoncé annoncer une trêve pour ce mercredi 6 mai, alors que la Russie proposait une trêve pour le 9 mai. Mais Volodymyr Zelensky ne croit pas Vladimir Poutine et c'est probablement réciproque. Par ailleurs, le secrétaire d'État américain Marco Rubio et son homologue russe Sergueï Lavrov se sont appelés mardi et ont notamment discuté de la guerre en Iran et en Ukraine, selon le département d'État. Ils ont parlé de la relation entre Russie et États-Unis, de la guerre entre la Russie et l'Ukraine et de l'Iran, a déclaré le porte-parole du département d'État, Tommy Pigott, dans un communiqué. Nationaliser le géant pétrolier français Total Energy, ou plutôt devrait-on dire renationaliser. Une idée qui suit son cours dans certains cercles politiques, comme par exemple à la France Insoumise. En cas de victoire de Jean-Luc Mélenchon à la présidentielle, certains dans son camp y sont favorables. Dans un contexte de flambée des prix du pétrole et de profits records pour le géant français, cette proposition, pour le moins radicale, est loin d'être partagée par une majorité des députés. Mais sans doute le fait d'ouvrir le débat représente-t-il une autre manière de maintenir la pression sur le gouvernement Le Cornu. Carlotta Morteo à l'Assemblée nationale.
10: Pourquoi pas? C'est une idée.
11: C'est Clémence Guettet, proche de Jean-Luc Mélenchon, qui a lancé ce ballon d'essai au micro de RTL.
12: Nationaliser Total, ce serait rentable dès la première année. Les bénéfices, ils vont être supérieurs aux intérêts de la dette. Donc l'État actionnaire pourrait réinvestir ensuite dans la transition écologique, dans les énergies renouvelables.
11: Nationaliser Total, ou plus précisément ses activités de raffinage et de distribution, opération estimée à quelques 120 milliards d'euros, trop cher, juge Philippe Ballard du Rassemblement National.
13: Nationaliser, ça nous ramène à 1981, François Mitterrand, la gauche au pouvoir, et tout ça, ça nous a conduit dans le mur.
14: La parole est à présent.
11: Proposition irréaliste et digne des populistes, dit Marc Fesneau, député MoDem.
15: Pointer du doigt, taxer nos fleurons industriels. Encore et toujours la même stratégie, la facilité. 3 litres sur 4 vendus en France ne le sont pas par Total. Alors pourquoi ne pas parler des autres, alors même que c'est le seul acteur, français qui plus est, à avoir plafonné le prix des carburants.
11: Pris à partie dans l'hémicycle, le Premier ministre Sébastien Lecornu se veut pragmatique.
16: On peut avoir le débat sur est-ce que Total paye suffisamment d'impôts sans tomber dans un Total bashing. 2 milliards d'euros de prélèvements obligatoires, disons pas que c'est 0 euros. Des Françaises et des Français finissent par croire que Total ne paye rien.
11: Pas de dépenses excessives, mais un soutien à l'activité.
16: Ne vous en déplaise.
11: Le gouvernement annoncera de nouvelles aides ciblées dans les jours et les semaines qui viennent.
8: Carlotta Morteo. La police antiterroriste britannique enquête sur l'incendie d'une synagogue à Londres ce mardi. Une attaque antisémite de plus, alors que la capitale a été le théâtre d'une série d'incidents ces derniers temps, contre des locaux d'associations notamment, au point que le Premier ministre vient de convoquer des représentants de la société civile, Emeline Vin.
17: It's not enough to simply say we stand with Jewish communities.
18: Contre l'antisémitisme, la solidarité ne suffit pas, estime le Premier ministre devant des chefs d'entreprise, d'associations et des présidents d'universités. Keir Starmer le martèle, la lutte contre l'antisémitisme est l'affaire de tous.
17: There are too many people who don't see antisemitism.
19: Trop de gens ne considèrent pas l'antisémitisme comme ce dont il s'agit réellement, une haine anti-juif. C'est pourquoi je vous demande à tous aujourd'hui de vous interroger. Quelle forme l'antisémitisme prend-il dans vos secteurs? Comment se propage-t-il? Que faites-vous pour le déraciner?
18: Après 25 millions de livres sterling débloqués la semaine dernière, Keir Starmer ajoute 1,5 million, toujours pour la sécurité de la communauté des lieux juifs, alors qu'une partie de la classe politique demande l'interdiction des manifestations de soutien à la Palestine. Il complète.
19: Nous rappelons leur responsabilité aux entreprises de la tech et les obligeons à retirer tout contenu extrémiste illégal. Nous avons lancé des audits indépendants sur l'antisémitisme dans l'éducation et la santé et formons les professionnels de santé sur ce sujet.
18: Selon les enquêteurs, un État étranger, possiblement l'Iran, pourrait avoir commandité la récente série d'attaques. Emeline Vallandre, RFI.
8: Et tout de suite, nous prenons la direction de New York.
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8: Voici la bourse avec Pierre-Yves Dugas.
20: L'indice Dow Jones avance de 356 points. Et atteint 49 298 et l'indice du Nasdaq, en gagnant 258 points, clôture à un nouveau record de 25 326. L'impression que, pour le moment, les États-Unis ne vont pas reprendre les hostilités en Iran, en dépit des attaques de drones sur des infrastructures de pays arabes de la région, rassure Wall Street. Dans le même temps, les résultats trimestriels des entreprises continuent de tomber et confortent les vues des optimistes. DuPont de Nemours, géant de la chimie, Anheuser-Busch, InBev, leader de la bière, sont deux des grands noms qui ont comblé leurs actionnaires aujourd'hui et sont bien récompensés par de jolies hausses. Le baril de

0: nouveaux produits. AMD, rival d'Intel, affiche une belle hausse de son côté en anticipation de la publication après la clôture de résultats trimestriels en forte progression. L'euro remonte à 1,1695. L'indice Dow Jones, aujourd'hui, regagne 0,7%. Le Nasdaq grimpe d'1% pour établir un nouveau record. Nouveau record également pour l'indice S&P 500 qui s'offre 0,8%.
1: Merci Pierre-Yves Dugas. Et avant de refermer ce journal, cette information de dernière minute, le président Trump annonce la suspension de l'opération américaine d'escorte de navires à travers le détroit d'Ormuz dans le but de parvenir à un accord avec l'Iran pour mettre fin à la guerre.
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9: Bonjour, ravi de vous retrouver en direct, chers amis auditrices et auditeurs, avec Thibaut Baduel à la réalisation pour refaire toute l'histoire de la Terre à travers notre corps humain. De l'oxygène que nous respirons à l'eau qui baigne nos cellules, des plissements de notre cortex à notre horloge biologique qui bat au rythme de la Lune, comment notre corps raconte l'histoire mouvementée de la Terre et comment celle-ci est-elle inscrite dans notre peau et jusque dans nos os. Pourquoi la Terre est en nous, comme nous le fait découvrir notre invité, le professeur de géodynamique Nicolas Koltis, dans un essai aussi pertinent qu'inspirant, Anatomie d'une planète, qui vient de paraître aux éditions Albin Michel, autour de la question pourquoi la Terre nous habite autant que nous l'habitons. Bienvenue pour le découvrir ensemble sur notre chic planète revisitée par Féloche et son mandoline orchestra.
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0: sont avec vous, cher Nicolas Coltis, bonjour.
1: Bonjour.
0: Merci d'être en direct avec nous. Vous êtes professeur de géodynamique au laboratoire GéoAzur de l'université Côte d'Azur, où vous étudiez, Nicolas, la dynamique de la Terre et des planètes que vous modélisez derrière votre ordinateur, mais aussi sur le terrain, en Australie notamment, là où affleurent les roches parmi les plus anciennes de la planète. Vous le racontez d'ailleurs en prologue de votre essai, que vous lisez dans l'empilement de ces couches géologiques toute l'histoire de notre planète. Mais comment vous est venue l'idée, Nicolas,

0: que cette longue histoire très mouvementée de la Terre était aussi inscrite dans notre corps humain. C'est le titre de votre ouvrage.
1: Alors, pour être honnête, l'idée est venue en fait d'une réflexion collective avec l'éditeur Xavier Muller qui m'a aidé à
0: écrire ce livre.
1: Voilà, exactement. Et c'était chercher à écrire, à transmettre cette histoire de la Terre avec un point de vue différent. Et quand Xavier a parlé du corps humain, moi qui ai une famille de danseurs, de danseuses, ça m'a parlé. Et puis je trouvais que c'était un grand contraste avec cette vue de l'extérieur, de l'espace où tout d'un coup on sort de la Terre. Là, la Terre, elle est à l'intérieur de nous. On crée un lien avec elle en même temps qu'on raconte son histoire. Ça m'a paru comme un défi très intéressant.
0: Défi que vous avez relevé parce qu'au fond, quand on vous suit véritablement, on se rend compte que la Terre est en nous. Elle est gravée en chacun de nous. Vous dites comme une espèce de code oublié, comme elle est gravée dans chaque pierre et chaque roche que vous étudiez au fond.
1: Oui, exactement. Par exemple, nous respirons de l'oxygène. Et ben, il se trouve que l'oxygène dans l'atmosphère, c'est arrivé à un moment très spécial de l'histoire de la Terre. Il y a 2,4 milliards d'années, nous avons des eaux. La création de ces petites roches dans le corps des animaux, c'est arrivé il y a 500 millions d'années lors d'un grand moment vraiment particulier de l'histoire de la Terre. Il y a des moments comme ça clés dans l'évolution de l'histoire qui correspondent aussi à des grandes transformations du vivant et à cette formation de fonctions biologiques ou de formes de notre corps. Donc c'était assez formidable.
0: C'est quoi au fond? C'est une forme d'analogie finalement. On habite cette Terre autant qu'elle nous habite. C'est vraiment une analogie entre le vivant sur Terre et la Terre elle-même.
1: Ben c'est une analogie, mais c'est aussi
0: une réalité.
1: Ouais. Voilà, bon, on habite la Terre, c'est sûr. Comment elle nous habite? Eh ben, elle nous habite à travers ces stigmates, ces symptômes qui sont nés de cette histoire. Et donc, en regardant cela, on peut arriver à faire des liens directs, vraiment avec l'histoire géologique.
0: Et ça aide le géologue géodynamicien que vous êtes. Je sais pas si c'est comme ça qu'on dit.
1: Ouais. Est-ce que ça aide de
0: faire cette comparaison, de regarder, de faire cette analogie entre cette Terre qui est en nous et la Terre pour comprendre mieux.
1: Alors,
0: la Terre et la planète et les planètes.
1: Là où ça nous aide, c'est que avec notamment tous les travaux sur les changements climatiques, on commence à penser la Terre comme un système. Alors, on la pense comme un système aujourd'hui. Maintenant, on la pense comme les êtres vivants dans ce système.
0: Ouais.
1: Et il manquait aussi cette dimension géologique et profonde. Comment aussi l'intérieur de la planète fait partie de ce système et de se sentir une partie de ce qui est aussi sous nos pas. C'est quelque chose qui a une dimension scientifique et aussi presque méditative.
0: Exactement. Et qui peut être très, très inspirante. Est-ce que le scientifique que vous êtes irait jusqu'à dire que tout est dans tout? Tout est dans tout?
1: Alors, tout est dans tout, c'est justement une vision un peu systémique. Alors je pense qu'on le dit parfois un peu à tort et à travers, mais il y a une dimension effectivement comme ça, et c'est un peu sur ce fil quand même que je tire dans le livre.
0: Autour de la question comment notre corps raconte l'histoire de la Terre, tout de suite une première question pour vous, soulevée justement par un cosmologiste de renom. Il est aussi auteur et conteur, c'est Jean-Philippe Uzan qui était récemment notre invité pour son dernier ouvrage L'Univers Incompris. Il nous a laissé cet éclairage en forme de questions pour vous, Nicolas.
2: Il y a un penseur que j'adore qui s'appelle Athanasius Kircher, complètement fou, et qui avait cette idée qu'il faisait une analogie entre la structure de notre corps et tout l'univers extérieur. Et d'ailleurs, des gens comme Vessal aussi avaient une représentation cosmographique de notre intérieur du corps. Donc en fait, ils voyaient notre propre corps comme une image renversée de l'univers dans son ensemble. Est-ce que c'est quelque chose qui l'inspire aussi et qui l'a prise en compte? Ou alors, voilà, est-ce que c'est des divagations du passé qui sont oubliées?
0: Est-ce que ça vous inspire? Qu'est-ce que vous en pensez? Que pouvez-vous répondre à Jean-Philippe Uzan, Nicolas Coltis?
1: Alors, à la fois, ça m'inspire. Et ça m'a beaucoup inspiré dans le livre sur le chapitre, notamment sur le microbiote. Parce qu'en fait, nous aussi, on est habité par des êtres vivants. Donc on est un peu comme une planète, comme un écosystème. Donc là, ça m'inspire. Et puis, d'autres moments, pas toujours complètement, pour essayer d'éviter cet écueil un peu de, effectivement, tout est dans tout. On peut vite un peu raconter tout un tas d'histoires et s'évader un peu des connaissances scientifiques.
0: C'est ça. Alors que vous arrivez à rester sur ce fil-là et vous nous en apprenez, j'ai envie de dire, dans votre ouvrage Anatomie d'une planète, Nicolas Coltis, au fond, autant sur nous-mêmes que sur notre planète, mais peut-être un peu plus même sur notre planète elle-même. Alors on va commencer votre premier chapitre, le premier chapitre de votre livre Anatomie d'une planète, comment notre corps raconte l'histoire de la Terre, s'intitule premier souffle. Vous avez parlé de l'oxygène et vous revenez donc sur cet oxygène que nous respirons et qui nous renvoie. Alors, je me penche sur mes notes pour pas dire de bêtises dans les milliards d'années, qui nous renvoie il y a 2,4 milliards d'années. La grande oxydation, c'est ça de la Terre?
1: Exactement. La grande oxydation, c'est peut-être pour moi le plus grand, la plus grande transformation planétaire, en tout cas que la surface de la planète ait pu connaître. Avant cette période, il n'y avait pas d'oxygène dans l'atmosphère. Après cette période, il y avait de l'oxygène dans l'atmosphère. Alors beaucoup moins qu'aujourd'hui, mais ça change tout. Ça change tout parce que l'oxygène, il réagit avec les roches, il transforme les minéraux à la surface. Le vivant doit complètement changer de mode de formation. L'atmosphère, enfin, tout
0: pas,
1: le système
0: ça peut
1: change.
0: Pas être le même vivant avant l'oxygène et après l'oxygène.
1: Pas avant
0: c'est ça,
1: et après, ça peut plus être même les minéraux qui constituent.
0: Ah, voilà, même les roches.
1: On a des roches qui étaient présentes avant. Par exemple, peut-être des. Vous connaissez cette roche qu'on appelle la pêche blinde, qui est une roche qui a utilisé Marie Curie en fait pour identifier notamment la radioactivité.
0: Oui.
1: C'est une roche que bon, elle est allée chercher, enfin, qui venait de Bohême. C'était des roches qui venaient des profondeurs de la Terre, mais en fait, c'est une roche qui ne peut pas exister en surface parce qu'elle va s'oxyder, elle va tout de suite se transformer, même au contact de l'eau et tout. Et pourtant, on retrouve à l'époque, avant la grande oxydation, cette pêche blinde pouvait exister à la surface. Donc, il y avait des minéraux, des roches comme ça qui existaient en surface, qui ont complètement disparu et qui ont été remplacés par d'autres. Donc, ça a été un moment de grande transformation en oxydant la surface. Ces roches qui sont en surface vont aussi retourner à l'intérieur de la planète. Donc on oxyde aussi par ces grands cycles qui font les mélanges entre la surface et les profondeurs, l'intérieur de la planète. Donc on transforme en fait une grande partie de la planète
0: avec l'oxygène. Voilà. Et ce qui est étonnant quand je vous écoute aussi, Nicolas Coltis, c'est que il y a des correspondances partout. C'est-à-dire que votre travail sur la dynamique de la Terre, c'est d'aller étudier les couches géologiques les plus profondes, hein, de descendre et de refaire l'histoire de la Terre en descendant à l'intérieur. Et au fond, là, vous refaites aussi l'histoire de la Terre en descendant à l'intérieur de notre propre corps humain, c'est ça, hein?
1: Bah, exactement. C'est aussi quelles sont nos plus vieilles fonctions. Et par exemple, la respiration, on parle de l'oxygène, bah, c'est une des fonctions les plus fondatrices, en fait, de notre façon de vivre, quoi. Si on nous enlève d'autres fonctions, on peut pas vivre, mais celle-ci, elle est commune à quasiment une très grande partie des êtres vivants.
0: De respirer avec l'oxygène. Et l'oxygène produit par les plantes, donc voilà.
1: Exactement.
0: On y revient
1: on
0: sur la planète des arbres, voilà. Et alors, puisqu'on en revient au tout début de la vie, la vie, elle est sortie de l'eau. Et l'eau, voilà un autre chapitre extraordinaire pour poursuivre l'analogie. Nous sommes aussi notre corps humain, nous ne sommes faits que d'eau. Enfin, l'eau, c'est l'origine de tout.
1: Ouais, l'eau, c'est l'origine de tout. Alors, c'est 60% à peu près de notre corps. Donc
0: 60% de notre corps humain, c'est de l'eau. Vous, Nicolas Coltis, c'est comme moi, on est fait de 60% d'eau.
1: 50 kilos d'eau que je porte tous les jours.
0: Ah ouais.
1: Et moi, je trouve ce qui est fascinant avec l'eau, c'est qu'en fait, l'eau, c'est deux hydrogènes pour un oxygène. Et en fait, l'hydrogène, c'est la première molécule, la première matière en fait de l'univers. Elle s'est formée au Big Bang, quoi. Donc on est relié quelque part aux premiers instants de notre monde par ces atomes d'hydrogène. L'oxygène, lui, il est produit ensuite dans les premières étoiles,
0: etc. Il y a d'abord l'hydrogène.
1: Voilà, d'abord l'hydrogène, c'est la première matière. Au début de l'histoire de l'univers, c'est 75% d'hydrogène. Enfin, je parle de matière que l'on connaît, hein, parce que vous savez, il y a d'autres matières qu'on ne connaît pas.
0: Qu'on ne connaît pas, oui.
1: Et puis 25% d'hélium. Et donc, cet hydrogène qui s'est dispersé, qui a ensemencé en fait l'univers, eh ben, c'est lui qui est la source de l'eau, et c'est la source de notre corps. Donc, on est connecté à ces premiers instants à travers cette molécule qui est là depuis. Plus de 13 milliards d'années, je trouve ça
0: donc
1: fascinant.
0: Une molécule qui est là depuis 13 milliards d'années, c'est de l'eau. Et la vie, le vivant que l'on connaît aujourd'hui, il est sorti de l'eau aussi.
1: Voilà, exactement.
0: Donc on s'y retrouve, l'eau, elle est partout.
1: L'eau est partout et l'eau est toute... C'est, de toute manière, par exemple, ce qu'on appelle l'habitabilité, pour les gens qui font la planétologie, des exoplanètes, etc., leur première recherche, est-ce qu'il y a de l'eau sous forme liquide, hein, parce que, voilà, c'est cette propriété de l'eau, toutes les propriétés de l'eau, lorsqu'elle est sous forme liquide, sont en fait nécessaires, fantastiques pour le vivant.
0: C'est ça, quand on cherche de la vie ailleurs, il faut d'abord chercher de l'eau liquide.
1: Exactement.
0: L'oxygène, ça c'est pas sûr du tout, mais au moins de l'eau liquide.
1: Exactement. Ouais.
0: Et bien autour de cette question de l'eau et de la vie sur Terre, mais peut-être ailleurs, qui sait, on a choisi pour vous, Nicolas Coltis, cette très jolie chanson de Jeanne Chéral qui s'intitule tout simplement « L'eau à écouter sans modération » sur RFI.

0: l'eau de Jeanne Chéran, que je bois comme un poème sur RFI, autour de la question comment l'histoire de la Terre est inscrite dans notre corps humain et dans l'eau qui nous compose. Nous faisons l'anatomie d'une planète, la nôtre. C'est le titre de votre ouvrage, Nicolas Coltis. Je rappelle que vous êtes professeur de géodynamique au laboratoire GéoAzur. L'histoire de la Terre, l'histoire de la vie, on l'a dit, c'est d'abord une histoire d'eau. Analogie avec notre corps humain, bien sûr, et notre naissance. On est dans le liquide amniotique.
1: Ben oui, oui, c'est sûr. Le liquide amniotique, en plus, c'est une histoire qui me touche. J'en parle un peu dans le livre.
0: Oui, parce que ça, j'aime bien vous entendre là-dessus.
1: Ouais. Ma deuxième fille, elle est née ce qu'on appelle naître coiffée. C'est naître carrément dans le sac amniotique.
0: Et avec le liquide.
1: Dans le petit sac, on sort comme ça, et il n'y a pas eu de poche des os qui s'est rompue. Donc c'est un événement qui est assez rare. Et puis ma première fille, elle est née carrément dans un splash. Donc l'eau et la naissance.
0: L'eau était partout. Et l'eau, elle baigne toutes nos cellules, on l'a dit aussi.
1: Voilà, en fait, le liquide amniotique, ce qu'il a de vraiment particulier, c'est que il permet. On fait partie des amniotes.
0: Nous, les êtres humains,
1: on fait partie des amniotes, c'est-à-dire qu'on se reproduit et on a un liquide amniotique qui nous permet de nous reproduire en dehors de l'eau. Parce que les non-amniotes se reproduisent, eux, dans l'eau. Et donc, c'est un moment assez. Quand les amniotes sont apparues au moment où il y a ce super continent qui s'est formé qu'on appelle la Pangée. Mm-hmm. Elles sont apparues un petit peu avant, mais quand ce supercontinent il s'est formé, en fait, ça fait des très grandes masses de continentales à explorer à la surface du globe.
0: Il y avait qu'un seul supercontinent.
1: Voilà, un très grand continent avec de l'eau autour. Et ce continent au début il était plein de forêts, etc. Et puis le climat a changé, ça s'est refroidi, ça s'est même aridifié, et donc c'était à l'intérieur du continent, c'était pas possible pour les êtres vivants qui se reposaient dans l'eau. Donc les amniotes, eux, ils ont pu aller à l'intérieur des terres, ils ont pu explorer
0: sortir
1: en fait
0: l'environnement.
1: Voilà, ils ont pu développer en fait leur règne quelque part. Et donc nous, on fait partie de ces animaux qui sont allés explorer le supercontinent Pangée, à l'intérieur de ces terres, quoi.
0: Grâce au liquide amniotique. D'ailleurs, ce chapitre, je crois qu'il s'intitule Sortie de l'éprouvette.
1: Ouais,
0: voilà. Et la Terre vue de l'espace, on y revient, c'est aussi le grand bleu. Enfin, la Terre est bleue comme une orange, pour reprendre les mots du poète, mais la Terre vue de l'espace, et les astronautes d'Artémis nous l'ont dit encore, elle est bleue.
1: Oui, elle est bleue. Elle est bleue, mais elle a quand même des continents. Quand on parle des exoplanètes, etc., il y a des planètes qui sont carrément des planètes océans, a priori. Nous, on a de l'eau sur Terre, mais on est une planète qui est quand même assez sèche, en vérité.
0: Par rapport à la majorité, où est-ce qu'on connaît des planètes et des exoplanètes?
1: Voilà, ou ce qu'on peut imaginer dans les modèles et tout. Et d'avoir en fait une planète où on a des océans et des terres, c'est vraiment hyper important pour le vivant, parce que le vivant se nourrit en fait plutôt des minéraux qui sont dissous par la pluie, etc. Et donc on a ces transferts de ces éléments qui nous nourrissent, le phosphore, etc., qui viennent des continents qui vont dans l'eau. Alors que si les continents étaient complètement sous l'eau, il n'y aurait pas tout ce cycle. Donc l'eau, les océans sont très importants, mais l'existence de terres émergées est fondateur pour le vivant, et puis forcément pour nous qui vivons hors de l'eau.
0: C'est pour nous qui vivons hors de l'eau, et dans notre corps humain, c'est pareil. On est 60% d'eau, mais on a quand même 40% de matière et d'autres choses. Ouais. Alors puisqu'on est dans l'espace, et dans la Terre vue de l'espace, autour de la question comment l'histoire longue et mouvementée de la Terre est-elle inscrite dans notre corps humain, on va poursuivre l'exploration de cette Terre qui nous habite, autant que nous l'habitons, avec une nouvelle question soulevée par un jeune et très brillant ingénieur français à la NASA. Il s'appelle Alan Petre. Il est aussi l'ambassadeur d'un très beau projet Sanctuary on the Moon. Je ne sais pas si vous en avez entendu parler, d'envoyer une série de disques avec la prochaine mission Artemis, de disques gravés d'un condensé de notre humanité sur la Lune. Il était récemment notre invité, Alan Petre, et nous a laissé cette question pour vous, Nicolas.
2: La question que je vais avoir, c'est comment notre corps évoque un peu aussi, comment il fait un parallèle entre notre corps et le corps de la Terre. Est-ce que dans son ouvrage, il prend en compte la Lune aussi, sachant que on sait que la Lune et la Terre sont liées, et que la Lune, elle est née de par la collision entre une protoplanète de la taille de Mars, Theia, et la Terre. Est-ce que aussi, du coup, il lie la Lune à son cheminement dans le livre?
0: On peut déjà répondre que oui, hein, Nicolas Coltis.
1: Ben oui, on peut répondre que oui, c'est sûr. La Lune, notamment l'événement qui a formé la Lune, c'est un événement qui est encore gravé dans l'histoire de la planète. Et c'est un événement en fait qui est gravé dans la façon dont la Terre tourne aussi.
0: Qu'est-ce qui s'est passé ?
1: Donc, qu'est-ce qui s'est passé ? Donc, ça, c'est ce que les scientifiques proposent, basé sur des observations, etc. Parce qu'on n'a jamais pu l'observer. Donc, il faut reconstruire.
0: C'était il y a très, très, très longtemps. Voilà. Il y a combien de...
1: C'était il y a 4,5 milliards d'années à peu près. Donc, reconstruire ça, ça demande beaucoup de modélisation, etc., de physique. Et donc, ce qui s'est passé, c'est une protoplanète de la taille de Mars, à peu près. Donc c'est le rayon, c'est la moitié dessus de la Terre, donc c'est une énorme planète. En fait, elle est rentrée en collision avec la Terre, mais avec un angle un peu rasant. Et en fait, à travers cette grande collision, eh bien, il y a des morceaux, il y a des débris qui sont restés en orbite et qui ont rapidement créé cette lune, en fait. Et donc, moi, j'ai joué au basket. Vous savez, je fais tourner le ballon autour de mon doigt là. Bon, bah, la Terre, en fait, elle a sa rotation. Elle vient à la fois de la formation initiale du disque proto-solaire, etc. Et puis ensuite, tous les impacts, comme la main qui fait tourner le ballon de basket là, font tourner la balle. Donc, soit le freine, soit l'accélère. Donc, il faut imaginer que toute cette collision, bah, c'est un peu comme la main qui fait tourner le ballon sur le doigt. Et donc, la Lune, c'est le dernier énorme impact qui fait tourner la planète. Et donc, la rotation, elle est acquise à la fin. À la fin de ce moment-là. Et ce qui compte. Donc, au début, ça faisait tourner la Terre à une vitesse quand même extrême. Hein, on parle de, je crois que c'est quelques heures pour faire un tour. Après, ça se ralentit rapidement avec les forces de marée, etc. Et on pense qu'à 2 milliards d'années, par exemple, la durée du jour, elle faisait 19 heures.
0: Sur Terre.
1: Voilà. Et petit à petit, en fait, les forces de marée entre la Lune et la Terre, c'est comme un filin, en fait, qui quelque part les relie et ralentit, ça ralentit petit à petit, doucement, la rotation, en fait, de la Terre. Donc, la durée du jour. Donc, la durée du jour, elle a un peu, elle est guidée par la formation de la Lune et l'évolution de ce couple Terre-Lune qui s'éloigne et qui ralentit la durée du jour.
0: Et du coup, dans votre ouvrage, puisque vous dites que notre corps raconte l'histoire de la Terre, vous parlez de l'horloge biologique de notre corps et de la Terre qui est liée à la Lune.
1: Exactement. Donc l'horloge biologique, c'est quelque chose qui est fascinant, c'est-à-dire qu'il y a par exemple, il y a une athlète qui allait dans une grotte pendant 500 jours. C'est une aventure assez exceptionnelle. Elle est restée 500 jours et elle a pu faire cette expérience de qu'est-ce que c'est que mon rythme biologique. Et en fait, on a une horloge biologique qui est de l'ordre de qui est pas complètement de 24 heures.
0: Donc en fait, qui est un peu moins de
1: qui est un peu moins chez d'autres un peu plus. Et en fait, tout un tas de facteurs dans notre corps, tous nos organes, ils ont un petit rôle dans le calage à chaque fois de notre rythme biologique sur les 24 heures. Et donc, on a vraiment toute une organisation interne qui est calée sur ce rythme jour-nuit et qui correspond à ce qu'on vit avec la Lune. Et la Lune aussi, elle joue un rôle de stabilisateur un peu de la rotation de la planète, de son axe, ce qui est important pour les climats. Donc, on a une modulation des climats qui pourrait être stabilisée
0: par la Lune. D'où l'intérêt aussi de comprendre tous ces phénomènes-là dans cette période que l'on vit aujourd'hui où l'on sait que les humains modifient le climat dans l'Anthropocène, dans notre rôle, de comprendre un peu mieux à quel point aussi tout ça est lié, interconnecté, véritablement. C'est aussi ce qu'on découvre dans votre ouvrage.
1: Oui, c'est ce qu'on découvre. Après, ce que j'essaie d'aller aussi vers la connexion avec notre santé même et ces liens-là, on en reparlera peut-être après, mais les rythmes, etc. C'est parce qu'on n'est pas des machines, on est des êtres humains, on a cette horloge biologique, donc ne pas dormir, ne pas être en lien avec ces rythmes qui sont les nôtres et ceux de la planète, eh bien, c'est aussi nous rendre malades.
0: Voilà. Donc comment comprendre et réintégrer et se reconnecter finalement à ces rythmes qui sont ceux de la Terre et qui sont les nôtres. Vous étudiez, Nicolas Coltis, dans votre travail en tant que professeur de géodynamique, la Terre en profondeur et justement l'impact des profondeurs de la Terre sur l'apparition, sur l'évolution du vivant et sur son maintien aujourd'hui. À ce sujet, je vous propose une nouvelle question, un nouvel éclairage soulevé par un formidable professeur de géologie, Abderrazak El Albani, de l'université de Poitiers, qui lui a fait remonter les origines du vivant complexe sur Terre 1 milliard d'années plus tôt que prévu, c'est pas rien, en découvrant dans des pierres, dans des roches aussi, dans des carrières très anciennes du Gabon, des traces de vie multicellulaire bien plus anciennes que prévu. Écoutez sa question tectonique, elle est pour vous.
3: Bonjour Nicolas, je me permets de vous poser une question. J'étais toujours un partisan, je suis toujours d'ailleurs un partisan du lien entre la dynamique de la planète Terre, en tout ce qui est tectonique au sens large, et les changements environnementaux et un impact direct ou indirect sur le vivant. Est-ce que vous pouvez nous dire un peu plus s'il y a un lien, selon vos recherches, entre la chronologie de la mise en place de première croûte océanique sur Terre et le lien éventuel avec une émergence de vie possible? Parce que vous savez comme moi que le volcanisme, l'hydrothermalisme peut apporter des éléments indispensables pour le vivant. Est-ce qu'il pourrait y avoir un lien entre ces événements-là? Merci.
0: Qu'en pensez-vous, Nicolas Coltis?
1: Alors, merci pour la question. Déjà, c'est une vaste question, parce que ça nous fait remonter à plus de 4 milliards d'années en arrière.
0: Et avant même l'apparition de la vie sur Terre.
1: Là, 4 milliards d'années, donc avant aujourd'hui, l'apparition de la vie, en fait, quelle date? Nous, on reconstitue que notre plus ancien ancêtre, il aurait 4,2 milliards d'années.
0: Est-ce que la
1: vie est forcément apparue un peu avant? Alors, quel était le contexte géodynamique de l'époque? C'est un peu mystérieux. Par contre, ce qu'on peut affirmer, c'est que la production de croûte, notamment les volcans, le magmatisme qu'il y avait à l'époque, était beaucoup, beaucoup plus intense qu'aujourd'hui, puisque la Terre était énormément plus chaude. Donc, on était dans une Terre très chaude, qui était dominée par le volcanisme.
0: Ça devait être effrayant, cataclysmique, totalement.
1: Cataclysmique, certainement, mais... en même temps, c'est très enrichissant pour l'environnement, puisque les volcans, c'est la lave qui est chaude, interagit avec l'eau, transmet des éléments chimiques. Donc, on a une richesse, en fait, de transformation d'environnement qui est très importante. Aujourd'hui, on est plutôt dans la tectonique, c'est-à-dire les mouvements...
0: La tectonique des plaques, des mouvements de ces fameux continents qui se sont séparés...
1: Exactement, et sur laquelle le volcanisme, c'est pratiquement rien par rapport au passé. Donc, en termes de modification de l'environnement, on est passé d'une planète qui était probablement extrêmement modifiée par le volcanisme et ses interactions avec le milieu, à aujourd'hui plutôt une planète qui se déforme, qui crée des montagnes, des reliefs, et qui joue plus avec ces reliefs pour modifier le milieu qu'avec les volcans.
0: Un tour de la question, comment notre corps raconte l'histoire de la Terre? On va quitter la tectonique des plaques, on va quitter la question des volcans, on va ouvrir avec vous le dossier, j'adore ça, le dossier géologique du cortex, le dossier de notre cortex. On remonte cette fois-ci à notre cerveau, dans notre tête. Alors vous comparez carrément, Nicolas Coltis, les plissements cérébraux aux plissements terrestres. C'est ça, hein?
1: Oui, c'est une belle image, parce que les plissements terrestres, c'est la déformation, la formation des montagnes et tout. Et puis ce cortex, il apparaît un peu quand on commence à former l'Himalaya notamment. Alors
0: le cortex, on vous dit le cortex cérébral, chez l'humain, chez les premiers humains, les ancêtres des humains, apparaît en même temps que la formation de l'Himalaya sur Terre, de cette montagne là sur Terre.
1: Alors il apparaît, du coup, c'est pas chez les humains, parce que les humains ont quelques millions d'années.
0: C'est chez d'autres animaux.
1: Le système nerveux, c'est quelque chose qui est absolument important pour un être qui a plein de cellules, parce qu'il faut bien coordonner, les cellules doivent pouvoir communiquer ensemble, et finalement, c'est le système nerveux qui s'en occupe. Mais après, ce système nerveux, il a une certaine simplicité, et donc, chez les mammifères, en tout cas, parce que les oiseaux ont un autre type d'organisation du cerveau, qui est d'ailleurs, on a découvert à quel point... Et en fait, à la sortie de la grande extinction de masse avec la fin des dinosaures, vous savez, les mammifères, eux, ils avaient un petit cerveau, machin, et ils ont développé petit à petit. Il y a une période où il faisait très chaud, en fait, à la surface de la Terre. Il y avait carrément des forêts denses, même quasiment jusqu'au pôle. Et en fait, on a des mammifères qui, à ce moment-là, commencent à développer, en fait, leur cerveau, notamment leur cortex, dans un moment où, en fait, l'environnement est très stimulant. On a des grands arbres, il faut naviguer en trois dimensions, on a plein de couleurs, plein de choses à voir, plein de choses.
0: Donc il faut un cerveau, il faut un cortex, un système nerveux centralisé, c'est ça que vous dites?
1: On a un système, disons qu'un système nerveux centralisé existait déjà, mais comment il se développe, comment il développe des nouvelles fonctions, comment il se complexifie,
0: comment
1: etc.
0: Comment il se plisse.
1: Exactement, comment il crée cette couche-là. Et en fait, ça se fait à un moment donné où, en fait, l'environnement est extrêmement stimulant au niveau sensoriel. Donc, à chaque fois, c'est toujours difficile de faire le lien entre l'événement géologique et l'événement biologique, mais en tout cas ça se passe à ce moment-là et on pourrait comprendre pourquoi ça se passe comme
0: ça. C'est ça qui est intéressant, c'est pas de dire c'est à cause, c'est pas de cause à effet, mais c'est comme une sorte de parallèle finalement, d'essayer de comprendre qu'est-ce qui nous meut, qu'est-ce qui meut le vivant sur Terre, qu'est-ce qui meut des roches jusqu'au vivant et jusqu'à nous, c'est ça.
1: Bah exactement, en fait, quand on regarde en fait ces évolutions qui sont très importantes, elles se font jamais à des moments où la Terre où il se passe rien sur Terre. Donc il y a le parallèle après devient, alors quand on ne sait pas toujours tisser exactement les liens, parce que les relations de cause à effet, vous savez, c'est comme en histoire ou des choses comme ça, c'est toujours compliqué dans un système, dans un système complexe.
0: Bien sûr.
1: Mais en tout cas, ils sont là, ils sont présents et on peut avoir des hypothèses qui font grand sens, quoi.
0: Alors vous poursuivez cette analogie ou ce parallèle ou toutes ces réflexions jusque dans nos os, oui, les os qui nous constituent. Vous parlez aussi de l'ossature planétaire. Là, c'est le géophysicien qui parle. Ouais. Hein. C'est quoi l'ossature planétaire ?
1: Alors, l'ossature planétaire, c'est le titre du chapitre, mais c'est aussi que à ce moment-là où où les êtres vivants commencent à faire des minéraux, enfin des à l'intérieur de leur corps ou autour de leur corps, donc c'est comme c'est les prémices des os, hein, qu'on a nous, et quand ça crée des roches, des cailloux
0: à l'intérieur du corps.
1: Voilà, à l'intérieur du corps, parfois c'est comme des carapaces aussi à l'extérieur du corps, et en fait ces cailloux, bah lorsque les êtres vivants meurent, ben ces cailloux restent et où c'est un moment où la vie devient bâtisseuse de roches, de reliefs, de choses comme ça. Où on peut penser aux récifs de coraux, par exemple. Le Jura s'en est plein. Et donc, j'aime bien donner le parallèle avec un peu le temps des pyramides. Vous savez, où on commence l'humanité commence à construire des trucs démesurés. Bon, bah, c'est un peu genre d'époque. Alors, les pyramides, c'est des tombeaux, hein, je dis ça. Puis, alors que faire des récifs, les récifs, ça produit la diversité, ça produit des choses incroyables. Pour le vivant, donc c'est vraiment très constructeur, très bâtisseur, et ça change les paysages après quoi.
0: C'est ça, grâce aux animaux qui construisent des zoos autour de la question comment nos zoos aussi racontent toute cette histoire de l'ossature de la Terre. Allez, je propose un nouvel éclairage, Nicolas, du professeur Bernard Sablonnière. Lui, il est médecin, biologiste, professeur de biologie moléculaire, auteur entre autres des mystères du corps humain. Je propose de l'écouter nous expliquer pourquoi et comment nous, notre corps humain, fabrique de l'os tout au long de notre vie.
4: Les os, évidemment, c'est le tissu le plus solide de l'organisme, à peu près 20% d'eau, alors que dans le sang, on a plus de 50% d'eau. Alors les os, bien sûr, ça assure la solidité du squelette, mais c'est quand même des organes très vivants. Alors il faut bien sûr construire de l'os, en permanence en détruire un petit peu, et sans le savoir, on renouvelle 2-3 grammes d'os par jour. Hein. Un os, ça
0: peut... 2-3 grammes d'os par jour.
4: Oui, un os, ça va se renouveler en plusieurs années, mais il y a quand même tous les jours environ une cuillère à café d'os qui est détruite, une cuillère à café qui est refabriquée.
0: Mais même quand il n'est pas cassé, qu'on ne
4: oui, c'est oui, ça, oui, hein, en permanence, hein. Il faut bien que ça vive quand même. Donc on a des bâtisseurs, les ostéoblastes, des maçons qui fabriquent de l'os, puis on a des destructeurs, les ostéoclastes, qui détruisent en même temps, et il faut que ce soit équilibré. Et intervient un troisième larron, justement les ostéocytes, qui sont un peu des maçons réservistes. Quand on a besoin d'un coup de pouce, on va chercher les maçons réservistes, puis on leur dit, allez au boulot. Et donc, ils vont se transformer en ostéoblastes et refabriquer de l'os. Et ces réservistes, on va les chercher lorsqu'on bouge beaucoup. Ils sortent de leur petite réserve, ils sont dans des espèces de petites cellules bien emmurées d'os, et puis d'un seul coup, ils se réveillent, et puis ils se transforment en ostéoblastes et ils refabriquent de l'os. Et ça, c'est très important pour éviter la perte osseuse. Lorsqu'on arrive à un âge avancé, ou chez la femme après la ménopause, il faut continuer de bouger régulièrement. Ça évite la perte osseuse, ça c'est vraiment un point qu'on doit dire.
0: Voilà qui est dit donc par le professeur Bernard Sablonnière. Qu'est-ce que ça vous inspire, Nicolas Coltis?
1: Déjà, j'adore parce que ça donne vie aux os, ça donne vie aux minéraux.
0: Qui sont vivants, voilà, qui sont en train de construire avec des petits maçons à l'intérieur.
1: Exactement. Après, ça me fait penser à plein de choses, mais ça me fait penser aussi à quand le vivant crée cette minéralisation, tout le système qui se passe dans les fonctions à l'intérieur de ces cellules, de ces corps, etc. C'est pas juste une fonction qui crée un minéral. C'est en fait tout un vivant qui se réorganise. Comment c'est possible? Dans quelles conditions? Ça, c'est assez fascinant.
0: C'est fascinant, histoire de l'évolution. Alors, je sais, vous l'avez dit au début d'émission, je crois que vous êtes dans une famille de danseurs, et vous êtes, plus que par les autres, vous êtes plutôt inspiré par le corps souple des danseurs. Vous m'avez parlé d'un certain Steve Paxton, par exemple. Ouais. Quel lien vous faites entre, justement, au début, on écoutait Chic Planet et on danse avec plaisir et bonheur, en grande fraternité et sororité sur notre planète. Qu'est-ce qui vous plaît tant chez les danseurs? C'est ce mouvement-là aussi?
1: Oui, alors ce qui me plaît particulièrement de Steve Paxton, c'est qu'il a proposé une danse dans une période, dans les années 60, où en fait...
0: Contact improvisation.
1: Exactement, mais c'est quelque chose qu'il appelle la petite danse, qui est en fait un exercice pour ressentir vraiment l'équilibre de ses os, parce qu'on vous pouvez le squelette, il est construit d'une manière où on peut tenir debout sans produire aucun effort quasiment.
0: C'est vrai.
1: Il faut toujours un peu se remettre. Ouais. Donc en fait, c'est cette morphologie, on sent du coup ses os à l'intérieur de nous. Je trouve ça super. Et après, effectivement, on parle de la danse des continents, on parle plein de métaphores qui sont en lien avec l'histoire de la Terre et l'histoire du vivant. Donc ça me plaît bien.
0: Eh ben, autour de la question comment la Terre nous fait danser, comment nous dansons sur Terre autant qu'elle nous fait danser, eh ben, on est ravis de partager votre choix musical, Nicolas Coltis. C'est Mokili, ça veut dire la Terre, en lingala. C'est chanté par Sissi Mananga et Keya Nemesis sur RFI.

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0: Sissi Minanga entre la Belgique et le Congo Brazza, qui nous chante Mokili, et Mokili en lingala, ça veut dire la terre. Très joli choix musical. Pourquoi ce choix, Nicolas Coltis? Ben,
1: déjà parce que j'aime beaucoup la musique, la voix, voilà, j'aime beaucoup cette ambiance. Et puis effectivement, c'est une chanson qui parle de la terre et qui parle de comme une discussion un peu entre la terre et puis la chanteuse, les êtres humains, avec cette idée de, ben, de comme demander pardon, de vouloir s'occuper un peu de la planète. Donc bon, bah c'est un petit peu en lien avec cette envie d'être à l'écoute de la planète, quoi.
0: C'est ça, en fait, d'être à l'écoute de la planète et de se reconnecter, finalement, puisque dans votre ouvrage, Anatomie d'une planète, comment notre corps raconte l'histoire de la Terre, vous nous racontez l'histoire de la Terre à travers notre corps. Donc, c'est de se reconnecter, de revoir à quel point la Terre est en nous et à quel point ça peut nous parler de l'intérieur.
1: Bah oui, de toute façon, ce qui vient de l'extérieur, c'est des perceptions qui peuvent complètement changer. Par contre, ce qui est à l'intérieur de nous, c'est vrai, en quelque sorte. Donc, chercher, il y a toujours cette envie aujourd'hui, surtout dans tout un tas de mouvements écologiques, de comment on se reconnecte avec la planète. Bah, cherchons dans notre chair, et en fait cherchons cet héritage qui est à l'intérieur de nous. Nous y sommes liés par une histoire en plus, par un récit. Donc je trouve que c'est une bonne direction.
0: Ah ouais, tu reconnais par ce récit autour de la question pourquoi nous sommes liés à la Terre, pourquoi nous sommes habités par la Terre autant que nous l'habitons. Allez, nouvelle question pour vous, Nicolas Coltis, soulevée par ma consoeur Fiorenza Grassi, journaliste scientifique au magazine Epsilon.
2: Bonjour, je voulais savoir, puisque nous sommes habités par la Terre, est-ce que nous retrouvons à l'intérieur de notre corps tous les contaminants qui la contaminent elle-même?
0: Vous avez la réponse, Nicolas Coltis? Alors qu'on parle tant de contamination au cadmium, notamment en ce moment et autres.
1: Je suis pas un spécialiste de tout ça, mais je sais, un peu comme tout le monde, qu'on retrouve les microplastiques et tout ça dans notre corps. Alors, en quoi ça m'a intéressé dans le livre, c'est que aujourd'hui en fait on a cette extraction, donc on va chercher dans la terre des choses pour construire notamment des machines, et ensuite ces machines c'est des pollutions, etc. Et en fait c'est des molécules souvent parfois qui sont synthétiques que nous on a créées. Et en fait notre corps lui il est les cellules etc. Comme je dis, elle habite la Terre, donc elle connaissent pas ces molécules. Donc elles deviennent, on a notre système immunitaire, enfin une partie de notre système immunitaire qui devient comme, c'est comme si on lui faisait des feintes un peu avec ces molécules, elles arrivent, mais elles savent pas ce que c'est, elles les prennent pour une bactérie ou pour autre chose, et donc on a une évolution de l'intérieur de notre corps, et bon, on est perturbé, qu'est-ce que ça deviendra, je sais pas, mais on a vraiment des modifications de notre physiologie à cause de ces molécules synthétiques, de toutes ces choses que nous on crée dans l'environnement.
0: Dans l'environnement, c'est ça. Voilà. Au fond, on souffre autant que la Terre, on souffre voire plus, et finalement le danger n'est pas tant que ça pour la Terre, de la disparition, c'est plutôt pour nous, les vivants, et notamment les êtres humains sur Terre, au fond, avec ce qu'on fait, avec ce qu'on crée.
1: Alors, tristement, c'est pas que nous, c'était que nous, à la limite, on est responsable. Ouais, voilà, on est aujourd'hui, on entend parler avec les pesticides et tout ça, dans une extinction massive, quand on parle des oiseaux, des insectes, c'est dramatique. Et bon, en tout cas, on fait partie de cette planète, c'est ce qu'on fait. Comment les corps auront le temps de changer, la difficulté c'est les rythmes en fait, par rapport au rythme du vivant, d'évolution, mais bon voilà, on est face encore une fois à un changement planétaire dont nous sommes des acteurs, mais dont aussi le climat qui fonctionne sans nous un acteur, etc. Donc on est dans un on fait système, on le sent aujourd'hui, on le sait, et c'est
0: important de nous le rappeler. C'est ça que vous voulez susciter chez nous, finalement, chez les lecteurs de votre livre Anatomie d'une planète, chez nos auditeurs et auditrices.
1: Alors ce que je veux susciter, c'est pas comme j'ai il y a des gens qui parlent extrêmement bien de tout ça, des philosophes, etc. Moi, je suis à ma place de géologue. Plutôt, on sait tout ça quelque part, mais comment on fait le lien? C'est ça que je veux raconter. Comment on peut se relier, nous, à notre histoire de la planète, en même temps apprendre des choses sur notre planète, en même temps apprendre des choses sur nous, aussi découvrir aussi les traditions, les folklores, qui peuvent être les nôtres, mais de peuples autochtones, qui cultivent aussi ces liens. Et je pense que c'est, à travers, en fait, la connaissance, le partage, c'est ça que je pense que je peux faire, voilà.
0: Et vous n'êtes pas que un géologue, parce que vous m'avez donné beaucoup de pistes musicales, de pistes de danse, mais aussi un très joli poème que j'ai envie de partager. Vous me citez donc ce d'un jeune poète haïtien qui s'appelle Jean d'Amérique, c'est ça?
1: Voilà.
0: Et que vous avez connu, rencontré par hasard?
1: Alors, je l'ai pas rencontré. J'ai de la peau. Ma mère s'occupe d'un festival de poésie, donc j'ai la chance de pouvoir
0: faire ça. Entre la danse et la poésie, voilà, et la géologie, c'est bien ça.
1: Et donc, c'est un poète qui l'a beaucoup marqué, que j'ai pu écouter, lire des textes, et je trouvais que c'était assez chouette. Et dans ce lien entre la chair et la terre, je trouvais que notamment Haïti, c'est aussi un endroit où la terre est présente. Donc, je trouve
0: où la terre est présente, et on pense à tous nos auditeurs et auditrices en Haïti. Et je vais vous lire ce poème que je trouve magnifique, que vous m'avez fait passer, Nicolas Coltis. Longtemps pierre, j'ai été la première de l'édifice de mes ruines. Pierre de mon propre tombeau, longtemps perdu dans mon néant, enterré au creux de mon inertie. Le corps enfoui dans l'absence. Nul battement pour sauver un bout de souffle dans le vide qui m'environne. Des songes écartelés, noyés dans le magma des nuits qui m'engloutissent, qui mûrissent dans le secret de mes plis et me rongent du dedans. Un chant opaque qui tourmente sans relâche ma voix, un tissu de nuages noirs qui fait la guerre à mes yeux, ombre épaisse sous la peau, sombre saison au cœur de ma forêt intérieure, longue nuit où demeurent enroulées mes paupières, le temps passe et brise mes côtes, me laissant en mille morceaux de silence, découpe mes rêves en mille fragments de ténèbres, longtemps blessure j'ai été, plaie mûre, au cœur d'un monde amputé d'oxygène. C'est un résumé poétique de votre ouvrage aussi, Nicolas Coltis. C'est ça que je trouve très étonnant.
1: Oui, j'aime beaucoup ces métaphores. Effectivement, j'aime transmettre la science, mais je trouve qu'on a des liens à cultiver aussi dans la sensibilité.
0: Ça, c'est bien clair. Un grand merci à vous d'être venu en direct de notre studio partager cette formidable histoire longue de la Terre et comment elle s'est inscrite dans notre corps et comment elle peut nous permettre de nous reconnecter à la Terre. Destin commun, hein, bien sûr, du vivant et de la Terre. Je rappelle le titre de votre essai, aussi singulier que passionnant, Anatomie d'une planète. Comment notre corps raconte l'histoire de la Terre, c'est paru chez Albin Michel. Vous revenez quand vous voulez, Nicolas Coltis, en attendant mon retour dans le sud de la France, c'est ça, dans votre laboratoire GéoAzur.
1: En tout cas, je vous remercie beaucoup, c'était un moment plein de plaisir. Merci.
0: Plaisir partagé autour de la question. C'est fini pour aujourd'hui. Bien sûr, vous pouvez nous retrouver en rediffusion ce soir à 23h, temps universel. Bien sûr, n'hésitez pas à vous abonner à notre podcast. Au plaisir de vous retrouver lundi prochain pour nous interroger sur la naissance et l'histoire de l'argent, carrément, avec Thibaut Badiel à la réalisation, Caroline Fillette en coulisses. Un grand merci pour votre curiosité. Surtout, gardez l'esprit libre et ouvert à tous les possibles. À l'écoute de RFI, ce sera bientôt l'heure de retrouver le journal.

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4: 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Il est exactement 2h ici à Paris, minuit en temps universel, et c'est l'heure de l'info sur la radio du monde.
5: Jérôme Bastion.
4: Au sommaire de cette édition, le sort de la prix Nobel de la paix iranienne Narges Mohammadi. Elle serait entre la vie et la mort, selon son avocate. Elle avait été arrêtée en décembre dernier par le régime iranien et elle est hospitalisée en urgence depuis le week-end dernier. La guerre au Soudan serait-elle en train de déborder de ses frontières? Khartoum accuse en tout cas l'Éthiopie de mener des frappes de drones et d'abriter des miliciens membres des forces rebelles des FSR. La France vous aime. Emmanuel Macron lance à Gyumri, la ville martyre du tremblement de terre de 1988, un partenariat stratégique avec l'Arménie, destiné à renforcer l'amitié entre les deux pays et à soutenir son premier ministre pro-européen en campagne. Le chef du Pentagone, Pete Hegseth, l'a affirmé mardi soir, les États-Unis ne cherchent pas à se battre au Moyen-Orient. Confirmation quelques heures plus tard par Donald Trump, le président, qui annonce suspendre l'opération d'escorte de bateaux dans le détroit d'Ormuz, initiée ce lundi. Ils avaient lancé cette opération pour aider les bateaux bloqués dans le golfe arabo-persique à sortir par le détroit d'Ormuz, le détroit que Téhéran bloque depuis le début de la guerre. 6 bateaux iraniens avaient été détruits, selon Washington, ce que dément Téhéran, alors que les Émirats arabes unis disent avoir été la cible d'attaques iraniennes à la fois lundi et puis à nouveau mardi. Pete Hegseth affirme donc que Washington ne veut pas se battre, explique qu'il faut séparer l'opération Project Freedom, consistant à soutenir le trafic maritime dans la zone, et le conflit proprement dit, qui fait l'objet d'un processus de négociation. Pendant ce temps, la répression continue de sévir en Iran contre les opposants au régime islamique. Selon son avocate, Narges Mohammadi serait entre la vie et la mort. La prix Nobel de la paix, arrêtée en décembre dernier, avait été hospitalisée en urgence le week-end dernier après une nouvelle crise cardiaque. Son avocate donnait une conférence de presse à Paris ce mardi.
6: À l'heure où tous les yeux sont rivés sur le détroit d'Ormuz, Narges Mohammadi est sur un lit d'hôpital après une deuxième attaque cardiaque, mais sans les soins qui lui seraient nécessaires. Shirin Ardakani, son avocate en France, alerte l'opinion publique.
7: Elle est très faible, avec une incapacité à s'exprimer correctement. C'est bien la négligence et le refus obstiné et persistant des autorités iraniennes à la transférer dans un hôpital, mais aussi tout simplement de la remettre entre les mains de son équipe de santé habituelle, c'est-à-dire les cardiologues qui la suivent de façon thérapeutique depuis une longue date, et bien qui a amené à ces deuxièmes incidents.
6: La prix Nobel de la paix, qui a déjà passé de nombreuses années en prison, est incarcérée depuis décembre dernier. Son crime, avoir pris la parole de manière critique lors de funérailles d'un avocat défenseur des droits de l'homme. En prison, elle vivait sans visite régulière de sa famille, ni même de ses avocats. À l'hôpital où elle se trouve sous assistance respiratoire, elle est surveillée par des gardiens en permanence. Interdite de contact téléphonique avec ses deux enfants réfugiés à Paris, âgés désormais de 19 ans, ils en appellent à la France, leur pays d'accueil, pour faire pression en faveur de sa libération.
4: Compte rendu signé Abla Junaidi. Accusé par le Soudan d'agression contre son territoire après des attaques de drones venant manifestement d'Éthiopie, Addis Abeba a dénoncé ce mardi le financement par l'armée soudanaise des mercenaires du TPLF, puissant parti de l'État régional éthiopien du Tigré au nord, dans une inquiétante escalade verbale entre les deux voisins. Des accusations infondées, selon Addis Abeba, mais Khartoum